0: 2h05, Phare FM avec vous, la radio autrement qui vous accompagne dans la nuit autrement. On vient d'entendre John Michael Howell, I hope you know before you go. La radio autrement avec vous et bienvenue si vous venez de rejoindre Phare FM. On est ensemble jusqu'à 5h dans la nuit autrement et je vous propose dans la prochaine heure un beau programme. On va retrouver Bible Project. Je vous laisserai également une citation et elle sera de Jackson Brown. On entendra un court extrait d'une réflexion de Andrew Womack et pour finir, homme et femme, mode d'emploi. Et puis bien sûr, plein de belles musiques. Key Iron, Better With You, on l'écoute maintenant, suivi de Joseph O'Brien, Trust Fall.
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1: Imaginez un monde où chacun traite les autres avec dignité et respect. Et lorsque des problèmes surviennent, tout le monde s'efforce de faire ce qu'il faut pour le bien de l'autre.
2: Dans la Bible, cette façon de se traiter les uns les autres est appelée « pratiquer la justice ».
1: Ça a l'air vraiment bien, mais comment sommes-nous censés connaître le moyen d'être toujours juste envers les autres ?
2: Eh bien, Jésus, comme tout enseignant israélite, pensait qu'on pouvait développer notre conscience de la justice en étudiant la sagesse de Dieu contenue dans les anciennes écritures, la Torah et les prophètes.
1: Donc, étudier les sujets tels que les lois que Dieu a donné à l'ancien Israël.
2: Exact. Pour Jésus, nous pouvons gagner en sagesse divine en méditant ses lois.
1: Les lois anciennes peuvent-elles nous apprendre à être justes les uns envers les autres aujourd'hui ?
2: Oui. Voyons comment Jésus s'y prend ici, dans le Sermon sur la montagne. Jésus cite d'abord un commandement de la Torah, puis révèle la sagesse de Dieu qui sous-tend ce commandement.
1: Ok, lançons-nous.
2: Très bien. Il commence par un sujet critique, le meurtre.
1: Jésus commence en disant... Vous avez appris qu'il a été dit aux anciens, tu ne commettras pas de meurtre.
2: Il cite ici un passage des 10 commandements.
1: Et moi, je vous dis que quiconque se met en colère contre son frère sera coupable en jugement. Et si quelqu'un traite son frère de bon à rien, il sera puni par le tribunal. Attends, alors Jésus assimile la colère et les injures au meurtre ?
2: Il a attiré ton attention, n'est-ce pas ?
1: Ouais, mais il est évident que tuer quelqu'un est pire que se mettre en colère ou insulter quelqu'un.
2: Évidemment, mais là n'est pas la question. Jésus se fait provocateur pour montrer que le meurtre, la colère et la violence verbale sont des manifestations visibles de quelque chose de bien plus profond.
1: À savoir,
2: à quel point on valorise ou pas l'existence d'une personne.
1: Je vois. Il est clair que le meurtre est le moyen suprême de dire que la vie d'une personne ne vaut rien.
2: Mais il en est de même quand on perd son sang-froid ou qu'on rabaisse quelqu'un. Tous ces facteurs révèlent une attitude condescendante et méprisante pour la vie d'autrui. Ça fait des ravages dans nos relations et nos communautés, alors ça doit être lourdement sanctionné.
1: La sagesse de ce commandement ne se limite donc pas au meurtre. Pour Jésus, ce commandement consiste à traiter chacun comme un être précieux.
2: Exactement. Jésus veut nous faire comprendre que chaque fois que nous rabaissons ou dévalorisons d'autres personnes, nous ne sommes pas justes avec elles. Pour lui, la justice consiste à traiter chacun de nos semblables au titre de l'image de Dieu qu'il représente.
1: Ok, la prochaine étude de cas concerne l'adultère. Vous avez entendu dire « tu ne commettras pas d'adultère ».
2: Là encore, il cite l'un des 10 commandements.
1: Mais moi, je vous dis que quiconque regarde une femme pour attiser un désir sexuel a déjà commis un adultère avec elle dans son cœur. Donc Jésus ne parle pas simplement du fait de trouver qu'une personne est attirante.
2: Non. Il parle du regard insistant du lubrique qui chosifie une personne en la percevant comme si elle n'existait que pour satisfaire ses désirs. Et en faisant cela, nous dépouillons notre semblable de sa dignité humaine octroyée par Dieu, même si nous ne le touchons pas.
1: En fait, c'est tellement grave pour Jésus qu'il poursuit en disant « Si ton œil ou ta main te conduit à pécher, arrache-les ». C'est pour de vrai ça ?
2: Jésus était le maître de l'hyperbole. Il vient de dire que le vrai problème réside dans nos cœurs, pas dans nos yeux, ou nos mains. Mais il essaie de clarifier l'importance majeure des enjeux.
1: Ouais, pari réussi alors.
2: Il est important de se rappeler que Jésus a été élevé selon les écritures hébraïques qui décrivent le sexe comme une belle chose. Mais si le désir sexuel nous pousse à déshonorer l'image de Dieu chez les autres ou en nous-mêmes, s'il est la source de rupture dans nos relations, c'est qu'il est devenu dégradant et que nous devons tout faire pour y remédier.
1: Eh bien... Les choses ne vont pas en se simplifiant, puisque la troisième étude de cas concerne le divorce. Jésus affirme, il a été dit aussi, si quelqu'un répudie sa femme, il doit lui donner une lettre de divorce. C'est quoi cette histoire ? Répudier sa femme ?
2: Oui, à l'époque de Jésus, seuls les hommes israélites pouvaient demander le divorce. Un tel déséquilibre a entraîné toutes sortes de problèmes.
1: Mais le divorce était-il autorisé ?
2: Oui, mais il n'y avait qu'une seule loi dans toute la Torah qui abordait la question. Et c'est celle que Jésus a citée. Selon la loi, si un homme demande le divorce, il doit le faire dans les règles et sur la base d'un motif légitime.
1: Ok, et quel est le motif légitime alors ?
2: Eh bien, cette question a été au centre de débats houleux au temps de Jésus. Selon certains experts de la Torah, cette loi n'autorise le divorce qu'en cas d'adultère. Mais d'autres experts de la Torah soutenaient que la loi permettait à un homme de divorcer de sa femme pour toutes sortes de raisons, même s'il était insatisfait du mariage.
1: C'est ainsi que Jésus s'est spécifiquement immiscé dans ce débat.
2: En effet, or, si un homme pouvait menacer de divorcer sous n'importe quel prétexte, maltraiter sa femme devenait une conséquence facile. Donc, pour protéger les femmes, Jésus a pris le parti de ceux qui limitaient le divorce légitime au seul cas d'adultère. Il le dit clairement lorsqu'il déclare
1: « Mais moi, je vous dis que celui qui répudie sa femme, sauf pour cause d'impureté sexuelle, la rend victime d'adultère. » D'accord, et qu'entend-il par « la rend victime d'adultère » ?
2: Jésus se montre à nouveau provocateur en disant que si un homme divorce de sa femme pour une raison illégitime, parce qu'il s'est lassé du mariage ou s'il veut simplement être avec une autre, son alliance matrimoniale reste intacte.
1: Ah, et ça implique que tout nouveau mariage sera un acte d'adultère.
2: En effet. Mais on remarque que Jésus attribue clairement la faute aux hommes de sa culture, car leurs choix égoïstes sont ceux qui confinent les femmes aux situations vulnérables où elles se retrouvent.
1: Et dans une société où seuls les hommes peuvent demander le divorce sous n'importe quel prétexte, on imagine bien les conséquences. Ça pouvait normaliser l'oppression des femmes, et ce, à très grande échelle.
2: Tout à fait. Dans son contexte culturel, la déclaration de Jésus protège et rétablit la dignité des femmes en tant qu'image de Dieu.
1: Mais qu'en est-il des autres aspects sous lesquels l'alliance du mariage peut être bafouée, comme la négligence ou les abus? Ces cas peuvent-ils constituer des motifs légitimes de divorce?
2: Eh bien, ce sont des questions très importantes que Jésus n'aborde pas. Son objectif ici est la manière dont cette loi de la Torah sur le divorce, au centre de nombreuses polémiques, a été déformée et utilisée à mauvais escient par les hommes de son époque.
1: La façon dont ils traitaient les femmes comme des objets dont on pouvait se débarrasser, sans état d'âme.
2: Mais pour Jésus, l'alliance du mariage a pour but de créer une interdépendance et un respect mutuel, afin que les deux conjoints puissent refléter ensemble l'image de Dieu comme une seule entité. Et cela nous ramène à l'enjeu principal au cœur des trois études de cas. Jésus montre qu'à travers ses commandements, la sagesse de Dieu cible nos désirs et motivations les plus profonds, car ils influencent notre façon de traiter les gens.
1: Quelqu'un pourrait suivre à la lettre ses règles sur le meurtre, l'adultère et le divorce, mais continuer de déshonorer et chosifier les gens sous d'autres aspects.
2: En effet, pour Jésus, la vraie justice et la vraie sagesse consistent à traiter chaque être humain selon son inestimable valeur.
1: Ouais, imagine le monde que nous pourrions créer si nous valorisions les autres sur cette base.
2: Et c'est exactement ce que Jésus avait en tête. Son annonce sur l'avènement du royaume céleste de Dieu, ici sur Terre, visait à remodeler notre imagination. La sagesse de Dieu nous invite à honorer l'image de Dieu en chaque personne que nous croisons.
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Galaxy, c'était Combs sur Phare FM, il est 2h30. On est vendredi le 3 juillet, bienvenue sur la radio Autrement, dans la nuit Autrement, et je vous accompagne, c'est jusqu'à 5h. Savez-vous que la réussite, c'est obtenir ce que l'on veut, évidemment, mais le bonheur, c'est apprécier ce que l'on obtient. Et ça, c'est H. Jackson Browne, qui était auteur américain, qui a dit cela. Le bonheur, c'est apprécier ce que l'on obtient. On poursuit en musique avec Nathalie Imbruglia Thorne, suivie de Max Jean-Louis Capital. Merci de rester avec la radio Autrement, avec Phare FM.

0: C'était Moving On de Jonathan McReynolds sur Phare FM. Il est 3h20 passé. On poursuit notre programme avec un court extrait d'une réflexion de Andrew Womack.
1: Le ministère d'Andrew Womack, en collaboration avec Phare FM, est heureux de vous présenter ses émissions « La vérité de l'Évangile » sur la grâce et l'amour inconditionnel de Dieu. Nous devrions tous reconnaître que nous avons un devoir, une responsabilité. Pas seulement envers les membres de notre Église ou envers notre famille, mais nous avons aussi la tâche de partager notre foi avec d'autres personnes. Et j'aimerais vous encourager à prier aujourd'hui et à demander à Dieu de vous montrer s'il y a un moyen par lequel vous pourriez aider un collègue de travail ou une autre personne que vous connaissez. Que vous alliez dans une épicerie, dans une station essence, ou que vous achetiez quoi que ce soit, vous pourriez simplement faire ou dire quelque chose qui bénisse les personnes que vous rencontrez. Nous avons un devoir, nous avons une obligation d'agir de cette manière, et c'est ce dont parle Paul.
0: Et Andrew Womack revient à 3h15 sur Phare FM dans la nuit. Autrement, on poursuit en musique. Conosco, ça ira mieux demain. Nick Jonas avec Brandon Lake, Hope. Et tout de suite, on écoute John Legend, All of Me. Merci de rester avec Phare FM. À tout à l'heure.

0: Believe in Jesus sur Phare FM, hommes et femmes, mots d'emploi, votre prochain rendez-vous. Et c'est tout de suite.
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3: Aujourd'hui, nous parlons de la relation avec ses enfants.
4: Il y a un verset que je voudrais vous lire par rapport aux enfants, c'est dans Deutéronome, chapitre 11, versets 18 et 19. « Mettez dans votre cœur et dans votre âme ces paroles que je vous dis, vous les lirez comme un signe sur vos mains, elles seront comme des frontaux entre vos yeux, et vous les enseignerez à vos enfants, et vous leur en parlerez quand tu seras dans ta maison, quand tu iras en voyage, quand tu te coucheras, quand tu te lèveras. » C'est vraiment une responsabilité du papa et de la maman dans lesquelles ils ne peuvent pas être remplacés. On remercie tous ceux et toutes celles qui s'occupent des enfants quand on va à l'église, etc. Mais ils ne remplacent pas le rôle de modèle qu'un papa et une maman ont pour leurs enfants parce qu'ils nous regardent vivre, ils savent quand nous ne disons pas les choses mais qu'elles existent quand même, ils nous connaissent. Et au travers de cela, nous ne sommes pas parfaits. Et c'est bien qu'ils voient que nous ne sommes pas parfaits. Mais ils ont besoin de notre implication dans leur vie, et notamment au niveau spirituel. C'est indispensable. Ne déléguez pas cela à quiconque d'autre. C'est vraiment à nous de vivre la foi d'une manière qu'ils se disent, eh bien moi, je veux la foi de mon papa et de ma maman, parce que j'ai vu l'impact que ça avait dans leur vie. J'ai envie d'avoir le bonheur qu'ils ont.
5: En fait, c'est vraiment une question de priorité. Juste pour pouvoir amener une conclusion sur ce sujet-là, parce que c'est tellement important. Hein. On a tendance, même nous, on l'enseigne, et il faut qu'on soit en permanence conscient pour remettre les choses dans l'ordre. Oui. Il s'agit de mettre Dieu en premier. Donc, par exemple, de prendre deux semaines de notre calendrier et de regarder, dans ces deux semaines vides, où est-ce que je vais prendre mon temps avec Dieu. Par exemple, dans mon cas à moi, ben, samedi, on a une journée off, et ben, je vais aller me promener une heure et je vais connecter avec toi d'une façon particulière. Je vais le caler ici. Et puis ensuite, on va caler le temps, on va manger ensemble, par exemple, le mercredi midi. On va le caler ici. On va prendre du temps pour tous les deux. Dimanche soir, on s'organise un truc tous les deux. On le pose dans l'agenda. Bon, comme mon système de pierre, n'est-ce pas? Les enfants. Si on a 5 enfants, par exemple, c'est un chiffre normal, ça. Et on va prendre une heure par enfant dans la semaine. On va peut-être en prendre 2 cette semaine et dire, bah, je vais faire un truc avec mon fils aîné. Puis avec le dernier, on les cale dans l'agenda. Vous voyez qu'il reste plein de blancs, en fait. L'église, le travail va pouvoir se mettre dans tout ça. Donc ça vaut le coup de remettre les choses dans l'ordre et de mettre en priorité les choses que Dieu veut en premier dans notre vie.
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0: avec vous dans la nuit, autrement jusqu'à 5h. Bienvenue.
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2: ne vous inquiétez donc pas du lendemain, car le lendemain prendra soin de lui-même. À chaque jour suffit sa peine.
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0: Swedish House Mafia, Don't You Worry Child, c'est ce qu'on vient d'entendre. Et c'est Phare FM qui vous accompagne, on est le 3 juillet, bienvenue sur la radio Autrement, dans la nuit Autrement. J'espère que vous allez bien, si vous travaillez cette nuit, je vous souhaite bon courage. On poursuit notre programme Martin Garrix avec Ed Sheeran, ils vont nous interpréter Repeat It. Et puis tout de suite c'est Mathieu Brouillet, Malala. Très bonne nuit à l'écoute de Phare FM, je vous accompagne jusqu'à 5h.
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Bienvenue dans notre émission « La vérité de l'Évangile ». Aujourd'hui, je suis impatient de commencer une toute nouvelle série sur l'Épître aux Romains. C'est vraiment un des sujets sur lesquels je préfère enseigner. Les vérités que je vais partager ont littéralement transformé ma vie, et je crois qu'elles auront le même effet sur vous. 1968 est l'année durant laquelle le Seigneur a touché ma vie, et ce n'est que peu de temps après que j'ai eu une rencontre miraculeuse avec Dieu. J'assistais à une réunion où un homme affirmait que si l'on comprenait les 8 premiers chapitres du livre aux Romains, notre vie en serait inévitablement transformée. J'ai donc pris ces paroles comme un défi et me suis mis à lire les chapitres concernés. Je dois dire que pendant plus de 15 ans, bien que j'ai étudié le livre aux Romains, je n'arrivais pas vraiment à le comprendre. Et la raison est simple, Romains est le chef-d'œuvre de Paul sur la grâce de Dieu. Et il est totalement contraire à la religion légaliste et basée sur nos performances dans laquelle j'ai été élevé. Jésus a dit dans Marc, chapitre 7, verset 13, que les traditions et les doctrines des hommes annulaient la parole de Dieu. Et le livre aux Romains, particulièrement cet enseignement sur la grâce de Dieu et notre liberté en Christ, était vraiment différent de ce qu'on m'avait enseigné. Si bien que mes traditions et doctrines annulaient les vérités extraordinaires du livre aux Romains. Mais j'ai continué à l'étudier, je dirais qu'après 10 ou 15 ans, j'ai commencé à recevoir des révélations. Et je continue à en recevoir aujourd'hui. Je ne dis pas que j'ai tout compris, mais je suis arrivé au point où le livre aux Romains est devenu l'un de mes sujets préférés sur lequel Dieu m'a enseigné. C'est vraiment puissant. Vous ne pouvez pas lire le livre aux Romains sans tout simplement tomber amoureux de Dieu. Si vous le comprenez, si vos traditions et doctrines qui viennent des hommes n'annulent pas ces vérités, alors vous tomberez amoureux de Dieu grâce aux choses merveilleuses qu'il a faites et à la manière dont il vous voit qui n'est pas basée sur vos performances. Donc j'aimerais vous encourager. Certains d'entre vous ne vous rendez même pas compte que votre relation avec Dieu est basée sur vos performances, que vous êtes sous le poids de la culpabilité et de la condamnation, et vous vous sentez indigne parce que vous permettez à Satan de vous condamner au sujet de vos péchés. Vous ne le réalisez peut-être pas, mais je vous garantis qu'au fur et à mesure que nous parcourons le livre aux Romains, votre vie en sera révolutionnée. Je veux donc vous encourager à ouvrir votre cœur et à demander à Dieu de vous parler, car ces vérités sont puissantes. Dans l'Épître aux Galates, Paul aborde les mêmes sujets que dans celle aux Romains. Mais lorsqu'il s'adresse aux Galates, c'est comme s'il avait décidé de ne plus mettre de gants. Comme s'il était en colère contre eux en disant « Oh, Galates insensés, qui vous a envoûté ainsi ?» Au premier verset du chapitre 3 de l'Épître. Et j'en passe. Il est dur avec eux. Le livre aux Romains couvre les mêmes sujets, mais de manière systématique, afin de simplement nous montrer que nous n'avons plus à mériter la faveur de Dieu. Que le but de la loi n'a jamais été de nous libérer, mais plutôt de nous montrer notre besoin d'un sauveur, puis il nous explique ce que Jésus a fait pour nous. Romains chapitre 8 est tout simplement puissant et décrit qu'il n'y a plus de condamnation. Et ce mot « plus » veut dire « nul, zéro, inexistant, nada ». C'est un négatif absolu et sans réserve dans le grec, qui indique qu'il n'y a vraiment plus de condamnation. Il n'y a pas de châtiment contre nous qui sommes en Christ Jésus. Dieu ne nous condamne pas. Dieu n'est pas en colère contre vous. Il n'est même pas de mauvaise humeur. Dieu vous aime, non parce que vous êtes aimable, mais parce qu'il est amour. Et je vous le dis, le livre aux Romains est puissant et il va faire une grande différence dans votre vie. J'ai un livre sur le sujet intitulé « La grâce, la puissance de l'Évangile » qui couvre ce dont nous parlons. J'ai aussi des CD et DVD et un guide d'études qui a été pensé pour vous permettre d'enseigner ces vérités à d'autres. Si vous connaissez d'autres personnes qui ne profitent pas pleinement de leur salut, qui sont nées de nouveau, qui iront au paradis, mais qui ne vivent pas dans la victoire, qui ne sont pas passionnées en ce qui concerne les choses du Seigneur, alors je vous garantis que le livre aux Romains est la réponse à tout cela. Je veux simplement vous encourager à ouvrir votre cœur. Nous allons commencer cette série et la continuer pour un certain nombre de semaines, et je vous promets qu'elle contient des vérités qui changeront votre vie.
Donc le tout premier verset du livre aux Romains nous indique que Paul en est l'auteur. Il est dit « Cette lettre vous est adressée par Paul, serviteur de Jésus-Christ, qui a été appelé à être apôtre et choisi pour proclamer l'Évangile de Dieu. » Pour gagner du temps, je vais passer certaines informations qui font partie de l'introduction. Il parle de qui il est, de qui il tient son autorité. Il dit au verset 8 « Tout d'abord, je remercie mon Dieu par Jésus-Christ au sujet de vous tous, parce qu'on parle de votre foi dans le monde entier. » Quelle belle affirmation concernant les croyants de Rome. Saviez-vous que Paul n'a pas directement apporté la parole à ces gens? Il précise d'ailleurs dans son introduction qu'il a été empêché de leur rendre visite. Il a voulu s'y rendre et y prêcher l'Évangile. Il a voulu aller à Rome, la capitale de l'Empire romain, le centre névralgique de tout ce qui se passait à l'époque. Mais il raconte en avoir été empêché. Au chapitre 15 du livre aux Romains, il explique la raison pour laquelle il n'a pas pu y aller. Il avait tout simplement tellement de gens à atteindre et tellement d'opportunités qu'il a décidé de rester fidèle où il était. Mais il dit que maintenant qu'il a prêché l'Évangile à tous ceux qui se trouvaient en Asie, il était prêt à se rendre à Rome. Il s'est avéré qu'il n'y est pas allé de sa propre volonté ou de son propre chef, mais il a fini par se faire arrêter à Jérusalem. Il a passé 2 ans en prison en Judée avant d'être amené à Rome en tant que prisonnier. Ils ont fait naufrage au large de l'île de Malte avant de finalement arriver à Rome où il resta prisonnier pendant 2 ans. Donc il a fini par s'y rendre, mais lorsqu'il écrit cette lettre aux Romains, il ne leur a pas encore rendu visite, mais il a entendu parler d'eux. Leur foi était connue du monde entier. C'est formidable. Il affirme au verset 11 « J'ai le vif désir d'aller vous voir pour vous transmettre quelques dons de la grâce par l'Esprit en vue d'affermir votre foi. » Vous savez, je survole beaucoup de choses. Il y a de grandes vérités dans ce passage, mais je veux me concentrer sur l'essentiel, le cœur de ce que Paul enseigne dans ce livre aux Romains. Mais alors que nous parcourons ces Écritures, laissez-moi mentionner qu'elles nous montrent que l'on peut importer des dons spirituels à d'autres croyants. Vous pouvez littéralement prendre ce que Dieu vous a donné et le transmettre à d'autres. C'est l'idée qui se cache derrière l'imposition des mains lorsque vous ordonnez une personne. Ce n'est pas une simple formalité religieuse ou un rituel. Vous pouvez littéralement transférer des choses. C'est similaire au fonctionnement d'une voiture. Si la batterie meurt, vous devez approcher un autre véhicule et utiliser les câbles de démarrage afin de contourner la batterie défaillante et d'envoyer l'énergie. Au travers

dans le livre des Actes, passait dans les rues et les gens étaient guéris par son ombre. Tout ça pour dire que vous pouvez transmettre, vous pouvez libérer l'onction de Dieu. Et Paul dit, j'ai le vif désir d'aller vous voir pour vous transmettre quelques dons de la grâce par l'Esprit en vue d'affermir votre foi. Puis il affirme au verset 14, je me dois aux Grecs et aux barbares, aux savants et aux ignorants. Aujourd'hui, personne n'utiliserait le mot barbare, mais cela signifie simplement que Paul se doit non seulement aux Juifs religieux, mais aussi à ceux qui ne connaissent pas le Seigneur. Paul se sentait responsable. Et je vous le dis, c'est une chose qui manque chez beaucoup de croyants de nos jours, qui ne ressentent pas la responsabilité de partager leur foi. J'ai d'ailleurs pris connaissance, hier, d'un sondage effectué par George Barna, qui fait toutes sortes d'études, et qui est un expert sur ces sujets. Et la conclusion de son enquête est que la plupart des chrétiens ne ressentent pas la moindre responsabilité de partager leur foi avec autrui. Beaucoup de chrétiens, s'ils étaient arrêtés pour leur foi, personne ne pourrait trouver de preuves suffisantes pour pouvoir les faire condamner. Leur croyance ne se voit pas dans leur vie, ils n'en parlent pas à leurs collègues de travail, à leurs voisins ou autres, alors que nous devrions faire l'opposé. Ce que Paul exprime ici n'est pas seulement pour lui. Nous devrions tous reconnaître que nous avons un devoir, une responsabilité. Pas seulement envers les membres de notre Église ou envers notre famille, mais nous avons aussi la tâche de partager notre foi avec d'autres personnes. Certains d'entre vous regardent ce programme avant d'aller au travail et j'aimerais vous encourager à prier aujourd'hui et à demander à Dieu de vous montrer s'il y a moyen par lequel vous pourriez aider un collègue de travail ou une autre personne que vous connaissez. Que vous alliez dans une épicerie, dans une station essence, ou que vous achetiez quoi que ce soit, vous pourriez simplement faire ou dire quelque chose qui bénisse les personnes que vous rencontrez. Nous avons un devoir, nous avons une obligation d'agir de cette manière, et c'est ce dont parle Paul. Donc, au verset 15, il dit, « Voilà pourquoi je désire aussi vous annoncer l'Évangile à vous qui êtes à Rome. » Puis, le verset 16 est selon moi le moment où Paul entre dans le vif du sujet. Tout ce que nous avons évoqué était des remarques introductives, elles étaient toutes importantes, elles étaient toutes bonnes, mais ici, au verset 16 du premier chapitre, nous trouvons le cœur du livre aux Romains. Et c'est vraiment formidable. Donc, au verset 16, il affirme « Car je n'ai pas honte de l'Évangile. » C'est la puissance de Dieu par laquelle il sauve tous ceux qui croient. Les Juifs, en premier lieu, et aussi les non-Juifs. En effet, cet évangile nous révèle en quoi consiste la justice que Dieu accorde. Elle est reçue par la foi, et rien que par la foi, comme il est écrit dans l'Écriture, le juste vivra grâce à la foi. Ces versets sont puissants, mais savez-vous que beaucoup de gens lisent ce passage aujourd'hui, et il semble n'avoir aucun effet sur eux. La raison principale est que les termes « évangile » et « salut » sont devenus des clichés religieux qui sont utilisés à tort et à travers. Nous ne les utilisons pas à la manière de Paul. Je vais donc passer un peu de temps à redéfinir ces mots pour vous. Lorsque Paul affirme « car je n'ai pas honte de l'évangile », c'est une déclaration radicale pour l'époque. Et c'est tout aussi radical aujourd'hui si vous comprenez ce que le mot « évangile » signifie vraiment. Aujourd'hui, « évangile » est devenu un terme que les gens appliquent à tout ce qui a un rapport au christianisme, à tout ce qui a un rapport avec la Bible ou la religion. J'ai même entendu des témoignages de chrétiens qui racontent avoir distribué des tracts. Et je l'ai d'ailleurs fait moi-même. J'ai distribué des flyers dans les rues après m'être tourné vers le Seigneur pour la première fois qui disait « Repentez-vous, faites demi-tour ou brûlez ». Et nous donnions cela aux gens. On avait un autre tract qui disait ce que vous devez faire pour aller en enfer. Et en l'ouvrant, les gens découvraient que les pages étaient blanches, vierges. Puis en retournant le tract, on pouvait lire « C'est exact, vous n'avez rien à faire, vous êtes déjà un pécheur, vous vous dirigez droit vers l'enfer. » Et vous savez, juste après m'être tourné vers le Seigneur, je faisais ce qu'on m'avait enseigné. Et c'est ainsi que j'étais élevé. Avec un prédicateur qui se tenait debout sur le pupitre, là où on met sa Bible normalement,
Puis il se penchait vers nous, attrapait le micro et hurlait : « Vous allez en enfer, Dieu va faire ça.

0: Ceci ou cela, si vous ne payez pas votre dîme, Dieu va vous envoyer à l'hôpital et il reprendra l'argent par des factures médicales. Je sais que certains d'entre vous pensent que j'invente ces choses, mais je vous dis qu'on ne peut pas inventer de telles histoires. C'est vraiment arrivé, puis on me disait « voilà, c'est l'Évangile ». Mais savez-vous que le mot « Évangile » signifie littéralement « bonne nouvelle » ? En réalité, ça veut même dire plus que ça. Je lisais un commentaire où ils parlaient de ce mot « évangile » et ils expliquaient qu'en dehors de la Bible, dans toute la littérature grecque que nous avons aujourd'hui, il n'y a que deux fois où ce mot grec traduit par « évangile » a été utilisé. Dans la Bible, il est utilisé des centaines et des centaines de fois. Mais avant que Paul ne commence à utiliser ce mot traduit par « évangile », il n'avait été utilisé que deux fois en dehors de la Bible, dans toute la littérature grecque à laquelle nous avons accès aujourd'hui. Et la raison est qu'il signifie « bonne nouvelle », mais littéralement une bonne nouvelle presque trop bonne pour être vraie. C'est un superlatif. C'était une hyperbole, une exagération. C'est une chose tellement merveilleuse que le mot n'a pas vraiment été utilisé car dans un monde déchu, en dehors de ce que Jésus a fait, il n'y a pas vraiment de bonnes nouvelles, presque trop bonnes pour être vraies. Donc ce mot est très spécifique. Il signifie bonne nouvelle, mais une bonne nouvelle presque trop bonne pour être vraie. Et Paul affirme, je n'ai pas honte de cette nouvelle, presque trop belle pour être vraie, qui parle de ce que Jésus a accompli. Et savez-vous qu'à l'époque de Paul, il n'y avait aucune bonne nouvelle dans la religion juive. La religion juive avait dégénéré dans son ensemble. C'est une affirmation très générale, mais vous pouvez le voir dans les évangiles, que les scribes et les pharisiens étaient devenus tellement légalistes qu'ils avaient même mesuré combien de pas pouvait être fait un jour de Shabbat. Et ceci n'est pas dans la Bible. Mais j'ai d'ailleurs lu un commentaire sur les Esséniens, un groupe de personnes qui vivaient autour de la Mer Morte. Ce sont eux qui ont écrit les rouleaux de la Mer Morte que l'on a retrouvés autour des années 50 ou 60, il me semble. Et ce groupe de personnes était tellement légaliste qu'ils refusaient même d'aller à la selle le jour de Shabbat, ne pouvant pas fournir d'efforts. C'est incroyable, mais ce sont des faits historiques. Ils étaient tellement stricts et légalistes. Il n'y avait pas de bonnes nouvelles. Il n'y avait que des règles, que de la condamnation. Et vous savez, alors que nous étudions ces Écritures, je vais vous montrer ces vérités en détail, mais la loi n'a jamais fait un compliment. Elle est là pour constamment vous montrer où vous avez tort. Il faut faire ceci et cela et encore ceci. Et s'il y avait 10 000 choses à faire et que vous n'en faisiez que 9 999 correctement, la loi ne dirait jamais « bon travail, continue comme ça, tu y es presque, encore une chose à faire et c'est bon ». Non, la loi ne fait jamais de compliments. Elle ne dira jamais rien de bon à votre sujet. Le but de la loi était de vous montrer votre péché, de vous montrer où vous aviez manqué la cible. Donc si vous aviez 10 000 choses à faire et que vous en faisiez 9 999 correctement, la loi dirait « c'est raté, tu n'es pas digne, tu as manqué la cible ». Avec la loi, on ne peut pas avoir la moyenne. Soit vous avez 20 sur 20, soit vous êtes condamné pour avoir échoué à devenir tout ce que Dieu voulait que vous soyez. On voit cette vérité dans le livre de Jacques, chapitre 2, verset 10, qui dit « En effet, celui qui désobéit à un seul commandement de la loi, même s'il obéit à tous les autres, se rend coupable à l'égard de toute la loi. » Voilà fondamentalement ce que fait la loi. La loi n'a jamais donné à quelqu'un l'assurance d'être accepté par Dieu et d'avoir une bonne relation avec Dieu. Tout ce que la loi pouvait faire, c'est de condamner. C'était l'objectif de la loi. Nous allons continuer d'étudier cela en avançant dans le livre aux Romains. Mais c'est le système qui était en place. Lorsque Jésus est venu sur terre, lorsque Paul prêchait, les gens connaissaient cette religion légaliste basée sur nos performances, qui leur montrait constamment où ils échouaient, où ils avaient manqué la cible. Et ce n'était pas une bonne nouvelle. Il n'y avait pas d'encouragement de la part de la loi. Ce n'était que de la condamnation. Et peu importe votre score, il y avait toujours plus à accomplir. Et à cause de cela, Paul dit qu'il n'a pas honte d'annoncer aux gens cette nouvelle, presque trop bonne pour être vraie, qu'ils sont déjà acceptés par Dieu, qu'au lieu de s'évertuer à atteindre un certain niveau, ils doivent réaliser qu'ils y sont déjà grâce à ce que Jésus a fait, grâce à ses actions et non grâce aux leurs. Et lorsque Paul disait cela, les religieux de l'époque étaient vraiment offensés. Et laissez-moi vous dire qu'aujourd'hui, bien que ce ne soit peut-être pas aussi catastrophique qu'à l'époque des scribes et des pharisiens, la situation est la même. La religion vous enseigne aujourd'hui qu'il vous faut garder toutes ces règles et ces régulations pour être accepté de Dieu. Vous savez, dans mes réunions, je donne souvent le témoignage que j'ai vu mon fils ressusciter des morts. Et je demande combien croient que Dieu est capable de ressusciter les morts aujourd'hui. Et les gens qui viennent à mes rassemblements sont en majorité des chrétiens remplis du Saint-Esprit. Ils croient dans la puissance miraculeuse de Dieu, ils croient que des miracles arrivent aujourd'hui, et je sais que presque 100% de l'Assemblée pourrait lever leurs mains et dire « Amen, je crois au miracle ». Mais si je demandais, imaginons que quelqu'un meure ici, aujourd'hui, s'il tombait raide mort, combien d'entre vous croient que Dieu peut le ressusciter d'entre les morts? Savez-vous que la grande majorité de ces gens lèveraient leurs mains et diraient « Oui, je le crois ». Et que je continue en disant « D'accord, si vous le croyez, alors vous venez ici et vous priez pour la personne ». Tout à coup, leur foi se transformerait en peur, leur excitation se transformerait en appréhension. Pourquoi ? Ont-ils arrêté de croire que Dieu pouvait, que Dieu avait la puissance de ressusciter un mort et que Dieu fait encore des miracles aujourd'hui? Non, ils croient toujours que ça peut arriver. Mais la raison pour laquelle la plupart des gens seraient intimidés et effrayés si je disais « D'accord, vous venez ici et priez pour cette personne » est parce qu'ils vivent avec la conscience du péché. Ils vivent en pensant être indignes, en pensant qu'ils auraient dû faire plus et tout cela. Vous savez ce que c'est? C'est la loi. C'est ce que la loi vous fait. La loi vous fait vivre dans un état constant de condamnation, sachant que Dieu pourrait faire quelque chose, mais doutant qu'il le fera parce que vous ne vous sentez pas digne. Si ce que je dis vous décrit, alors vous vivez sous la loi. Vous ne le réalisez peut-être même pas. Vous pouvez dire, eh bien non, je n'offre pas de sacrifice d'animaux, je ne porte pas de tunique religieuse et je n'observe pas les jours saints. Vous savez, c'est exactement comme si vous étiez sur le même chemin, mais juste dans un véhicule différent. Aujourd'hui, au lieu de devoir respecter toutes les lois juives et observer tous ces commandements, de devoir porter des phylactères et ce genre de choses, on se sent obligé d'aller à l'église, on doit payer sa dîme, on doit lire sa Bible, on doit être saint. On ne peut pas se mettre en colère ou perdre son sang-froid. Il faut faire ceci, il faut prier un certain nombre d'heures et il faut faire cela. C'est exactement le même principe, on se trouve sur la même route. Il y a simplement des restrictions différentes, des règles différentes, des régulations qu'il faut suivre. Et c'est la mentalité de la loi de penser qu'il nous faut faire ces choses pour être accepté de Dieu. Ce n'est pas vrai, ce n'est pas l'Évangile. L'Évangile, la nouvelle presque trop bonne pour être vraie, c'est que Dieu vous aime car il est amour et non parce que vous êtes aimable. Et il vous a déjà accordé son pardon, il a déjà payé pour votre péché. La seule chose qu'il vous demande est que vous soyez humble, que vous arrêtiez d'essayer de gagner sa faveur et de mériter une bonne relation avec lui, mais que vous receviez ces choses comme un cadeau en mettant votre foi en ce que Jésus a fait pour vous. Et savez-vous qu'en disant ces choses, en décrivant le vrai évangile, je vous garantis qu'il y a beaucoup de gens qui regardent ce programme et qui sont offensés par ce que je dis, qui pensent que c'est trop simple. Ils disent « Non, il faut vivre saint, il faut que vous arrêtiez de faire ceci et cela. » Et c'est exactement ce système religieux auquel Paul devait faire face en disant que « Non, je n'ai pas honte de dire aux gens que ce n'est pas par leur propre bonté qu'ils n'ont pas à être saints et à mériter la faveur de Dieu. Jésus a payé le prix à votre place et tout ce que vous avez à faire, c'est de tendre la main et de le recevoir par grâce au moyen de la foi. Et cette vérité est une offense pour les religieux d'aujourd'hui, comme elle était offensive pour les religieux de l'époque de Paul. Et je vous garantis que c'est une affirmation puissante, c'est l'Évangile. C'est la puissance de Dieu pour le salut et la libération de quiconque croit. Aujourd'hui, on ne comprend pas vraiment l'époque de Paul. Et si vous ne pouvez pas comprendre cette idée simple que tout est donné par grâce et s'obtient au moyen de la foi, alors vous ne pourrez pas comprendre le livre aux Romains. Mais alors que nous continuons à étudier ensemble, si vous ouvrez votre cœur et recevez ces vérités, je crois qu'elles vous changeront comme elles m'ont changé, moi et des millions de personnes. 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Merci d'avoir suivi cet épisode de La Vérité de l'Évangile du ministère d'Andrew Womack, réalisé en collaboration avec Phare FM. 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À une prochaine fois pour grandir ensemble dans la connaissance de la grâce et de l'amour inconditionnel de Dieu.
1: On s'approche des 4h-20, c'est toujours Phare FM qui vous accompagne, la radio autrement avec vous et la nuit autrement, jusqu'à 5h, on est ensemble, j'espère que vous allez bien, si vous travaillez cette nuit, je vous souhaite encore bon courage et je vous propose de poursuivre notre programme. Présentiel un moment avec Jésus, votre prochain rendez-vous et tout de suite on écoute Craig Zabel, Every Word You Say.

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1: Bonjour, mon ami. Il y a des endroits dans ta vie où tu n'aurais jamais dû survivre, mon ami. Des vallées si sombres que personne n'aurait parié sur toi. Des tempêtes si violentes que logiquement, tu aurais dû couler. Des attaques si féroces que l'ennemi avait déjà préparé ton épitaphe. Et pourtant te voilà, non seulement vivant, mais assis, en train de manger, de reprendre des forces, là même où tout aurait dû s'arrêter. Écoute le roi David proclamer « Tu dresses devant moi une table en face de mes adversaires ». Mon ami, ce verset n'est pas une poésie, c'est ton histoire. Je n'ai pas seulement préservé ta vie, je t'ai installé à une table, en plein milieu du champ de bataille. Pas caché dans un bunker, pas en fuite, assis, nourri, restauré sous les yeux même de ceux qui voulaient ta perte. Aujourd'hui, regarde où tu es et souviens-toi d'où tu viens. Tu manges là où tu aurais dû mourir, et ça, mon ami, c'est ma signature. Ton ami.
2: Seigneur Jésus, merci de m'avoir gardé là où j'aurais dû tomber. Merci pour la table que tu dresses au milieu de mes combats. Grave dans ma mémoire ce miracle de survie, que ta protection passée nourrisse ma foi pour demain. Amen.
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Florent Pagny et Patrick Fiori, j'y vais sur Phare FM et on y va. On poursuit notre programme, c'est la radio Autrement qui vous accompagne dans la nuit Autrement jusqu'à 5h. On va entendre Kenji Girac, Oublié, Zach Williams, Rescue Story et tout de suite c'est Sarah Reeves avec la chanson 180. Merci de rester avec Phare FM, à tout à l'heure.

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0: Coldplay, Viva la Vida sur Phare FM, il est 4h07. On est vendredi, on est le 3 juillet, bienvenue sur la radio Autrement. Je vous souhaite un bon réveil et une excellente journée. J'espère que ça va, que le réveil n'est pas trop dur. On va écouter de la musique. La boutique des rêves, ce sera avec Christophe Maé, avec Francis Cabrel, suivi de Andrew Rip et Jervis Campbell, Hold Me Up. Et puis, on va retrouver Christian Gagneux dans Point de Vie. Le thème sera Une vie pleine de nœuds. Un peu plus tard, les langages de l'amour et plein de belles musiques pour vous accompagner dans votre réveil. Merci de rester avec la radio Autrement. À tout à l'heure.
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1: Un pharisien pria Jésus de manger avec lui. Jésus entra dans la maison du pharisien et se mit à table. Et voici une femme pécheresse qui se trouvait dans la ville, ayant su qu'il était à table dans la maison du pharisien, apporta un vase d'albâtre plein de parfum et se tint derrière aux pieds de Jésus. Elle pleurait et bientôt elle les mouilla de ses larmes, puis les essuya de ses cheveux, les baisa et les oignit de parfum. Le pharisien qui l'avait invité, voyant cela, dit en lui-même, « Si cet homme était prophète, il connaîtrait qui est et de quelle espèce est la femme qui le touche. Il connaîtrait que c'est une pécheresse. » Jésus prit la parole et lui dit, « Simon, j'ai quelque chose à te dire. » « Maître, parle, répondit-il. Un créancier avait deux débiteurs. L'un devait 500 deniers et l'autre 50. Comme il n'avait pas de quoi payer, il leur remit à tous les deux leurs dettes. Lequel l'aimera le plus ? » Simon répondit, « Celui, je pense, auquel il a le plus remis. » Jésus lui dit, « Tu as bien jugé. » Puis, se tournant vers la femme, il dit à Simon, « Vois-tu cette femme ? Je suis entré dans ta maison et tu ne m'as point donné d'eau pour me laver mes pieds. Mais elle les a mouillés de ses larmes et les a essuyés avec ses cheveux. Tu ne m'as pas donné de baiser. Mais elle, depuis que je suis rentré, elle n'a point cessé de me baiser les pieds. Tu n'as point versé d'huile sur ma tête, mais elle a versé du parfum sur mes pieds. C'est pourquoi je te le dis, ses nombreux péchés lui ont été pardonnés, car elle a beaucoup aimé. Mais celui à qui on pardonne peu, aime peu. Et il dit à la femme, « Tes péchés te sont pardonnés. » Ceux qui étaient à table avec lui se mirent à dire en eux-mêmes, « Mais qui est celui-ci qui pardonne même les péchés ?» Jésus dit à la femme, « Ta foi t'a sauvée, va en paix. » Jusqu'ici la parole de Dieu. Verset 36, nous lisons ensemble, « Un pharisien pria Jésus de manger avec lui. Jésus entra dans la maison du pharisien et se mit à table. » Le mot « pharisien » a une signification qu'il me semble utile de comprendre. Le pharisien, c'était quelqu'un qui était mis à part. C'était un groupe politico-religieux qui avait une complète aversion des païens. Il pensait que lorsqu'un païen le touchait ou le côtoyait, il était impur. Il passait son temps à étudier la loi et à appliquer la loi du mieux qu'il pouvait, et même il rajoutait des lois à la loi pour être sûr que la loi était respectée. Voilà un petit peu l'attitude d'un pharisien. Alors pourquoi que Simon a invité Jésus chez lui ? C'est une question que je me suis posée, à laquelle je n'ai pas forcément de réponse. Mais je crois que Simon, ce pharisien, avait entendu parler de Jésus, avait probablement rencontré des gens à Jérusalem qui avaient été guéris par lui, par ses prières. Il a certainement entendu dire que Jésus était un homme extraordinaire, qui connaissait la loi d'une manière fantastique et qui la mettait en application et en pratique. Il ne se contentait pas seulement de la connaître dans son intelligence. Et c'est peut-être, c'est une supposition, mais c'est peut-être la raison pour laquelle Simon a invité Jésus dans sa maison. Je crois que c'est intéressant de s'imaginer un petit peu la scène. La Bible nous dit qu'il y avait plusieurs personnes là, il n'y avait pas que Jésus et Simon. Quand on entre dans une maison, en Orient, la première chose que l'on fait, on enlève les sandales. Et ensuite, normalement, on lavait les pieds de celui qui était accueilli. Ensuite, on se lavait les mains et puis on s'installait à table. Alors moi, en lisant le texte, je me disais, mais comment qu'elle a fait cette femme pour aller laver les pieds derrière ? Et je me suis intéressé un petit peu comment qu'on mangeait à l'époque en Orient. Mais c'est très simple, je vais vous faire voir comment que ça se passait. Et une fois qu'on installait les convives à la table, voilà comment que ça se passait. On était couchés comme ça sur des coussins et puis on mangeait comme ça. Et cette femme est venue. Et c'est pour ça qu'on peut mieux comprendre comment que ça s'est passé, comment qu'elle a pu pleurer sur les pieds de Jésus et comment qu'elle a pu, avec ses cheveux, essuyer les pieds du Seigneur. Cet événement n'était pas du tout prévu au programme du pharisien, peut-être prévu par le Seigneur, notre Dieu. Quelle serait notre réaction si, tout d'un coup, moi je me mets à la place de cet homme, il invite Jésus, il invite ses amis, et puis il y a cette femme qui rentre, et la parole de Dieu me dit que c'était une femme de mauvaise vie, autrement dit une prostituée. Je me suis mis à la place du pharisien, à la place de ses amis. Quelle aurait été notre réaction? Moi, je crois qu'un grand nombre d'entre nous aurait réagi et aurait dit à cette femme, mais qu'est-ce que tu fais là? Et je vous rappelle, c'est la maison d'un pharisien, d'un séparé, d'un homme pur. Une prostituée rentre, se jette aux pieds de Jésus avec un vase d'albâtre et se met à pleurer. Je crois que beaucoup d'entre nous auraient pris la femme par la peau des fesses et l'auraient jetée dehors. Cette femme ressemblait un petit peu à cette ficelle-là. Voilà, une ficelle pleine de nœuds. Un vrai sac de nœuds. Une vie comme ça, une ficelle comme ça remplie de nœuds, vous ne pouvez rien faire. Elle est juste bonne à jeter à la poubelle. Et le pharisien était là, surpris. Observons maintenant la réaction de Simon. Verset 39. Quand le pharisien qui avait invité Jésus vit cela, il se dit en lui-même, si cet homme était vraiment un prophète, il saurait qui est cette femme qui le touche et ce qu'elle est. Une femme de mauvaise réputation, une prostituée selon certaines versions. Il est en train de dire dans son cœur, mais attends Jésus, mais c'est n'importe quoi. Mais n'importe quoi. On dit de lui que c'est un grand prophète et il n'est même pas capable de voir que cette femme est une prostituée. Tout le monde le sait dans la ville, lui c'est le seul qui ne le sait pas. Ça c'est la réaction du pharisien. C'est la Bible qui nous dit, s'il saurait qui elle est, il réagit comme si Jésus ne savait pas qui était cette femme. Il ne comprend pas la réaction de Jésus, il ne comprend rien à cette scène, ce brave pharisien, parce qu'il était aveuglé. Par quoi? Par sa propre justice. Il était aveuglé par sa religiosité. Le pharisien ressemblait à cela, à un collier. Mais le pharisien ressemblait à cela. Il passait son temps, lui, à faire de sa vie eh bien, quelque chose qui, par sa volonté, par son obéissance, devait plaire à Dieu. Il passait son temps à ciseler sa vie, à essayer de faire de sa vie un joyau rare. Voilà ce que le pharisien était. Il était comme un bijoutier. Bijoutier de la religiosité. Il suit des tas de règles, il est plongé dans la Torah du matin au soir, il se construit une justice, c'est sa propre justice, pièce après pièce. Mais il lui semblait qu'il ressemblait à quelque chose de beau, il pensait lui qu'il était en droit d'inviter Jésus, si d'autant Jésus était vraiment le grand rabbi que l'on voulait dire. Contrairement à cette femme pécheresse, il se sentait bien. Bien supérieur à elle. Revenons à cette femme. Il fallait une raison extraordinairement puissante pour que cette femme aille s'humilier comme elle s'est humiliée ce jour-là. Vous êtes d'accord avec moi? Elle savait qu'elle allait être méprisée. Elle savait qu'elle allait être humiliée. Ne serait-ce qu'en pensée par toutes les personnes qui étaient là autour de Jésus. Elle le savait. Il lui fallait du cran. Il lui fallait du courage pour entrer quand même dans cette maison. Ou alors, il fallait que sa vie soit tellement mauvaise, tellement affreuse qu'elle ne pouvait plus rester comme elle était. Et c'est ce que je crois. Il fallait que sa vie soit tellement mauvaise, tellement affreuse qu'elle ne pouvait plus rester comme elle était. Et c'est ce que je crois. Elle ne pouvait plus

Heureux l'homme à qui l'Éternel n'impute pas d'iniquité et dans l'esprit duquel il n'y a point de fraude. Tant que je me suis tu, mes os se consumaient, je gémissais toute la journée. Car nuit et jour, ta main s'appesantissait sur moi, ma vigueur n'était plus que sécheresse comme celle de l'été. Je t'ai fait connaître mon péché, je n'ai pas caché mon iniquité, j'ai dit j'avouerai mes transgressions à l'Éternel et tu as effacé la peine de mon péché. Amen. N'est-ce pas extraordinaire? La pression que cette femme vivait, elle ne la supportait plus. Elle ne supportait plus cette pression. La pression de son péché lui faisait en sorte que ses os se consumaient, sa vie n'avait plus de sens. Elle gémissait toute la journée car elle était les épaules lourdes de péché. Je sais qu'il y a des personnes parmi nous qui vivent exactement la même chose. Mais ce matin, j'aimerais vous dire que Jésus est là pour vous pardonner. Jésus est là pour laver vos péchés, pour vous ôter le poids du fardeau de votre péché sur vos épaules. Il veut que vous cessiez de vous consumer, que vos os cessent de se consumer dans votre corps. Il veut que vous ne portiez plus vos maladies qui souvent sont le résultat du péché. Jésus veut vous ôter tout cela. Jésus est un Dieu qui nous aime. Cette femme est venue à Jésus comme elle était, avec ses nœuds dans sa vie. Elle n'a pas cherché à s'améliorer lorsqu'elle est entrée dans la maison de cet homme. Les nœuds étaient là. Les nœuds n'étaient pas défaits. Elle ne pouvait pas les défaire, ces nœuds, elle-même. C'est impossible. Elle était là et elle s'est approchée telle qu'elle était de Jésus. Telle que nous sommes, nous devons nous approcher de Jésus. Beaucoup de gens pensent, avant que je rentre dans une église, avant que je m'approche de Dieu, il faut que je mette de l'ordre dans ma vie. Tu n'y arriveras pas. Tu n'y arriveras pas seul. Jésus est capable de dénouer les nœuds de ta vie. Alors Jésus va parler à Simon le pharisien, verset 41 et au verset 42. Jésus dit, deux hommes devaient de l'argent à un prêteur. L'un lui devait 500 pièces d'argent et l'autre 50. Comme ni l'un ni l'autre ne pouvait le rembourser, il leur fit grâce de leur dette à tous deux. Lequel des deux l'aimera le plus? 500 deniers représentaient à l'époque un an et demi de travail. 50 deniers, un mois et demi de travail. Mais la parole de Dieu nous dit dans le verset que nous avons lu que les deux étaient insolvables. Quelle que soit la somme, le résultat était le même. Et frères et sœurs, nous sommes insolvables aussi aux yeux de Dieu. Nous ne pouvons pas, par notre propre justice, nous racheter de quoi que ce soit. Ce n'est pas par nos actions, pas par nos actes, ce ne sont pas par nos bonnes œuvres que nous pourrons racheter quoi que ce soit. Jésus a payé pour nous à la croix de Golgotha. Nous sommes insolvables devant Dieu. Que notre créance soit grande ou qu'elle soit petite, le résultat est le même. Nous sommes redevables aux yeux de Dieu et les uns et les autres. Et si nous n'acceptons pas la grâce de Jésus, aujourd'hui nous ne serons pas acquittés de notre dette. Lequel des deux l'aimera le plus, demandera-t-il à Simon. Et Simon répondit, celui, je pense, auquel il a le plus remis. Jésus lui dit, tu as bien jugé, Simon. Tu as bien jugé. Tu as bien jugé, Simon, et en jugeant comme ça, eh bien, tu te condamnes toi-même. Pourquoi? Verset 44. Puis il se tourna vers la femme et dit à Simon, tu vois cette femme? Je suis entré chez toi. Et tu ne m'as pas donné d'eau pour mes pieds. Mais elle m'a lavé les pieds avec ses larmes et les a essuyés avec ses cheveux. Verset 45. Simon, tu ne m'as pas reçu en m'embrassant. Mais elle, depuis qu'elle est là, elle n'a pas cessé de m'embrasser les pieds. Verset 46. Simon, tu n'as pas répandu l'huile sur ma tête, mais elle a répandu du parfum sur mes pieds. L'eau pour les pieds, le baiser et l'huile faisaient partie de la courtoisie orientale, je l'ai dit tout à l'heure. C'était quelque chose qui honorait. Il prouvait par là qu'il n'avait absolument pas d'amour pour Jésus. S'il avait aimé quel que soit, un tant soit peu le Seigneur, il aurait fait cela. C'était la formule de politesse la plus classique qui était employée à l'époque à l'Orient. Et Jésus lui dit, il se permet de lui dire, « Simon, tu ne m'aimes pas ». Combien est fort le contraste
entre

0: l'indifférence du pharisien et l'amour de la pénitente. Il refuse de donner de l'eau. Elle donne des larmes précieuses. Ces larmes qui ressemblent au sang de son cœur. Ces larmes qui coulent à cause, eh bien, de son péché. Ces larmes qui coulent parce qu'elle sait, elle sent dans son plus profond que Jésus l'a pardonné pour tout ce qu'elle a fait. Il ne lui donne pas un baiser sur la joue. Elle lui embrasse les pieds. Il ne fait pas verser une goutte d'huile sur sa tête. Elle est loin les pieds du Seigneur d'un parfum certainement de grand prix. Et Simon le traite le Seigneur avec mépris comme quelqu'un de moindre rang. Elle l'adore Jésus comme un prince. Elle adore Jésus comme un prince. L'amour de Dieu se traduit par le pardon de nos péchés. Sans lui, ce serait une catastrophe pour chacun d'entre nous. Il est écrit au verset 47 « C'est pourquoi je te le déclare. Le grand amour qu'elle a manifesté prouve que ses nombreux péchés ont été pardonnés. Mais celui à qui l'on a peu pardonné ne manifeste peu d'amour. » Jésus dit aux pharisiens, tu vois, elle-même, parce qu'elle a reçu le pardon de ses péchés, elle ne m'aime pas pour recevoir le pardon de mes péchés. C'est l'inverse. Elle aime Jésus parce qu'elle sait dans son cœur qu'elle a été pardonnée. Frères et sœurs, nous avons besoin de cette certitude dans notre cœur. Nous devons être sûrs que Jésus nous a pardonnés, affranchis, libérés. Nous chantons souvent ce chant « Libre de nos chaînes, nous marchons en paix ». Les conséquences de quelqu'un qui a été affranchi de son péché par le Seigneur, c'est la paix intérieure. Combien de gens je rencontre qui n'ont pas la paix dans le cœur ? Tout simplement parce qu'ils n'ont pas accepté le pardon de leur péché de la part du Seigneur. Jésus manifeste son amour en pardonnant le péché de cette femme. Dans 1 Jean, au chapitre 4, verset 10, il est écrit là, « Et cet amour consiste non point en ce que nous avons aimé Dieu, mais en ce qu'il nous a aimés et envoyé son Fils comme victime expiatoire. Pourquoi ? Pour nos péchés. Bien-aimés, si Dieu nous a ainsi aimés, nous devons aussi nous aimer les uns les autres. » Amen. Il n'y a que de la reconnaissance pure dans le cœur de cette femme. Elle agit là par une reconnaissance pure. Peu importe le jugement des autres, peu importe ce que les autres pouvaient penser, ce qui comptait, c'était de remercier le Seigneur pour le pardon de ses péchés. Elle avait ressenti quelque chose d'extraordinaire, quelque chose qui rend heureux, quelque chose qui rend joyeux, quelque chose qui libère, quelque chose qui donne une puissance et une autorité extraordinaire, le pardon de nos péchés. Tu veux être fort, mon frère, ma sœur ? Accepte le pardon de tes péchés à la croix de Jésus-Christ. Il va t'emmener dans une dimension nouvelle, une dimension extraordinaire, une dimension de puissance, une dimension de force. Mais tant qu'on a le joug du péché sur le dos, on ne peut rien faire. Le diable nous tient liés et il évitera, il nous empêchera de progresser avec le Seigneur. Et toi, Simon, tu m'aimes un peu. Pourquoi ? Est-ce que c'est parce qu'il avait peu de péché, Simon, qu'il aimait peu Jésus ? Non, mais c'est parce qu'il n'était pas réconcilié lui-même avec Dieu. Il n'avait pas de contact réel avec l'Éternel, son Dieu. Il avait créé sa propre justice, il s'était fabriqué pièce par pièce, en étudiant certes la Torah, mais il a évité d'avoir cette relation avec Dieu. Vous savez, on rencontre nombre de gens qui connaissent la parole de Dieu, qui ont étudié la parole de Dieu dans les plus hautes écoles de notre pays ou ailleurs encore dans le monde, mais n'ont aucune relation avec le Seigneur. Ah, ils connaissent la parole avec leur intelligence. Ils n'ont pas cette relation avec le Seigneur et c'est ce que Dieu veut. Ce qu'il veut en premier, c'est que nous ayons une relation avec lui, que nous ayons cette sainte relation, que lorsque l'on parle à Dieu, eh bien, il est capable de nous répondre. Il désire que ses enfants s'adressent à lui pour les projets de chacun d'entre nous. Lorsque j'ai des projets, frères et sœurs, je m'adresse au Seigneur et je lui demande, Seigneur, est-ce que ces projets-là, eh bien, sont tes projets ? Est-ce qu'ils correspondent à ce que tu veux ? Et je peux vous donner, j'ai déjà donné des exemples ici, maintes et maintes exemples de la direction de Dieu dans ma vie et des réponses que Dieu a données dans ma vie par rapport aux différents projets que j'avais. Seigneur, ce qui m'intéresse, c'est de faire ta volonté. Mais pour cela, il nous faut être en relation avec le Seigneur. Et cette relation, eh bien, ce pharisien ne l'avait pas. Non, il n'était pas réconcilié avec Dieu. Son critère, à lui, c'était la loi, sa propre justice, qui l'a rendu orgueilleux, jugeant les autres, sans amour pour son Créateur. Il cherchait à être, lui, Simon, un exemple pour les gens qui l'entouraient. Mais il avait fait abstraction de cette relation. Certes, humainement vu, il était plus beau que cette femme prostituée, certainement. Mais dans la vie de tous les jours, dans la vie du pharisien, c'est la même réaction que les gens qui côtoyaient ces deux personnages avaient. Ils voyaient dans le pharisien certainement quelqu'un de beaucoup plus recommandable que d'avoir affaire à la prostituée. Le problème, c'est que le pharisien, ici, dans ce temps présent, dans la présence de Jésus, le pharisien est incapable, lui, de se réjouir des signes de la repentance de cette femme. Il ne peut pas se réjouir. Cette femme est là, elle se repent, il sait que c'est à cause de son péché. Le pharisien sait que c'est à cause de son péché qu'elle est dans cet état-là. Il sait qu'elle a reçu le pardon du Seigneur, mais il ne peut pas se réjouir. Il ne se réjouit pas de ce que cette femme a changé. Il limite ses pensées aux mauvaises actions qu'elle avait pu accomplir durant toute sa vie. Pour lui, cette prostituée reste cette prostituée. Frères et sœurs, nous devons nous aussi changer notre regard à l'égard d'autrui. Souvent, nous sommes comme ce pharisien. Nous avons entendu qu'un tel, une telle a fait ceci ou a fait cela. Même si la personne est venue au Seigneur à demander pardon, s'est humiliée devant Dieu, souvent nous ne sommes pas capables de la voir avec les yeux de Jésus et on continue à la regarder telle qu'elle était auparavant. Et on se vole des bénédictions à cause de notre réaction. Le pharisien est incapable de se réjouir des signes de la repentance de cette femme. J'ai déjà raconté ce témoignage, mais toute ma vie, j'oublierai jamais ce qui s'est passé ici dans notre église il y a bien des années. Ça remonte bien à 20-25 ans ce que je vous raconte là, mais un jour, il y a une prostituée qui est rentrée dans l'église. L'église était toute petite à l'époque. Cette femme est venue dans une tenue extravagante. Il y a eu toutes sortes de réactions dans l'église. Il y a des gens qui, eh bien, ne pouvaient plus garder le regard fixé sur le serviteur de Dieu qui prêchait la parole. D'autres ont été voir le pasteur et ont dit au pasteur, eh bien, pasteur, il faut mettre cette femme dehors. C'est un scandale de tolérer de telles personnes dans la maison du Seigneur. Notre pasteur, le papa Jean, avait dit aux frères qui étaient là, mais écoutez, c'est la première fois qu'elle vient. Laissez-la écouter l'évangile. Si personne ne lui annonce l'évangile, elle ne pourra jamais changer. Cette femme est repartie. Elle est revenue la semaine d'après, exactement dans la même tenue, provocante. La troisième fois, cette femme est venue, habillée tout à fait normalement. Et à l'appel, elle s'est précipitée à l'avant. Elle s'est jetée à genoux. Et elle s'est mise à pleurer. Elle était inconsolable. Elle pleurait sur son péché. Elle pleurait de tout son cœur. Elle a commencé à grandir avec le Seigneur. Plus tard, cette femme est devenue une servante du Seigneur. Elle est partie comme missionnaire en Afrique. Elle a travaillé plusieurs années. Elle a travaillé plus de 10 ans en Afrique, dans des tribus extrêmement reculées et dangereuses en Afrique. Cette femme a servi le Seigneur de tout son cœur, de toute son âme. Et aujourd'hui encore, elle sert le Seigneur. Amen. Frères et sœurs, oui, au Seigneur soit la gloire. Mais notre propre justice nous joue des tours. Je vais conclure en prenant mes deux objets. En réalité, Dieu ne peut rien faire avec ça. C'est un sac de nœuds et ça c'est un beau collier. Et au ciel, dans la Bible, je n'ai jamais vu qu'il y avait des bijouteries. Parce que chez lui, tout est en or, tout est merveilleux. Vous avez lu l'Apocalypse comme moi. Ce qui nous attend est extraordinaire. Et ça, c'est vraiment pas à côté. Hein. Je ne sais pas ce que c'est, de la bakélite. Non, pas de la malachite, pardon. Il y aura des choses beaucoup plus belles dans le ciel. Dieu ne peut rien faire avec ce truc-là. Et Dieu ne peut rien faire avec ça non plus. Un sac de nœuds. Par contre, le plan de Dieu, c'est de restaurer cette femme. Mais Dieu est capable de transformer la vie de cette femme. Il a été capable de transformer la vie de beaucoup d'entre nous. Il a été capable de transformer ma vie. Vous savez, je n'étais pas meilleur que quiconque parmi nous. Il n'y a pas d'élite. Et je ne cherche pas à être une élite. Je cherche à vivre ma vie avec le Seigneur tout simplement. Mais ce que je sais, c'est que Dieu est capable, lui, de défaire chaque nœud de notre vie. Et vous savez ce que Dieu est capable de faire avec une ficelle comme ça, sans nœud ? Mais il est capable d'unir une autre ficelle. La Bible nous dit, là où deux sont unis en mon nom, je serai au milieu d'eux. Quand deux chrétiens défaitent leurs nœuds, s'unissent, Jésus est au milieu d'eux. Et puis alors, on peut fabriquer quelque chose d'extraordinaire, qui s'appelle une corde. Hein ? Une corde, ça peut servir à plein de choses. Et cette corde, elle est à trois brins. Et je crois que avec une corde, on est beaucoup plus efficace qu'une ficelle. Et Dieu veut tendre des cordes au monde qui se perd, aux gens qui se noient, aux gens qui tombent dans les temps de feu. Dieu veut lancer la corde aux perdus pour pouvoir les sauver, pour pouvoir les retirer de la fosse. Une corde, c'est beaucoup plus fort qu'une ficelle. Lorsqu'on lance une corde à quelqu'un qui est en train de se noyer, s'il arrive à agripper la corde, il est sauvé. Dieu veut nous bénir, chers amis. Il veut montrer toute sa puissance, toute sa force. Dieu, avec une ficelle, est capable de fabriquer un filet. Et nous voulons jeter notre filet dans la mer du monde pour en sauver un maximum. Amen. Je veux faire partie des mailles du filet. Je veux être cet instrument efficace dans la main de Dieu. Je veux être utilisé par mon Seigneur avec force et puissance pour qu'une multitude de perdus soit sauvée et rencontre Jésus. Jésus dit à la femme trois paroles extraordinaires. Premièrement, tes péchés sont pardonnés. Ta foi t'a sauvé. Tu as cru que j'étais capable de pardonner tes péchés. Crois que Jésus est capable de pardonner ton péché, quel qu'il soit. Mais dis-lui, oui Seigneur, je ne veux plus de ce péché, je crois que tu m'as pardonné. Et donne-moi la force de ne plus recommencer à tomber dans mon péché. Donne-moi la force de faire demi-tour, de tourner le dos à mon péché. Si pour toi, la télévision est une occasion de chute, et en ce moment il y a des émissions terribles qui sont faites pour anéantir les plans de Dieu. Jésus a payé pour nos péchés. Et nous voudrions retourner dans la boue du péché ? Non. Résistons au diable. Résistons au diable. Tes péchés sont pardonnés. Ta foi t'a sauvé. Va en paix. Tu veux la paix, mon frère ? Tu veux la paix, ma sœur ? Accepte le pardon de tes péchés. Ne retourne pas dans la boue du péché. Tu as transformé des choses dans ta vie. Garde ce que tu as reçu. Garde-le. Dans Romains, chapitre 5, verset 1, il est écrit « Étant donc justifiés par la foi, nous avons la paix avec Dieu par notre Seigneur Jésus-Christ, à qui nous devons d'avoir eu par la foi accès à cette grâce dans laquelle nous demeurons fermes et nous nous glorifions dans l'espérance de la gloire de Dieu. » Amen. Moi, je me glorifie dans l'espérance de la gloire de Dieu. Je me réjouis, je le dis souvent ici, je le dis, je le répète, pour le dernier jour de ma vie où je passerai de la vie à la vie éternelle. Amen. En un instant, en un clin d'œil, de la vie à la vie éternelle. Et là alors, ça va être la fête. À partir d'aujourd'hui, cherchons le meilleur chez les autres, frères et sœurs, afin que nous ne devenions pas des propres justes, mais cherchons le meilleur chez les autres et ne décidons jamais qu'une personne n'est plus bonne à rien simplement sur la réalité de ses actions passées. Ça n'existe pas avec Dieu. Une prostituée peut être transformée en servante de l'Éternel. Vous ne connaissez pas le plan de Dieu, je ne connais pas le plan de Dieu. Dieu a des plans parfois mystérieux. Alors laissons tomber notre propre justice et attachons-nous à la grâce de Dieu. Je termine par ce verset, 1 Samuel chapitre 2, verset 8. De la poussière, il retire le pauvre. Du fumier, il relève l'indigent. Pour les faire asseoir avec les grands. Et il leur donne en partage un trône de gloire, car à l'Éternel sont les colonnes de la terre, et c'est sur elles qu'il a posé le monde. Il gardera les pas de ses bien-aimés, mais les méchants seront anéantis dans les ténèbres, car l'homme ne triomphera point par la force. Amen. Courbons un instant nos fronts dans la prière. Seigneur, tu es l'Éternel, notre Dieu. Et nous voulons te dire merci pour cette immense grâce que tu nous as faite. Seigneur, oui, tu nous as retirés nous aussi de la poussière. Seigneur, tu nous donnes en partage ton trône. Et nous sommes heureux de savoir, Seigneur, que nous sommes héritiers avec Christ, co-héritiers de la grâce. Et pour cela, Seigneur, c'est pour cela que nous pouvons dire que nous sommes ambassadeurs de Christ ici-bas sur la terre. Et co-héritiers avec toi lorsque nous entrerons dans, Seigneur, les maisons que tu nous as préparées. Je veux te bénir ce matin, Seigneur. Tu es mon Dieu. Je te loue pour ta fidélité. Amen.
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Body Whisper in the Wind sur Phare FM, il est 4h47. J'espère que vous allez bien, que le réveil n'est pas trop dur. Je vous souhaite en tout cas un excellent réveil avec Phare FM. C'est la radio Autrement avec vous. Et je vous accompagne encore dans la nuit Autrement et c'est jusqu'à 5h. De la musique et puis le rendez-vous à ne pas manquer, les langages de l'amour. Ce sera tout à l'heure dans 7 minutes. Avant cela, je doque tant que de larmes, suivi de Forest Franks. Ok, merci de rester avec la radio Autrement. Encore très très bon réveil. Excellente journée. On est vendredi, on est le 3 juillet. À tout à l'heure.

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1: L'expérience de l'état d'amoureux qui mène la plupart d'entre nous au mariage est une obsession émotionnelle qui nous conduit à la conclusion que nous avons épousé la personne la plus merveilleuse au monde. C'est une illusion, mais ça semble réel et c'est une des plus grandes euphories émotionnelles de la vie. Mais pourquoi cela ne continue-t-il pas après le mariage? Parce que c'est une illusion. Voilà pourquoi, avant le mariage, votre mère voyait les défauts, mais pas vous. Votre mère vous disait « Chérie, as-tu pris en considération qu'il est toujours en retard ?» Votre réponse, c'était « Oh maman, ça n'a pas d'importance. Il est si drôle quand il finit par arriver. » Mais quand l'illusion disparaît, ça a de l'importance. Et vous vous mettez à dire « Pourquoi es-tu toujours en retard ?» Il est éberlué. Il n'a pas changé. C'est simplement l'illusion qui est partie. L'illusion d'être amoureux est temporaire. Sa durée de vie est d'environ 2 ans. Ça ne veut pas dire que l'amour est destiné à mourir. Mais ça veut dire qu'il faut se mettre à l'œuvre pour le garder en vie.
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2: On arrive au bout de la nuit autrement. J'étais ravie de vous accompagner. Je vous retrouve cette nuit à minuit. Votre prochain rendez-vous, c'est avec l'équipe de Bonjour chez vous à partir de 5h. De la musique entre-temps, Israel is over the rainbow. Je vous souhaite une excellente journée, un très très bon vendredi. Merci de rester avec Phare FM et à très bientôt.

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2: Bonjour et bienvenue dans Bonjour chez vous. Comment allez-vous? C'est la fin de la semaine. On a passé une belle semaine tous ensemble. Et on termine en beauté. On va parler de ces petites choses qui t'éloignent de Dieu. Il y a des choses comme ça qui ont l'air anodines, innocentes, mais qui peu à peu volent la place de Dieu dans ta vie, dans notre vie, parce qu'on est tous concernés par ce sujet. Et j'ai commencé la semaine avec elle et je termine la semaine avec elle. Salut les filles.
3: Et hey, tu
2: salut.
3: Termines en beauté, voilà, avec
2: bouclé,
3: des beautés.
2: Bouclé. Oh, oh, t'es en forme lundi,
4: La semaine, elle a assuré, hein.
2: C'est une belle semaine.
3: C'est trop facile.
2: C'est plaisir de voir ta bonne humeur. C'est bon, c'est bon. Bon, aujourd'hui, on parle de ces toutes petites choses.
5: Est-ce que ça en fait partie?
2: Ah, écoute, ça, on va voir, on va voir. Mais je pense que tu connais la réponse. En réalité, on le sait tous, quelles sont ces petites choses. Mais est-ce qu'on prend le temps de s'arrêter? Est-ce qu'on prend le temps de se dire, il y a peut-être des ajustements à faire? Et puis, en fait... Bon, j'en dis pas trop parce que j'aurais déjà envie de tout dire.
3: J'ai envie d'emporter toute la discussion.
4: En tout cas,
3: on va te faire l'espace, Nina.
2: Allez, c'est
4: Evelyne
2: parti.
4: A des choses à dire.
2: Je laisse toute la place à Nadine pour la pensée du jour.
3: Oui, oui, oui, ma très chère Evelyne a raison, parce que ce sont des choses qui nous challenge chacun d'entre nous de vraiment laisser le Seigneur prendre toute la place, de lui donner la priorité dans nos agendas chargés, dans nos vies, voilà, qui sont très occupées avec des bonnes choses. Mais vraiment, la priorité reste au Seigneur. Et moi, personnellement, il y a un verset qui me challenge. Chaque fois que je le lis, ça me challenge encore et encore. Et ça me challenge encore aujourd'hui. C'est Psaume 27, le verset 4. Le psalmiste dit, j'ai présenté à l'Éternel un seul souhait, mais qui me tient vraiment à cœur. Je voudrais habiter dans la maison de l'Éternel tous les jours de ma vie afin d'admirer l'Éternel dans sa beauté et de chercher à le connaître dans sa demeure. Dans ce psaume, le psalmiste est en train de déclarer comment il aime Dieu. Il veut s'attacher à Dieu, ce qu'il désire ardemment, vraiment le désir de son cœur. Son seul souhait, comme dans la version Sommer le dit, c'est de rester au pied du Seigneur, c'est de rester dans la maison de l'Éternel. Et le psalmiste nous montre ici qu'il a les priorités au bon endroit, parce que sa priorité, c'est Dieu et d'abord Dieu. Et vraiment avoir les priorités au bon endroit, c'est tout simplement Dieu, de mettre Dieu en premier. Et mettre Dieu en premier est capital, parce que de ça va découler en fait le reste. Lorsqu'on met Dieu en premier, ben on passe du temps avec lui. Et comme Aurélie nous l'avait dit lundi, ben notre mentalité elle est transformée, parce qu'on est transformé dans le renouvellement de notre intelligence. Son Saint-Esprit amène des choses à la lumière. On marche dans la repentance qui nous transforme. Et comme ça, on est restauré. On vit des choses lorsqu'on passe du temps avec Dieu. On reçoit une sagesse qui va nous aider pour notre quotidien, avec nos enfants, avec notre partenaire, avec voilà, notre travail. On reçoit tellement de choses lorsqu'on met Dieu en premier. Mais malheureusement, pour vous et pour moi aussi, on fait les choses à l'envers. On va d'abord faire beaucoup de choses et après on vient, peut-être quand on est fatigué, peut-être quand on a des problèmes, ça n'a pas marché. Et là on vient, Seigneur, qu'est-ce que tu en penses? Peut-être on vient avec notre fatigue, on donne le meilleur aux gens de l'extérieur, on donne le meilleur à des projets, on donne le meilleur à l'église locale, on donne le meilleur à beaucoup de choses. Et après le reste, notre fatigue, la fin de notre journée, de notre agenda, c'est là qu'on donne au Seigneur. Et vraiment, je veux nous encourager, chacun d'entre nous, tout au long de cette émission. Je crois que le Saint-Esprit va amener à la lumière certaines choses qui sont bonnes, mais qui prennent la place de Dieu dans votre vie. Des choses qui sont peut-être anodines, mais lorsqu'on les met bout à bout, on se rend compte que, tiens, ce téléphone ou cette série ou voilà, ou cette activité, ben, elle me prend 5 heures dans ma semaine, elle me prend 10 heures dans ma semaine, elle me prend du temps où je devais passer du temps plutôt à méditer la parole, à rester assise au pied du Seigneur. Il y a quelque temps, je m'étais déplacée et il y avait un exercice que je m'étais dit de faire, c'était de chaque jour prendre du temps avec le Seigneur. Mais sans prier, juste rester assis, à regarder la nature et laisser Dieu me parler. Et chaque jour, je rajoutais un petit 5 minutes, 5 minutes, 5 minutes, et à la fin de la semaine, c'était 1 heure. Et c'est pas facile à faire comme exercice, parce que la première fois que tu t'assois et que tu dis, je vais rester 40 minutes à regarder la nature et à laisser Dieu me parler, au bout de 5 minutes, Seigneur, qu'est-ce que tu dis? Au bout de 10 minutes, tu commences à gigoter. Si tu as ton téléphone, tu te dis, je vais l'amener pour avoir un peu de musique, un peu d'instrumental. Ben, tu finis par regarder quelque chose. C'est dur rester. Et des fois, je crois que même aujourd'hui, on a encore moins d'attention qu'on avait avant parce que voilà, toutes sortes de, avec les écrans, etc. Et vraiment, c'est un exercice à faire. Et je vous invite à le faire ensemble, que nous puissions le faire. Que notre désir ardent soit de rester avec le Seigneur, que ce soit Dieu la priorité, mais que ce soit pas juste un désir, que ça se transforme en action. Que ardemment, que nous puissions faire des actions au quotidien où on va mettre Dieu en priorité, pas juste en parole, mais en action dans nos vies.
2: Merci Nadine. Tu as dit quelque chose d'intéressant. Bah, tu as dit plein de choses.
3: Merci. Au moins une chose, vas-y.
2: Mais tu as dit que ce sont des bonnes choses. Mm-hmm. Et c'est ça qui est, entre guillemets, traître dans ce sujet. C'est que quand on parle de péché, c'est facile. On sait que c'est mal, c'est écrit dans la Bible, c'est mal, il ne faut pas le faire. Notre conscience nous reprend. On sait qu'on ne doit pas le faire et on a, entre guillemets, juste à abandonner cette chose. C'est facile. Mais quand ce sont des choses qui ne sont pas des péchés, ce ne sont pas des mauvaises choses en tant que telles, ben là, c'est plus difficile à les identifier et à les abandonner ou à diminuer leur fréquence parce qu'en réalité, ben, je ne fais rien de mal. Il n'y a pas de problème, en fait. Pourquoi est-ce que cette chose dont on parle serait un problème dans ma vie alors que la Bible ne dit pas que c'est mauvais de faire du sport, la Bible ne dit pas que c'est mauvais d'avoir un travail, etc. Et en fait, on va prendre le temps de décortiquer ensemble de quoi on parle quand on parle de ces petites choses. Mais de manière générale, c'est important de comprendre que c'est pas juste parce que c'est un péché qu'il faut l'abandonner. Si c'est pas un péché, c'est bon. Et Paul, notre ami Paul, dans 1 Corinthiens 10 au verset 23, a dit quelque chose d'extrêmement sage. Il a dit beaucoup de bonnes choses. Mais là, il a dit, oui, tout m'est permis, mais tout n'est pas bon pour nous. Tout est permis, mais tout n'aide pas à grandir dans la foi. J'aime cette version, hein, il y a plusieurs versions qui disent tout n'édifie pas, mais à grandir dans la foi. De prendre le temps de se poser la question et de regarder notre agenda d'une semaine et de se dire où est-ce que je suis édifiée, où est-ce que ma foi est étirée, où est-ce que ma foi grandit, où est-ce que je suis en train de nourrir ma foi. Et là, tout à coup, tu réalises que bah, y a des choses qui sont là et qui produisent pas ça. Mmh. Et d'être capable de se remettre en question et d'être honnête avec soi-même et de se dire, il y a peut-être du désordre. Peut-être que mes priorités sont mal placées. Peut-être que je dois revoir ces choses. Et on peut prendre le temps de s'arrêter sur ces petites choses dont on parle pour aider chacun à les identifier. Parce que elles sont, pour certaines choses, très évidentes. Aurélie, tu nous as montré ton beau téléphone.
3: Oui.
2: Et ça, je pense que forcément, les réseaux sociaux, notre téléphone, les textos même, ça prend un temps fou.
4: Et tu sais, avant même d'arriver là, quand on faisait la pensée, moi j'ai beaucoup pensé aux lettres aux églises dans Apocalypse. Et ça fait longtemps que je les ai lues, donc j'ai pas tout en mémoire. Mais dans les lettres aux églises, il y a des églises qui ont très bien commencé. Mais on voit que peu à peu, il y a des choses qui se sont introduites dans ces églises-là. Et je pense que parfois, on peut être comme ça, en fait. C'est qu'on a très bien commencé avec le Seigneur, mais peu à peu, il y a des choses qui viennent s'introduire à l'intérieur de nous qui font que, sans le savoir, parfois on est devenu tiède alors qu'on était bouillant au début. Parfois, on s'éloigne petit à petit. Parfois, on laisse entrer des choses vraiment que le Seigneur n'aime pas. Et c'est important de réaliser aussi où est-ce que j'étais avant et où est-ce que j'en suis aujourd'hui. Parfois, on vient à Dieu, on est bouillant. Et si après quelques temps, tu réalises que on dirait que ce feu ne brûle plus à l'intérieur de moi, il faut vraiment que tu t'arrêtes et que tu examines qu'est-ce qui s'est passé. Parfois, il y a des promotions qui ont éloigné les gens du Seigneur. Alors que c'était une promotion au travail, tu avais même prié pour ça, c'était super et tout, mais ça t'a éloigné du Seigneur. Parfois, oui, en effet, c'est ce petit objet, ce téléphone, qui va éloigner les gens du Seigneur. Et franchement, dans la génération dans laquelle on est, le téléphone, c'est vraiment quelque chose qu'il faut dompter. Vous voyez, la Bible nous demande parfois de dompter certaines choses. Le téléphone fait partie des choses qu'il faut vraiment s'arrêter et dire, il faut que j'utilise ce téléphone de sorte que ma foi ne soit pas affectée, de sorte que ma foi soit édifiée. Et tu l'as dit, Evelyne, parfois on ne prend pas le temps de le faire parce que c'est trop évident. Aujourd'hui, c'est tellement évident. Je pense que Frank avait dit ça une fois à l'église et ça m'a beaucoup interpellée. Il parlait des anciens, là, des héros de la foi, des gens qui ont vécu avant. Et il a dit qu'il y avait un d'eux, je ne sais plus si c'était Lester Sumrall ou je ne sais plus qui.
1: Let's go!
4: il y avait un d'eux qui avait vu une vision du futur. Oui. Et dans cette vision du futur, il voyait des gens avec une boîte. Et cette boîte était en train de les diriger, de les contrôler et quelque part de manipuler leur vie. Tu vois. Et cette boîte, on n'avait pas le nom à l'époque.
2: Non, on savait pas ce que c'était.
4: Tu vois. Mais aujourd'hui, quand on voit que nous tous, on tient dans la main le téléphone et que c'est ton téléphone qui parfois oriente toute ta journée. Mmh. Il suffit que quelqu'un t'écrive un truc et puis tout a changé, tes plans ont changé. On le voit, on doit quand même s'arrêter, on doit faire attention parce que c'est pas anodin. Il faut pouvoir contrôler son téléphone. Il faut pouvoir éteindre ce téléphone quand il faut pour passer du temps avec Dieu. Il faut pouvoir arrêter même Dieu, même sa famille, même. Je trouve que parfois ça vole vraiment des vraies priorités qui sont là. On n'est pas obligé de répondre à tout tout de suite. On n'est pas obligé de tout écouter, tout ce qui passe. Parfois, il faut même enlever les réseaux sociaux, sincèrement.
2: Oui.
4: Il y a des gens qui doivent enlever les applications sur leur téléphone qui perdent du temps. Il faut enlever parfois certaines choses, mais c'est chacun de nous, on est différent. Vous voyez, vous connaissez mon histoire. Je vous ai dit, avant, j'aimais trop les séries télé. Donc moi, j'ai pas Netflix dans mon téléphone, même chez moi.
2: En sécurité, ouais.
4: Tu vois, parce que je sais que ça peut vite devenir quelque chose qui va m'entraîner, tu vois. Et je pense que chacun de nous doit faire face à ses responsabilités. Si pour toi, c'est passer des heures au téléphone, même en parlant à quelqu'un, et que c'est vraiment une perte de temps, mais il faut pouvoir diminuer ça. Si pour toi, c'est de faire des textos, aller sur les réseaux, jouer des jeux vidéo sur ton téléphone du matin au soir. Il y a des jeux qui sont bêtes là, mais c'est fou comment ça...
2: C'est addictif.
4: Oui, moi, je me rappelle, j'ai joué pendant le Covid, mais je te dis, même moi, il fallait absolument pour protéger mon village, c'était un jeu...
3: Ouais, ouais, je me rappelle.
2: En plus, qu'est-ce qu'on a fait
3: avec
2: ton
4: village? Non, mais parfois, ça te prend, tu vois, t'es pas...
2: Tu l'as supprimé depuis?
4: Ben oui, bien sûr, depuis longtemps, mais il faut identifier ces choses-là dans nos vies et vraiment les mettre de côté.
3: J'avais vu un post justement sur les réseaux sociaux, vu qu'on en parle, et qui disait si tu traitais ta Bible comme ton téléphone.
2: Oui.
3: Et tu vois, parce que les gens... dès que le matin, tu as ton téléphone, tu vas à la salle de bain, aux toilettes avec ton téléphone,
2: tu prends ton
3: partout. Tu vois, tu prends ton petit déjeuner avec ton téléphone, mais si c'était ta Bible à la place, et tu te rends compte, c'est vrai qu'on y donne, on y accorde beaucoup de temps. Dans la parole, le Seigneur Jésus va le dire, et on le dit aussi dans l'Ancien Testament, ce premier commandement, tu aimeras le Seigneur ton Dieu de tout ton cœur, de toute ton âme, de toute ta pensée. Et quand on aime... ben on va faire certaines choses en fait. Il y a des choses qui sont, si tu vois un couple qui dit ce qu'ils s'aiment, mais il y a des choses qui sont évidentes. Il y a des choses qui vont se faire parce qu'on aime. Parce qu'on aime, on voudra passer du temps avec l'autre. Parce qu'on aime, on voudra plaire à l'autre. Donc on va déjà nous-mêmes être dans une posture, une disposition de corps, on voudra plaire à l'autre, que ce soit physiquement, par nos paroles. Parce qu'on aime, on va vouloir chercher à savoir ce que l'autre aime, pour pouvoir lui faire plaisir, pour pouvoir lui donner ces choses-là. Et donc l'amour va être le catalyseur, ou en tout cas l'élément déclencheur de différentes actions, de différentes façons de faire. Et je crois que pour nous aussi, de nous rappeler ces bases-là, on se rappelle les bases. Les bases, c'est que tu aimeras le Seigneur ton Dieu de tout ton cœur, de toute ton âme, de toute ta pensée. Ok, comment est-ce que je démontre mon amour pour Dieu, de façon concrète? Si quelqu'un d'une autre religion venait te voir et te dit, c'est qui ton Dieu? Oh, moi, mon Dieu, c'est Jésus-Christ. Ok, comment est-ce que tu l'aimes? Et on dirait quoi? On dirait quoi au bout d'une journée? Qu'est-ce qu'on fait qui montre qu'on aime Dieu? Et vraiment, des fois, il faut se poser ces questions-là. Et comme tu parlais, oui, de la distraction du téléphone, mais ça peut être la distraction d'autres choses. On parlait des bonnes choses, tu parlais de l'exercice, peut-être des activités des enfants, etc. Il y a vraiment des éléments qui viennent et qui prennent la priorité. Ça ne veut pas dire qu'on ne les fait pas. Mais lorsqu'on met toutes choses en priorité, lorsqu'on met Dieu à sa place, ben, ces choses-là aussi, on les fait différemment et elles ne viennent pas nous voler. Voilà, elles ne viennent pas nous voler, parce que comme tu disais, il y en a qui ont pris une promotion qui leur a volé leur relation avec le Seigneur. Il y en a qui ont eu des enfants. Et pourtant, c'est bien avoir des enfants, mais du coup, leur vie spirituelle s'est éteinte à cause de ça. Et donc vraiment, c'est un exercice personnel. Je crois que le Saint-Esprit vient nous parler à chacun, et c'est à chacun de nous de se dire, ok, dans cette saison, je pourrais peut-être pas tout éradiquer, mais je vais peut-être commencer par ça. Moi, mon téléphone, par exemple, j'ai commencé à prendre l'habitude de le laisser en haut. Donc je laisse dans la chambre, je suis en bas, et puis j'ai pas mon téléphone, tout simplement.
2: Donc parce que ça fait du bien.
3: Ça fait du
2: bien.
3: Moi,
2: quand je fais ça, je suis... Oh, c'est comme si... Je souffle.
3: Oui.
2: Est-ce que c'est agressant
3: oui.
2: ce que tu le veux
3: tout, parce que t'as toujours le réflexe de le regarder pour rien en plus.
2: Pour rien du tout.
3: Et donc je laisse, ou bien je le mets, on n'est pas dérangé après une certaine heure.
2: Ça
3: aussi c'est bien. Mmh. Et donc c'est des petites choses comme ça qu'on peut commencer à faire si vous êtes addict à votre téléphone. Commencez par là, et puis au fur et à mesure vous allez voir que vous allez couper l'addiction.
4: Et il y a aussi, je pense aussi quand Jésus dit à Marthe, tu t'inquiètes et tu t'agites pour beaucoup de choses. Mmh. Elle est en train de faire une bonne chose. Mmh. Elle est en train de recevoir. Jésus dans sa maison. Et t'as Marie qui est là, qui est au pied de Jésus. Et Marie, ben, elle a choisi la bonne part, comme la Bible dit. Mm-hmm. Et parfois, c'est ça, c'est de choisir la bonne part. Parce que les bonnes choses, il y en aura. Tu vois, tu dis souvent qu'au début, tu trouvais ça injuste, ce qu'on reprochait à Marie. Parce que elle était...
2: Attention à ce que tu dis. Elle m'a protégée.
4: Parce que quelque part, c'était bien.
2: Mais oui.
4: Ce qu'elle était en train de faire. Mm-hmm. Et moi, je pense que parfois, on est dans une vie, et je l'ai été quand j'habitais en Belgique encore, où on aime le bruit, mais vraiment. Mmh. C'est comme si quand tu te réveilles, juste à ce que tu vas dormir, il faut qu'il y ait de l'action, il faut qu'il y ait du bruit. Il faut, même s'il y a rien, il faut que tu crées quelque chose. Mmh. Tu parlais du silence, comment c'est difficile, mais on aime le bruit, on aime du mouvement, on aime de l'action. Et c'est important j'ai beaucoup aimé ce que tu disais, Nadine, et c'est important, les choses doivent s'ajuster à Dieu. Mmh. C'est pas Dieu qui doit s'ajuster aux choses. Mmh. C'est important de le réaliser. C'est que je mets Dieu en premier. Je me dis toujours que il y a des personnes, ça ne les dérange pas. Ils vont tout faire dans leur vie pour arriver, par exemple, à l'heure au travail, ce qui est une très bonne chose. Mais pour arriver à l'heure au travail, il suffit que je me sois réveillée un peu plus tard, je zappe mon temps de prière. Mmh. Je zappe. Il y a beaucoup de choses que je peux zapper. Je vais pas zapper mon café parce que sans le café, je vais pas
2: fonctionner.
4: Tu vois, je vais pas zapper ça. Mais si tu ne peux pas fonctionner sans le café dans la journée, tu penses que dans la journée, tu peux fonctionner sans Dieu au point de le zapper, tu vois? Et parfois, on ne réalise pas l'importance de Dieu dans notre vie. On n'a pas été créé pour vivre en dehors de Dieu, en fait. Mm-hmm. On a été créé pour vivre étant attaché, connecté à Dieu, connecté au Saint-Esprit. Et tellement on ne le voit pas qu'on se permet certaines choses. Donc c'est important de vraiment remettre Dieu à sa place et de se dire comment est-ce que l'organisation de ma famille va s'adapter à Dieu ? Comment est-ce que, par rapport à mon travail, on s'adapte? Et c'est comme ça que tu vas même faire un agenda qui est cohérent, qui est propre, qui n'élimine pas Dieu de prime abord. Comme tu disais, quand on aime quelqu'un, on cherche à passer du temps avec lui. Mm-hmm. Ça va pas l'éliminer, mais ça va le placer de telle sorte que les autres choses s'ajustent. Et il faut avoir une relation avec Dieu. Dans le sens que, je dis pas qu'il faut être rigide, hein. Tu vois, nous tous, il y a des matins où voilà, on n'arrive pas à prier et puis, tu vois, je dis pas qu'il faut être rigide, mais il faut avoir une relation avec Dieu qui fait que c'est comme, ah, Seigneur, aujourd'hui, je suis pas en train d'aller, vite et tout, mais Seigneur, retrouvons-nous à tel moment. Uh-huh. Soyons ensemble. Mm-hmm. Tu vois, c'est comme, tu es avec lui, il faut développer cette communion avec le Saint-Esprit qui fait que dans ton quotidien, il est là. Oui. C'est pas quelqu'un qui est exclu, qu'il y a un temps pour lui dans, il y a une petite boîte pour lui. Il fait partie de ta vie de perpétuelle, courante. Et ça va nous aider à avoir les bonnes priorités. Et aussi, la présence du Saint-Esprit va te montrer que cette chose-là, tu peux t'en passer. Mm. Et du coup, cette chose à laquelle tu allais courir, parfois il y a des informations comme ça, ça vient voler ta paix. Ouais. Tu voulais même prier, tu peux plus prier. Mm-hmm. Tu voulais... Mais le Saint-Esprit va te montrer que laisse ça. Tu vois. Et puis là, restons ensemble. Tu vois, même si tu n'as rien à dire, juste là, dans la présence de Dieu, restons ensemble. Et ça change, en fait, la façon de vivre. La façon de vivre que la société nous impose, qu'on va au boulot, on fait telle chose et telle autre chose. Faut pas courir après ça. Faut mettre Dieu à sa place et les autres choses vont s'aligner derrière.
2: Tout à fait. Je pense que c'est une notion de discipline à mettre en place. Parce qu'en fait, on rigole, hein.
3: J'ai envie de dire quelque chose.
2: Je me rappelle qu'ils ont dit que j'allais faire la discussion toute seule. Hein. Je ne veux pas prendre la parole. C'est une question de discipline. Et je pense que dans notre société, la discipline, on l'a pour plein de choses, mm-hmm. mais pas pour Dieu. Mm-hmm. On l'a pour faire du sport, parce que c'est bien de faire du sport, c'est plébiscité, mm-hmm. les médecins le disent, les réseaux sociaux le disent, et puis on veut être belle, on veut être beau, on veut être musclé, etc. On a de la discipline pour bien manger. On parle beaucoup, attention à l'alimentation, il faut faire ci, il faut faire ça. Alors on va prendre plus de temps pour cuisiner, on va aller s'acheter des produits bio. Tout ça, on est très, très discipliné. Mais par contre, pour passer du temps avec Dieu, c'est comme si tout ça passait après, en fait. Mm-hmm. Et c'est vraiment une histoire de remettre les choses à leur place. On le dit depuis le début, mais c'est tellement important de se demander, mais qu'est-ce qui a volé la place de Dieu dans mon cœur ? Faut se regarder dans le miroir. Et on est tous concernés. Je me parle à moi-même aussi de me dire, on parle du téléphone en rigolant, mais c'est pas normal que t'aies plus aucun temps dans ta journée où il y a du silence, comme Nadine parlait, et en fait, t'es juste avec Dieu. En fait, j'ai l'impression qu'on a peur de se retrouver tout seul à penser, mmh. juste seul avec nos pensées, avec notre intimité avec Dieu. C'est comme si le silence dont tu parlais fait peur. C'est comme si tout à coup, on se dit, ah ben là, il y a un vide, il y a un manque. Il y a vraiment un manque et c'est la chair qui te réclame. Mais c'est vraiment la notion d'addiction qui est vraiment presque physiquement où tu es porté à prendre ton téléphone, où tu es porté à aller courir, tu es porté à faire telle ou telle activité. Et en fait, ça vient prendre tout ton espace vital. Et oui, quand tu arrives le soir finalement dans ton lit, parce que c'est peut-être le seul moment où tu vas ne rien faire, eh ben, qu'est-ce que tu as été épuisé ? Tu vas faire une petite prière du bout des lèvres. Merci Seigneur. Et tu t'endors. Et qu'est-ce qui reste en fait ? Et c'est un constat qui est épouvantable. Et il ne faut pas croire que le diable n'a pas de plan par rapport à ça. Il ne faut pas être stupide. Et ça paraît une émission super légère, mais il y a un plan diabolique derrière. C'est que peu à peu, tu vas te refroidir, tu vas devenir tiède. Et la Bible dit qu'on sera vomi si on est tiède. C'est quelque chose de sérieux. Tu parles des lettres écrites dans l'Apocalypse. Tu as oublié ton premier amour. Mmh. Qu'est-ce qui a pris la place de ton premier amour ? Pourquoi est-ce que tout à coup, tu l'aimes plus autant qu'avant ? Pourquoi ton zèle s'est refroidi ? Pourquoi ? Il faut te poser des questions. Qu'est-ce qui a pris la place ? Est-ce que le dimanche matin, au lieu d'aller à l'église, tu as commencé à aller faire du sport ? Est-ce que tu as un travail qui tout à coup a fait que un dimanche sur deux, tu peux plus aller à l'église ? Et tu t'es dit, bah quand même, oui, c'est une promotion, je vais avoir un meilleur salaire, ça va me permettre de pouvoir quand même payer mes dettes parce que ma maison, ma voiture, ça paraît tout à fait sage, tout à fait sensé, mais tu vas plus à l'église, tu travailles plus. Qu'est-ce qui se passe ? Tu as moins de temps pour le Seigneur, et etc., etc. Et ça en finit où ? Comment tu te sens spirituellement ? C'est quand la dernière fois que tu as eu un tête-à-tête avec Dieu, un moment fort dans sa présence où tu pleures juste parce qu'il est là. C'est quand la dernière fois ? Je te pose vraiment la question. Essaye de regarder en arrière, souviens-toi. Si tu me dis « je m'en souviens pas », c'est que c'était il y a beaucoup trop longtemps et c'est qu'il y a vraiment besoin de réajuster les choses. Qu'est-ce qui a volé la place de Dieu dans ta vie ? Mmh. Examine les choses, sois sincère avec toi-même et mets en place des actions concrètes. Au pire des cas, si tu peux plus aller courir tous les jours, c'est pas grave. Vas-y, au moins une fois par semaine, ce sera bien pour ton corps. Mais au lieu de ça, prie, passe du temps avec le Seigneur.
3: Mm-hmm. Amen. Amen. Et quand tu parles même de cette église à Éphèse, oui, il a oublié son premier amour, mais il faisait des bonnes choses.
2: Ben oui.
3: Et c'est un petit peu ça. Moi, je me rappelle, quand j'étais nouvellement au Seigneur, un texte qu'on avait, une prédication qu'on avait, reçue, et un verset que j'avais lu, c'était l'histoire du veau d'or. Mm. De Aaron, et qui avait fait le veau d'or. Et pour moi, ben, une idole, c'était un veau d'or. C'était quelque chose de physique. Et il y a, récemment, ben, il y a quelques temps, j'ai eu une conversation avec quelqu'un sur l'idolâtrie. Et c'était vraiment édifiant, on a pu échanger. Et en fait, et on voyait comment nos vies sont remplies d'idoles, en fait. Parce que dans nos têtes, lorsqu'on parle des idoles, on va penser au veau d'or. On va penser à, voilà, une statuette, voilà, une grosse statue devant chez moi. Mais en fait, dès qu'on a dans nos cœurs des choses qui s'élèvent au-dessus de Dieu, ben, c'est des idoles.
2: Complètement.
3: Et c'est comme ça que même moi-même, je me suis dit, ben, EMCI ne sera pas une idole pour moi. Mon mariage ne sera pas une idole. Mon mari ne sera pas une idole. Mes enfants ne seront pas une idole. Mes diplômes ne seront pas une idole. EMCI ne sera pas une idole pour moi. Mon mariage ne sera pas une idole. Mon mari ne sera pas une idole. Mes enfants ne seront pas une idole. Mes diplômes ne seront pas une idole. Je veux être

0: on a encore les bonnes priorités, c'est que Dieu lui-même va nous donner la sagesse pour bien faire des choses. Si je vais vers le Seigneur, il me donnera la sagesse pour le reste. Tu parlais de quelqu'un qui a un emploi. Logiquement, tu te dis, ben oui, j'ai des dettes. J'ai un travail un dimanche sur deux. Je suis, je sais pas, dans le domaine de la santé. Je suis infirmière. Mais tout le monde a un dimanche sur deux. C'est comme ça, c'est la vie. Oui, mais Seigneur, je suis ton enfant. Fais-moi une exception. Et tu vas voir, mets Dieu à l'épreuve. Amen. S'il va pas juste comme ça, il y a un glitch dans le système et puis finalement t'as un horaire où tu travailles pas le dimanche matin. Amen. Tu sais, je veux dire, des fois aussi nous-mêmes on le met pas à l'épreuve pour dire Seigneur, fais-le pour moi, tu vois. Moi je veux te servir, je veux pas me refroidir par rapport à ça. Tu parles des activités des enfants, mais Seigneur, fais-le et Dieu va nous donner la sagesse. Dieu va peut-être t'as un enfant qui doit aller à une activité, ben Dieu va permettre que ton voisin le dépose, etc. Oui. Je veux dire, des fois on limite Dieu aussi puis on lui dit, ben écoute Seigneur, j'ai juste donné 30 minutes parce que c'est tout ce que j'ai aujourd'hui, cette semaine. Ah non, t'avais pas que 30 minutes en fait. Et c'est vraiment important, je crois que c'est une interpellation pour chacun d'entre nous. Comme je dis, quand j'ai eu cette conversation avec cette personne sur les idoles, même moi-même, je me suis dit, ah tiens, waouh, ça m'a vraiment interpellée. Et vraiment que le Seigneur aussi vienne nous interpeller chacun d'entre nous, comme tu dis, c'est quand la dernière fois. Et des fois, on est en train de surfer sur des expériences avec le Seigneur qui datent d'il y a 5 ans.
1: Ah, c'est terrible.
2: Et aussi... parenthèse, quand j'étais étudiante, je devais travailler le dimanche. Mm-hmm. Puis j'étais allée voir la responsable. Je lui avais dit, s'il vous plaît, je ne veux pas travailler dimanche et tout. Elle a dit oui.
3: Voilà.
2: J'ai pu aller à l'église et puis j'étais bien. Et puis c'était super, donc ça marche. En fait, il faut essayer. Il faut faire des pas. Il faut montrer à Dieu qu'on l'aime assez pour pouvoir se battre pour notre relation avec lui. Et je veux aussi parler de... On parle des petites choses, mais je veux quand même parler de la qualité du moment avec Dieu. Parce que parfois, justement, on est habitué à... On a un temps de prière, on récite des trucs et tout, et puis on se dit que, ok, j'ai passé un temps avec Dieu, je ne suis pas éloignée de lui. Mais je pense que c'est quand on parle de ces petites choses, la religiosité peut t'éloigner de Dieu aussi. Ça fait partie de ces choses-là.
1: Tout à fait.
2: La religiosité peut t'éloigner. La religiosité, c'est quoi? C'est, je vais appeler ça des traditions, des choses qu'on fait mécaniquement.
1: C'est
2: des
1: ça, choses, c'est pas authentique.
2: C'est ça, on fait parce qu'on est habitué à faire. Quelle que soit la religion dans laquelle tu te trouves, il y a des personnes, ok, je vais d'abord faire 5 minutes de ci, 5 minutes de ça, après ci, après ça. Et tu penses qu'il y a quelque chose que tu es en train de bâtir avec Dieu, mais il n'y a rien qui est bâti parce que c'est pas une histoire de cœur à cœur. C'est pas une histoire d'impulsion de l'esprit qui t'amène quelque part. C'est juste que toi, tu viens avec tes règles, ton agenda et tout, et tu te dis, ah, mais en faisant ça, je me rapproche de Dieu, mais cette chose que tu es en train de faire t'éloigne de Dieu. Donc, c'est important aussi de réaliser qu'il y a la qualité du temps dans ce qu'on est en train de dire, et la qualité du temps ne peut pas être mise de côté parce qu'il y a eu un temps qu'on a fait avec le Seigneur. Et dans cette qualité du temps-là, le Saint-Esprit doit te diriger. Ça doit être quelque chose de cœur à cœur. C'est pas un truc où tu portes un masque. Le Seigneur doit être là. Vous échangez, vous discutez, ou même tu es silencieux, tu attends que le Seigneur te remplisse et tout. Mais c'est une œuvre de toi et de l'esprit.
1: Oui,
2: c'est pas une œuvre de toi tout seul, en fait.
1: Vraiment, vraiment. Pour terminer, j'aimerais vraiment vous encourager à pouvoir être très, très honnête avec vous-même, à sonder votre cœur et à écouter, vous savez, la voix de votre esprit qui crie, qui est assoiffé de passer du temps avec le Seigneur. Et vous pouvez, dès maintenant, crier vers Dieu et dire, Seigneur, tu me manques. Tu me manques. J'ai fait ça tellement de fois. Des fois, je suis dans ma voiture et je crie, Seigneur, tu me manques. Quand je sais que je n'ai pas passé assez de temps avec lui, il y a ce cri du cœur qui vient de l'intérieur. Je veux réajuster les choses. Et prenez le temps, prenez des décisions. Ça doit amener des actions, ce genre d'émission. C'est ça, juste brûler dans votre cœur pendant qu'on parlait. Puis vous avez dit, oui, c'est vrai, c'est vrai. Et qu'il ne se passe rien qui change dans votre vie, ça aura servi absolument à rien. Au contraire, prenez des actions, posez des changements dans votre vie pour que, oui, Dieu reprenne sa place du numéro 1. Et je suis convaincue que le Seigneur va vous surprendre. Comme Nadine l'a dit, mettez-le à l'épreuve. Si vous le mettez en priorité, vous ne serez jamais perdant. Ce n'est pas possible. Avec Dieu, on n'est pas perdant. Donc, osez prendre des décisions qui paraissent peut-être folles, qui vont changer peut-être toute votre dynamique de vie, mais où Dieu sera le numéro 1 et vous allez voir, vous allez être tellement gagnant. Alors, je vous souhaite de passer un très bon week-end avec de très bonnes priorités et on se retrouve la semaine prochaine. Bonjour chez vous.
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3: Vous savez quoi ? Je pense qu'on est tous en quelque sorte des acteurs, plus ou moins.

0: bon, c'est vrai, on joue tous un rôle. Et parfois, on arrive même à tromper beaucoup de monde autour de nous, même dans la foi. On peut donner l'impression d'être au clair avec Dieu, d'avoir tout compris, alors qu'au fond, on doute, on cherche, ou on n'ose pas dire ce qu'on vit vraiment. La Bible dit que Dieu voit ce qu'il y a dans notre cœur, pas notre façade, hein, pas nos belles réponses, mais la vérité. Et c'est ça qui est incroyable, il ne nous demande pas de faire semblant, juste d'être vrai, authentique. Alors pourquoi ne pas être sincère aussi avec lui? Lui dire ce qu'on pense vraiment, ce qu'on ressent vraiment. C'est là que tout peut commencer. Une relation simple, honnête, vraie, ça vous dirait d'être vrai avec Dieu, pour une fois?
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3: Bienvenue sur Phare FM, bienvenue, nous sommes le 3 juillet, c'est un plaisir d'être avec vous ce matin et je vous accompagne jusqu'à 6h30. Moi c'est Naomi, j'ai oublié de me présenter et vous êtes dans Cocorico. Retrouvez votre rendez-vous The Chosen dans une dizaine de minutes avec la saison 1. On va commencer par le tout début, Pierre et ses amis rencontrent Jésus. Vous aurez aussi Behind the Song, on découvre l'histoire du morceau Qu'aurais-je fait de l'école Pierre et on se réveille en musique ce matin un petit peu avec Lehman, Tons and I, Brian et Cathy Terwalt, l'école Pierre, nos âmes. Très belle écoute sur Phare FM.
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0: Salut, c'est Anaïs
1: et Zora de l'école Pierre
0: et on va vous parler du premier single de la promo 7, Courage je fais.
1: Cette chanson, elle a été composée dans le cadre d'un défi de 36 heures qui nous a été donné, à l'issue duquel on devait écrire une chanson basée sur une histoire d'un personnage biblique et on a tiré Marie-Madeleine.
2: On a raconté la vie d'une femme qui au départ ne connaissait pas Jésus. Elle était oppressée spirituellement, elle possédait 7 démons dans le corps, mais elle rencontre Jésus qui la libère de toutes ses chaînes.
1: On voulait écrire une chanson qui s'intitule Courage je fais, car on se demande comment serait notre vie si on n'avait pas rencontré Jésus.
2: C'était un travail d'équipe, on était 8 à avoir pensé cette compo. On tient vraiment à ce que Courage je fais touche le maximum d'âmes, qu'elle montre que personne n'est trop sale pour Dieu, peu importe les actes qu'on a fait dans le passé.
1: Jésus a accompli le plus grand miracle pour des tout petits comme nous, et il n'attend pas de nous que nous soyons parfaits pour nous sauver et nous aimer. Marie-Madeleine a même eu l'honneur d'avoir été la première témoin de la résurrection de Jésus et avoir transmis la bonne nouvelle.
2: Jésus demeure fidèle dans la souffrance, il nous donne la grâce et la délivrance dans nos vies. Il a la victoire sur toute force spirituelle qui veut dominer nos vies. Sa restauration nous donne la force d'accomplir ce qu'il a commencé comme mission sur terre. La base du salut, c'est l'amour de Dieu.
0: Bonne écoute à vous!

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5: Il est 5h45 et vous êtes sur Phare FM. Est-ce que vous avez une minute ce matin ? Il suffit d'une minute pour vous encourager dans votre vie de tous les jours. C'est avec votre rendez-vous. Une minute, s'il vous plaît. Ça arrive dans une dizaine de minutes. On continue en musique avec Sound of Legends de Palmas, Jamie McDonald's et Megan Woods, Heaven Down Here. Belle écoute sur Phare FM, la radio autrement.
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0: Une minute, s'il vous plaît.
1: La vie est parfois compliquée. Je veux parler des choses ordinaires. L'éducation des enfants, la gestion des finances, jongler avec nos engagements, s'occuper de tout et rester quand même en pleine forme. Ce n'est pas toujours facile de faire face. Où que nous vivions, quoi que nous fassions, qui que nous soyons, la pression, le stress et parfois même la peur de survivre dans cette jungle pèsent lourd sur nous. Si vous vous trouvez dans cette situation, je voudrais partager avec vous ce qui pourrait être une solution. Placez votre confiance dans le Seigneur de tout votre cœur. Ne comptez plus sur vos seules ressources. Quoi que vous fassiez, laissez-lui la première place et il conduira vos pas. Il canalisera vos efforts, il vous apaisera. C'est vrai, le monde nous pousse à courir sans cesse dans tous les sens, à nous stresser, à stresser les gens qui nous entourent, parce qu'il faut toujours avoir raison, avoir bien fait. Mais Jésus, l'amour de Dieu est là, disponible, attendant simplement que nous nous tournions vers lui, attendant simplement que nous lui demandions la paix qu'il veut nous donner, et cette paix de Dieu qui surpasse toute intelligence.
0: Une méditation de Bernie Daimet.
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0: 6h, bienvenue sur Phare FM, vous êtes dans Cocorico. 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Bienvenue sur Phare FM, voici votre point météo en ce vendredi. C'est une journée hyper ensoleillée qui nous attend aujourd'hui après quelques grisailles ou nuages bas matinaux très locaux. De magnifiques éclaircies vont s'imposer partout. À Paris, les conditions s'annoncent idéales avec un grand soleil et une maximale respirable de 25 à 27 degrés l'après-midi. Les thermomètres affichent des valeurs de saison tout à fait agréables. À Lyon et Grenoble, l'on attend 27 à 29 degrés. La chaleur restera en revanche plus marquée et intense dans le sud-est, notamment à Marseille où le ciel bleu brillera sans partage avec une maximale allant de 33 à 35 degrés.
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0: Eva, Musique et Sydney Alexander avec His Name. Bienvenue sur Phare FM.
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0: Bienvenue sur Phare FM, vous êtes dans Cocorico, moi c'est Naomi, c'est un plaisir de vous accompagner jusqu'à 6h30

0: Dieu s'intéresse à vous. Écoutez.
1: Mon grand-père, il était un rebouteux bien connu. Et lui disait qu'il faisait de la magie blanche et qu'il priait pour les gens et qu'il leur faisait du bien. Et puis, moi je lui dis, écoute, pourquoi tu lirais pas la Bible? Alors mon grand-père m'a dit, par honnêteté intellectuelle, je vais la lire. Donc il a pris ses grosses loupes et il a pris sa Bible et il l'a lue pour la première fois. Et là, il arrive au chapitre 19. Il est dit, tu n'auras aucune pratique occulte devant ma face. Et là, il nous a dit la chose suivante, c'est comme si un manteau de chaleur était tombé sur lui, comme si une voix douce dans son cœur lui disait, regarde tout ce que tu as fait. Il nous a dit ensuite qu'il avait revu toutes les personnes, tout ce qu'il avait fait, toutes les prières, les impositions de mains, les incantations, tout. Il a demandé pardon. Il a senti comme un poids qui partait de lui. Et c'est comme ça que mon grand-père de 77 ans a fait cette démarche vis-à-vis de Dieu et il s'est converti.
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2: Bonjour à tous, on se retrouve pour votre agenda du jour en ce vendredi 3 juillet sur Phare FM. Les amateurs d'artisanat et de création originale ont rendez-vous les 17 et 18 juillet pour les Folies Créatives, un marché de créateurs qui met à l'honneur le savoir-faire local. Pendant ces deux jours, une quarantaine d'expos en présenteront leurs réalisations, bijoux, décorations, illustrations, accessoires, céramiques, objets faits main, l'occasion de rencontrer des artisans passionnés, de découvrir des pièces uniques et pourquoi pas de dénicher un cadeau original ou même un coup de cœur. À noter toutefois, le lieu est susceptible de changer. Les organisateurs annoncent un rendez-vous place du marché aux herbes sous réserve de confirmation. Pensez donc à vérifier les dernières informations avant de vous y déplacer. Dans tous les cas, il s'agit là d'une belle sortie estivale pour soutenir les créateurs locaux et faire le plein d'idées originales dont vous pouvez retrouver tous les détails sur valenciennes.fr. C'était Thomas, on se dit à lundi pour votre agenda du jour sur Phare FM.
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0: La sexualité a été voulue par Dieu, créée par Dieu, imaginée par Dieu pour le plaisir de ses enfants dans le cadre du couple. Et en fait, comme on va le voir, ça démarre dès notre conception. Nous sommes des êtres sexués et puis la sexualité vient se développer. Donc il n'y a pas par nature quelque chose de sale ou d'attaché au péché avec la sexualité. Satan n'est pas le créateur de la sexualité, il en est le destructeur. C'est Dieu qui en est l'auteur, il veut qu'on se réapproprie ce qui nous a été volé, d'où l'objectif de ce que l'on va partager. Mais avant qu'on aille plus loin, on voudrait lire quelques versets de la Bible pour introduire ensuite ce que Rachel va apporter. C'est dans le psaume 139, les versets 13 à 16. Voilà ce qu'il est écrit. « C'est toi qui as formé mes reins, qui m'as tissé dans le ventre de ma mère. Je te loue de ce que je suis une créature si merveilleuse. Tes œuvres sont admirables et je le reconnais bien. Mon corps n'était pas caché devant toi lorsque j'ai été fait dans le secret, tissé dans les profondeurs de la terre. Je n'étais encore qu'une masse informe, mais tes yeux me voyaient. Et sur ton livre étaient inscrits tous les jours qui m'étaient destinés avant qu'un seul d'entre eux n'existe. » C'est un psaume écrit par David. C'est David qui parle du fait que Dieu l'a créé et que Dieu l'a créé comme créature merveilleuse.
1: C'est incroyable, en fait. La différenciation entre garçon et fille se fait à l'intérieur du ventre de la maman, bien sûr. Tout démarrage de la fécondation, et puis la petite morula va se mettre en place. Et très, très vite, en fait, la différenciation va se faire. Le stock d'ovules va être complètement prêt pendant la grossesse, en fait. La petite fille, dans le ventre de sa maman, va avoir tout le potentiel d'ovules qui va être préparé déjà. Quand ils vont naître, les bébés, pour les petits garçons, la première érection va arriver dans les 10 premières minutes de leur vie. Notre premier fils, il est sorti, on me l'a présenté, et slouk, il m'a fait pipi dessus. C'était le baptême de maman avec le pipi de mon fils. Pourquoi ? Parce qu'il a eu une première érection, et après, hop, il a fait pipi. Et la première lubrification des lèvres de la petite fille vont se passer dans les premières 24 heures. Tout ça pour dire que Dieu a mis en nous, en fait, les mécanismes qui vont nous préparer à une sexualité. Ça se met en place, par étapes, tranquillement, dans la vie. Et c'est, nous, en tant que parents, notre rôle, c'est d'accompagner nos enfants à ce niveau-là.
2: C'était Hommes et Femmes, mode d'emploi. 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

0: Et c'est la dernière de Positive Morning de la saison. Bienvenue sur Phare FM.
1: On est très heureux de passer cette journée à vos côtés. Bonjour.
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0: Moi c'est Timothée, je suis avec Valériane.
1: Et avec vous bien sûr, 6h32, c'est vendredi,
0: mais
1: fin
0: bien
1: de semaine,
0: sûr.
1: Fin de saison. Ça va être trois belles heures d'émission ensemble,
0: incroyable.
1: Vous allez voir.
0: Toby Mac.

0: Toby Mac, pour bien commencer cette matinée, Lord It Feels Good, il est 6h36, c'est Positive Morning.
1: Bienvenue sur Phare FM, la radio autrement, c'est la dernière émission de la saison.
0: Oh là là là là, ça sent l'été, ça sent les vacances.
1: Mais ouais, c'est clair, à partir de lundi, c'est moi qui vais vous accompagner pendant tout le mois de juillet, et à partir du 1er août,
0: ouais, non, du 3 août, le lundi, pardon. Ce sera un 3 août.
1: Oui, parce que le 1er c'est un samedi, c'est ça, c'est ce que tu m'avais dit. Donc à partir du 3 août, pour tout l'intégralité
0: pour tout le mois
1: du mois, ce sera toi qui va accompagner les auditeurs.
0: Exactement.
1: Dans Positive Morning. Donc ça, c'est vraiment, c'est spécial.
0: Ah oui.
1: C'est la dernière. Alors quand je vous dis que c'est spécial, les copains, je vous décris pas ce que j'ai sur ma droite, hein. Enfin sur ta gauche à toi du coup.
0: Oui, c'est ça.
1: C'est assez fou. Mais vous savez quoi? Essayez de deviner un petit peu pourquoi c'est une émission spéciale. Il y a quelque chose avec nous dans le studio.
0: Oui, oui, oui.
1: Il y a beaucoup de choses. J'ai dit quelque chose comme si on avait une. Hein. Je les compte. Voilà. 1, 2, 3, 4, 5, 6, 7, 8, 9, 10. 11, 12, 13.
0: Voilà.
1: Il y a beaucoup de choses.
0: Une petite douzaine, voilà. Si vous voulez qu'on vous envoie une photo,
1: ouais,
0: vous pouvez nous le demander aussi, mais essayez de deviner.
1: Non, d'abord vous devinez, puis on se dit que vous savez quoi, si à 7h vous l'avez toujours pas, on vous envoie la photo
0: voilà.
1: Là, avec un mot-clé spécial. D'ailleurs, en parlant de mot-clé,
0: oui.
1: Il faut encore envoyer glaçon ce matin, Valérie.
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1: Paru aux éditions Mareuil. Le tour se joue à l'Alpe d'Huez et
0: la grande boucle de mes souvenirs.
1: J'allais dire les souvenirs de mes grandes boucles. J'avais un peu plus de proximité. La
0: dernière
1: fois,
0: tu l'as pas encore lu. Mais une fois que tu l'auras lu, c'est bon, tu oublieras plus son titre.
1: Et la dernière fois, j'avais dit mes plus grandes boucles. Et là, j'allais dire les souvenirs de mes plus grandes boucles. Donc, je me rapproche au fur et à mesure.
0: On s'approche.
1: Mais si à la fin de l'émission, je l'aurai par cœur, c'est bon.
0: Ce matin, on va appeler nos gagnants. Donc, si vous n'avez pas encore eu l'occasion d'envoyer glaçon au 0652 300 342, n'hésitez pas à le faire dès maintenant, 6h38.
1: Et en attendant, sur Phare FM, en attendant de retrouver Parole du jour de Bob et des Bigas, on s'écoute Neil avec Aurore Boréale sur Phare FM. Passez une très belle matinée.

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0: Les aurores boréales de Neil nous emmènent direction l'Alaska ce matin.
1: Ah, c'est romantique, hein.
0: C'est, l'Alaska, c'est romantique.
1: Les aurores boréales.
0: Oui, ça, oui, oui, parce que j'allais dire l'Alaska, c'est froid surtout.
1: Oui, c'est froid. Mais au moins, tu peux te serrer comme ça pour te tenir chaud.
0: Viens dans mes bras, mon chéri ou ma chérie. Un grand romantique,
1: c'est beau,
0: effectivement.
1: Hein. Justement, à propos de romantisme, quelques points à prendre en compte avant de se marier.
0: Ah, oui.
1: Ce sont les conseils de Bob et des Bigas dans Parole du jour.
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3: La Bible dit dans Amos, chapitre 3, verset 3, « Deux hommes marchent-ils ensemble sans en avoir convenu ?» Bonjour. Voici trois points essentiels à clarifier avant de t'engager dans le mariage. D'abord, est-ce que ton conjoint vit une relation profonde avec le Christ ? La Bible dit « Deux hommes marchent-ils ensemble sans en avoir convenu ?» Pour rester ensemble, il est indispensable d'avancer d'un même pas et dans la même direction. Ensuite, est-ce que ton conjoint grandit spirituellement ? Pierre a dit « Croissez plutôt dans la grâce et la connaissance de Jésus-Christ, notre Seigneur et Sauveur. » L'apparence physique rapproche, mais une foi et des valeurs partagées sont les clés d'une union durable. Enfin, quel est le contexte familial de ton conjoint ? Dieu peut aider à gérer les problèmes de famille. Mais il est important de connaître la situation avant de promettre de s'aimer pour le meilleur et pour le pire. Paul écrit « Portez les fardeaux les uns des autres et vous accomplirez ainsi la loi du Christ. » Mais il est essentiel de connaître ces fardeaux avant de s'engager à les partager pour la vie. Est-ce que tu connais le passé de ton conjoint ? Paul dit encore « Si quelqu'un est dans le Christ, c'est une création nouvelle. Ce qui est ancien est passé. Il y a là du nouveau. » Pour autant, on ne peut pas dissimuler le passé ou mentir à son sujet. La transparence mutuelle est primordiale. Quand on connaît toute la vérité sur l'autre, le passé perd son pouvoir de saboter le présent et l'avenir. Aucun conjoint n'est parfait. Mais n'accepte rien de moins que ce que Dieu a de meilleur pour toi.
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0: On t'a compris, Valériane, avant de te marier, tu vérifies tout ça, hein, d'accord?
1: Oui, oui, oui. Bon, je crois que c'est un peu tard, effectivement.
0: Oui, c'est vrai. Oui. Vrai que, effectivement.
1: Ça sera plutôt pour les enfants, ça.
0: Oui, oui, voilà.
1: On leur dira.
0: Oui. Ta plus grande, elle a quel âge, tu m'as
1: elle
0: dit?
1: Elle a 18 ans.
0: Oui. Oh, bah, attention.
1: Ah, bah oui, oui.
0: On va commencer.
1: Ça peut venir vite, hein.
0: Ma chérie, tu peux venir, je peux te parler. Oh non, non, non.
1: Viens, je te fais écouter un truc.
0: J'ai un rendez-vous sur Phare FM à te faire écouter. Il est 6h43, bienvenue dans Positive Morning.
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0: Est-ce qu'on a posé la question du jour ?
1: Non, on n'a pas encore posé justement.
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0: Eh bien, c'est la dernière question du jour de la saison. Oh là là, mais ça va être fou en fait, cette émission, tout va être la dernière de
1: oui,
0: la saison en fait.
1: Tout est dernière.
0: Oh là là, là là là là.
1: Bon, on va pas pleurer, hein. On se réjouit parce que ça sent les vacances quand même et
0: bah
1: peut-être
0: ouais.
1: Pour vous aussi. Justement, à propos de vacances, il y a forcément un truc que vous aimez ramener de vos vacances, un petit objet souvenir. Alors ça peut être un torchon, peut-être un magnète, ou vous savez, il y a aussi les petites cuillères souvenirs avec le blason de la ville où vous étiez.
0: Petit Qu'est-ce coquillage. Que
1: vous... Ouais, un petit coquillage exactement, un t-shirt peut-être. Est-ce qu'il y a, qu'est-ce que vous aimez ramener de vos vacances ? Quel est cet objet ? Vous nous le partagez au 0652 300 342.
0: Votre objet souvenir préféré de vacances, tout simplement. Nous, c'est les magnettes avec ma femme.
1: C'est vrai ?
0: Nous, on va à un endroit, on revient avec un magnète. L'idée, c'est que le frigo ne ressemble plus à un frigo.
1: Soit plein de souvenirs, en fait.
0: Exactement. Et qu'en fait, tu vois les destinations, que ce soit des villes. Par exemple, j'avais parlé il y a quelques semaines de la baby moon qu'on avait fait avec ma femme avant l'arrivée du bébé. Et là où on est allé, on a pris un magnète, alors que c'est une ville en France, tu vois. On n'est pas parti à l'étranger.
1: Mais quand même, ça
0: compte. Quand même, ça, c'était important pour nous. Donc, on a pris, c'est le magnète. Nous, c'est le magnète direct. Et toi?
1: J'ai vu ma maman, là, le week-end dernier. Elle revenait justement de vacances et elle nous a offert à tous ses enfants, donc mes frères et sœurs, un torchon de l'endroit où elle était.
0: Ok, incroyable. incroyable.
1: Enfin, non, pas un torchon, une petite serviette de toilette.
0: On mélange pas les torchons et les serviettes.
1: Justement, c'est pas la même chose.
0: Attention, rien à voir.
1: Très joli, bien brodé, décoré.
0: C'est ce que j'allais dire. Voilà, c'est brodé avec quelque chose de l'endroit.
1: Avec des couleurs typiques du sud de la France.
0: Incroyable. Et vous alors, quel est ce souvenir que vous ramenez de vacances? Vous nous le partagez ce matin. Au 0 652 300 342. On va écouter Bush Ligi dans un instant. Il sera au Jesus Festival cet été du 21 au 23 août à Paray-le-Monial. Vous pouvez encore prendre vos places. Cependant, elles ne sont plus du tout à tarif réduit, Valériane.
1: Oui, c'est ça. Mais vous pouvez quand même prendre votre passe, effectivement, pour ces 3 jours incroyables qui nous attendent cet été. Ça se passe sur le site du Jesus Festival directement.
0: Exactement, jesusfestival.fr. Et voici Bush Ligi pour vous sur Phare FM.

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3: Bonjour la France, coucou. Bonjour la Belgique, bonjour la Suisse, on est super content d'être avec vous. Alors on vous a posé une question tout à l'heure avec Valériane, on vous a dit que ce matin, c'était une émission spéciale. Bon,
4: oui.
3: Déjà parce que c'était la dernière de la saison, ça d'accord.
4: Mm-hmm.
3: Mais surtout parce qu'il y a des choses avec nous dans le studio,
4: ouais,
3: là, juste à côté
4: ça,
3: de nous.
4: C'est ça, on est bien accompagnés. Alors, ce n'est pas des personnes, effectivement, tu fais bien de le dire, ce sont des choses. On vous fait deviner ce matin qu'est-ce qu'il y a dans le studio pour fêter cette dernière de la saison.
3: Exactement. Et pas que, on aura peut-être l'occasion d'en parler plus tard, ça aussi. Qu'est-ce qui est avec nous en tant que chose? Chose? Ça marche, chose?
4: Enfin, c'est pas des personnes, quoi.
3: Ouais.
4: Juste ça.
3: Qu'est-ce qui est avec nous dans le studio et qui rend cette émission spéciale? Vous posez des questions au 0652 300 342. On va vous donner quand même un petit indice. Ça me rend fou de les voir.
4: Ah oui.
3: Au sens positif.
4: Si vous m'écoutez parler, bah, peut-être que vous pouvez vous rendre compte.
3: Oui, normalement,
4: un
3: oui.
4: Un petit peu de ce qui se passe.
3: Alors, peut-être pas tout de suite. Peut-être au début, là, de notre intervention, oui. Mais
4: là
3: ça va
4: c'est
3: mieux.
4: Bon.
3: Vous allez voir au fur et à mesure. Écoutez Valériane.
4: Oui, voilà.
3: Juste
4: c'est
3: écoutez
4: ça.
3: Valériane. Peut-être que vous allez...
4: Ça va vous donner des indices.
3: Un truc de différent,
4: elle parle
3: là, quand même.
4: Bizarrement.
3: Elevation Rhythm Wesh, avant de retrouver actualité économique, Valériane.
4: Oui, c'est la question du vieillissement de la population, de solidarité intergénérationnelle. La guerre entre les générations n'aura pas lieu. Christian Parizeau nous l'assure. On découvre ça ensemble à 6h54 dans Actualité économique.

0: Washed Elevation Rhythm, 6h54 sur Phare FM, la radio autrement. 6h54, c'est l'heure de Cricri, c'est l'heure de Stiantian. Hein.
1: De Christian Parizeau, oui. Tout à fait, dans l'actualité économique. Toute société repose sur des solidarités entre les âges. Il nous fait découvrir ce thème-là ce matin sur Phare FM.

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2: On parle de plus en plus de tensions entre les générations. D'un côté, on aurait les plus âgés, les baby-boomers, qui auraient profité d'une économie florissante et qui profiteraient aujourd'hui d'un système social très généreux. Et puis de l'autre, des jeunes qui hériteraient d'un monde plus dur, avec une transition écologique à financer et des incertitudes économiques majeures. Cette lecture, elle est séduisante, mais elle est un peu simpliste. Parce que dans les faits, ce que nous montre l'économie des âges, qui est une discipline de l'économie qui est au croisement entre l'économie et la démographie, c'est que tout notre fonctionnement économique, tout notre système social est basé justement sur ce transfert intergénérationnel. Aujourd'hui, quand on est jeune, on dépend de la collectivité, de l'ensemble de la population, on dépend de nos parents, de l'école, de l'ensemble de la société. Et à la fin de la vie, nous dépendons aussi des autres, avec la retraite, la santé et la famille. Et il y a une génération active qui, elle, va produire, financer, transmettre, éduquer et accompagner les autres générations. Et depuis le début de ce monde, on est dans ce fonctionnement et on organise l'économie et la société autour de ce transfert entre générations. Le transfert passe par l'État, par la famille et naturellement par l'épargne. Donc oui, il y a bien des transferts entre générations et il ne faut pas mettre en avant cette guerre entre générations. Alors certes, le vieillissement de la population va nous imposer un transfert, une adaptation de l'économie et de notre société à ce vieillissement, mais ça passera sûrement par une entrée plutôt des jeunes sur la population active, une sortie peut-être un peu plus tard des anciens, mais ça ne remet pas du tout en cause la solidarité entre générations et ce rôle aujourd'hui moteur dans l'économie, dans notre société, de cette solidarité intergénérationnelle. Ne l'oublions pas, il n'y a pas de guerre de génération. On est juste dans un système qui doit s'adapter à un vieillissement, mais qui ne doit pas remettre en cause la solidarité entre les générations.
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3: Merci beaucoup Christian Parizeau, c'est plutôt une bonne nouvelle ça. Christian Parizeau, on aura le plaisir de le retrouver un petit peu plus tard également dans Positive Morning.
4: Il est 6h57, on est au téléphone ce matin avec Nico depuis Lyon. Bonjour Nico.
3: Coucou Nico.
5: Bonjour.
4: Comment
5: est-ce
4: que...
5: Salut.
4: Ça va bien Nico ce matin?
5: Ça va.
6: C'est la dernière de la saison Nico. Hein.
5: Eh ouais.
6: Eh oui, à un moment donné... bonne chose ont une fin.
3: Tu dis ça de manière tellement triste, mais.
4: Bah, en même temps, c'est la dernière, ça fait un truc,
3: oui,
4: tu vois.
3: Mais ça veut dire que c'est bientôt les vacances, ça c'est une bonne nouvelle. D'ailleurs, à ce propos, Nico, on vous demande ce matin s'il y a un objet particulier que vous aimez ramener de vos vacances. Et cet objet a changé pour vous depuis que vous avez les enfants, racontez-nous un petit peu.
5: C'est ça. Nous aussi, on faisait les magnettes, mais au bout d'un moment, ça tombe de la porte du frigo, ça se casse.
3: Ah mince.
5: Et du coup, il y a quelques années, on avait acheté des petites valises aux enfants pour partir en vacances. Mmh. Et à chaque fois, en fait, on essayait de ramener des autocollants.
4: Ah oui, trop bien.
5: Et coller sur les valises. Donc à chaque fois qu'on part, que ce soit en France ou à l'étranger, et ben du coup, il suffit de regarder les valises maintenant, aujourd'hui, pour savoir où est-ce que les enfants sont partis.
3: Ah, c'est trop
6: ça
3: bien.
6: Ça donne des valises très stylées. Vous savez, ouais. C'est un petit peu comme les personnes qui mettent des stickers sur leur ordinateur portable, vous savez, sur le devant. Du coup, quand ils l'ouvrent et vous les avez en face de vous, ils ont plein de stickers partout collés à droite, à gauche, à l'avant, à l'envers, etc. Et je trouve que ça fait un style patchwork qui est très intéressant. Mais j'utilise des termes artistiques que j'ai pas du tout la maîtrise. Hein.
3: Non, c'est trop bien. Est-ce qu'on voit encore la couleur de la valise, Nico, ou il y a encore un peu de place?
5: Ben, on commence à plus beaucoup à avoir les défauts.
6: Ah bah oui.
3: Alors, il y a quoi comme autocollant? Dites-nous rapidement quelques-uns, juste comme ça.
5: Les parcs d'attraction, la montagne, la mer. Après, on savait qu'on a eu la chance de partir plusieurs fois en Allemagne, en Suisse. Et voilà. Et là, ça, d'ailleurs, cet été, c'est le grand voyage avec eux. Donc, on espère pouvoir ramener les autocollants. Parce que c'est pas toujours facile d'entrer, d'ailleurs.
6: Ah bah oui, mais bon.
3: Ah oui, c'est vrai.
6: C'est impératif. Sinon, vous pouvez pas dire que vous êtes parti et que ça a été concluant jusqu'au bout. Il faut conclure avec l'autocollant.
3: Ah oui,
6: je vous mets une pression supplémentaire. Ça va.
3: Un objectif.
6: Ça va la pression supplémentaire.
3: Et ce grand voyage, alors, on peut savoir où vous allez, Nico?
5: On a la chance de partir en Afrique du Sud.
6: Oh là là.
3: Waouh.
6: Et ben ça tombe bien puisque Valériane aussi. Non, je rigole. Non. Elle y a été.
3: Pas Afrique du Sud.
6: Centrafrique, non?
3: Non, plutôt Zimbabwe et Zambie, Malawi.
6: De l'Est alors, non?
3: Non, ça reste dans le sud-est, mais pas tout à fait Afrique du Sud.
6: Oui, effectivement, c'est ça.
3: Ça va être génial.
6: Bah, ça va être vraiment un voyage génial, Nico. Et puis, vous allez les trouver, vous inquiétez pas, ces stickers. Et puis, ça va encore plus embellir ces valises. Merci beaucoup, Nico, d'avoir été avec nous ce matin sur Phare FM.
3: Mais on vous souhaite de belles vacances, allez, surtout Nico.
5: Profitez bien de vos vacances aussi.
4: Merci. Merci beaucoup Nico, merci beaucoup d'avoir été avec nous ce matin sur Phare FM. 0652 300 342 pour être au téléphone avec nous dans Positive Morning. Et puis pour passer un bon petit moment à répondre à la fois à la question du jour, c'est-à-dire quel est ce souvenir que vous ramenez de vos vacances. 0652 300 342.
3: Ah, ça y est.
4: Oui, il est.
3: Il est 7h.
4: Bienvenue sur Phare FM, la radio autrement, vous êtes dans Positive Morning. Moi c'est Timothée, je suis avec Valériane.
3: On profite ensemble de ce vendredi. On est le 3 juillet, on fait un coucou à Suzanne ce matin, elle nous écoute au Gros du Roi. Grosse bise, Suzanne. Je fais une bise à Suzanne parce qu'elle est partenaire de Phare FM. Elle était auditrice, elle a découvert Phare FM un petit peu comme vous, voilà, elle nous écoute. Et puis elle a compris que finalement, on comptait sur la générosité de nos auditeurs, auditrices pour pouvoir poursuivre la diffusion de ces programmes que vous appréciez. Et Suzanne a été présente, voilà.
4: Incroyable,
3: elle est devenue
4: Suzanne.
3: Partenaire de Phare FM. 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
4: Bon, Donald Trump continue de s'en prendre à ses alliés européens. Bon, c'est peut-être pas une bonne nouvelle, mais c'est une nouvelle concernant l'actualité et il faut la développer. Avec Léo Ardourel ce matin, bonjour.
7: Bonjour à tous, c'est le jour tant attendu par les enfants. Malgré parfois un petit pincement au cœur pour certains, les grandes vacances d'été débutent ce soir. Premier week-end de grand départ sur les routes et ça va coincer. Cet après-midi, la journée est classée orange, voire même rouge sur une partie du pays. Bison Futé s'attend à une circulation très compliquée dans le sens des départs en Île-de-France et sur le Grand Est. Donald Trump continue de s'en prendre à ses alliés européens. Le président américain juge ridicule que les États-Unis maintiennent leur soutien à l'OTAN. Il leur reproche leur réaction face à la guerre en Iran. L'assurance maladie veut créer une génération sans tabac. Elle propose dans son rapport annuel d'interdire la vente de cigarettes aux personnes nées après 2009, une mesure déjà adoptée par le Royaume-Uni. Parmi les autres mesures préventives, l'assurance maladie propose aussi de rendre le Nutri-Score obligatoire sur les produits emballés, mais aussi d'ajouter une information sur le caractère ultra transformé du produit. Le projet de loi d'urgence agricole adopté par le Sénat, un texte qui a été nettement modifié par la droite. Les sénateurs ont notamment assoupli des contraintes environnementales. Une commission mixte paritaire est annoncée pour le 16 juillet. Et puis en mot de tennis, Arthur Fils prend la porte au deuxième tour de Wimbledon. Le numéro 1 français s'est incliné face à Matteo Berrettini. Une journée noire pour le clan tricolore hier avec les éliminations aussi d'Adrian Manarino, Quentin Alice ou encore Léolia Jean-Jean. Cet après-midi, le numéro 2 français Arthur Rinderknecht affronte la légende Novak Djokovic.
3: Merci beaucoup Léo Ardourel. À plus tard pour un nouveau point sur l'actualité. À présent, la météo de ce vendredi.
4: Et ce matin, quelques nuages traînent encore entre Clermont-Ferrand, Dijon et la Franche-Comté, tandis que dans le sud-ouest, vers Toulouse ou Biarritz, la grisaille met un peu de temps à se lever.
3: Mais cet après-midi, le soleil gagne quasiment partout. À Paris, Tours et Nantes, comptez autour de 29 degrés, 30 degrés à Bordeaux et Dijon, 31 à Lyon et Limoges, sous un ciel bien dégagé.
4: Et le sud-est reste le champion du jour. 33 degrés à Perpignan, 35 à Marseille, encore 30 à Nice, avec un Mistral toujours bien présent.
3: Et pour les champions et tous les autres, on vous souhaite une très belle journée à l'écoute de Phare FM.
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3: Bonjour, bonjour, il est 7h04, vous êtes sur Phare FM, la radio autrement, c'est Positive Morning.
4: Et ce matin, c'est une émission spéciale puisque c'est la dernière de la saison et aussi parce qu'on vous a demandé depuis 6h30, d'après vous, pourquoi c'est une émission spéciale avec ce qu'on a à côté de nous dans le studio.
3: Oui.
4: Alors, on peut vous envoyer la photo si vous nous envoyez le mot. Alors, quel mot on choisit?
3: Oh, moi j'aime bien Positive Morning, juste ça.
4: Vous nous envoyez Positive Morning au 0652 300 342 et on vous explique pourquoi cette dernière de la saison est à la fois une émission spéciale et en même temps une belle émission aussi avec ce qu'on a juste à côté de nous. Positive Morning au 0652 300 342.
3: Et pendant que vous envoyez Positive Morning, nous on vous cale DJ Antoine avec Paolo Ortelli et JC, Sarah Perchetti à Mosseur par FM.

0: Oh, Didier Antoine, parle
1: au très bien.
0: Mais ah oui, bah attends, mais s'il te plaît, on met un peu de respect sur les racines italiennes. Et JC sur Phare FM, la radio autrement. Vous êtes ce matin dans Positive Morning, il est 7h07.
1: On touche le bout du nez avance dans cette belle journée. Bienvenue.
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0: Alors ce matin.
1: Un lapin.
0: C'est. Je vais pas m'en sortir si tu me lances sur des trucs comme ça. On va faire 3 heures sur cette consigne.
1: Non, c'est sûr. Voilà, coucou aux enfants ce matin.
0: Oui, grosse dédicace à tous les enfants parce que c'est votre dernière à vous aussi. Après
1: mais
0: ça,
1: oui.
0: C'est les grandes vacances d'été.
1: Là.
0: Petit pincement au cœur pour certains, grosse joie pour d'autres.
1: Ouais, c'est ça. Moi, j'aime bien parce que les enfants, quand ils rentrent après le dernier jour d'école, tu sais, ils ont leur grande pochette avec tous les dessins dedans.
0: Ah ouais.
1: Et puis peut-être le gâteau aussi ou la surprise pour la maîtresse. Enfin, ouais, il y a un petit air de fête pour le dernier jour d'école.
0: Regarde les dessins, tu vois. Je t'aime, Éléonore. C'est qui ça, cette Éléonore? Tu m'en as pas parlé. Ça se passe pas forcément comme ça. Enfin bon, mais c'est quand même un bon moment aussi.
1: Ouais.
0: Alors ce matin, on va retrouver deux invités pour le prix d'une.
1: Ah oui.
0: Deux invités du jour.
1: Et gâté. Hein.
0: Pour la dernière. Bah pareil, la dernière. Les derniers invités du jour finalement de la saison, avant de passer sur des invités que vous avez déjà entendus tout au long de l'année sur Phare FM et qui reviennent pour l'été en juillet et en août. C'est Cindy Lombard et Nejla Sneidi. Elles sont expertes du comportement des consommateurs puisqu'il se passe quelque chose dans nos assiettes, Valériane.
1: On va parler de la transformation justement de ces rayons alimentaires. On va vers des produits fonctionnels et hybrides. De quoi s'agit-il exactement? On va pouvoir le découvrir ce matin.
4: Donc les consommateurs ici, ils cherchent de moins en moins des produits, ils cherchent de plus en plus des bénéfices cumulés dans des produits.
0: C'est-à-dire par exemple si tu achètes un produit pour je sais pas moi ta cuisine de ce midi, il faut que à la fois ils remplissent des apports protéines, en glucides, qui mettent pas beaucoup de temps à être préparés. Et que dans le même temps, ils te satisfassent au niveau du plaisir. Tu vois ce que je veux dire?
1: Ouais, c'est ça. Des produits pensés à la fois pour l'énergie et pour
0: exactement.
1: La satiété.
0: Voilà.
1: L'alimentation change de visage. On découvre tout ça avec nos invités de ce vendredi.
0: Avant ça, honey, du miel.
1: Ah, bah tiens. Miam, miam.
0: D'ailleurs, on parle de miel aussi avec toi et ton invité. J'ai plus le nom. Bah, regardez sur farfm.com/replay. Voilà, tout simplement.
1: Vous allez retrouver, bien sûr, les bienfaits du miel.

0: Sean Rodriguez. Il a de l'énergie ce matin, un peu comme vous, puisque vous êtes branché sur Phare FM. Hein.
1: On vient d'écouter Honey, le miel. Est-ce que d'ailleurs le miel remplit des fonctions plus qu'un plaisir gourmand, Valériane?
0: C'est la bonne question. Effectivement, nos aliments changent. Ils sont à la fois bons à manger, mais ils nous apportent aussi d'autres éléments pour notre santé et notre corps. On va pouvoir découvrir tout ça ce matin avec nos invités du jour, Cindy Lombard et Nejla Znaidi.

0: L'invité du jour.
1: Boisson enrichie, produit riche en protéines, aliments boostés en fibres, dans les rayons alimentaires, une transformation discrète mais profonde est en cours. L'alimentation n'est plus seulement pensée pour nourrir ou pour se faire plaisir, mais pour répondre à des objectifs précis: énergie, satiété, santé, performance. Une évolution portée notamment par de nouvelles pratiques venues des États-Unis, comme l'essor des traitements de type GLP-1, une hormone naturelle régulant la faim et la glycémie. Pour en parler, je reçois Nejla Znaidi et Cindy Lombard, qui sont expertes des comportements des consommateurs à haut densité sur Phare FM. Bonjour à toutes les deux et bienvenue.
2: Bonjour. Bonjour et merci pour l'invitation.
1: On parle de plus en plus d'alimentation fonctionnelle. Est-ce que vous pouvez nous expliquer de quoi il s'agit concrètement ?
2: L'alimentation fonctionnelle, c'est l'idée de ne plus manger simplement pour se nourrir, apporter un effet de satiété, mais c'est manger d'une façon que je dirais un peu plus complète et intelligente, dans le sens où on mange et tout ce qu'on mange doit nous apporter un bienfait.
1: Vous évoquez une évolution vers une alimentation plus ciblée. Je cite, qu'est-ce qui pousse les consommateurs à changer ainsi leurs habitudes ?
2: On voit depuis plusieurs années que les consommateurs font pas mal d'arbitrage au niveau du prix avec l'inflation, au niveau de la santé. Il y a d'ailleurs pas mal d'applications qui peuvent les y aider. Ils font aussi des arbitrages en termes de temps. Et en fait, on voit l'apparition de tout un tas de produits qui pourraient accélérer ce mouvement. Produits fonctionnels dont vous avez parlé. Donc l'idée, c'est un consommateur qui est confronté à un rayon, des produits, de l'arbitrage, et qui va se poser des questions du type « Est-ce que ce produit me plaît ?» Mais cette question-là va un petit peu évoluer avec « Est-ce que ce produit m'apporte réellement quelque chose ?»
1: Quand on consomme pour des objectifs précis comme la satiété, l'énergie ou la santé, est-ce que c'est une évolution naturelle ou c'est une transformation profonde de notre rapport à l'alimentation ?
2: Alors, je dirais que c'est une transition vers une transformation profonde de notre alimentation, puisque comme l'expliquait Cindy, pendant longtemps, l'alimentation, elle reposait largement sur le plaisir, l'habitude, l'impulsion, la disponibilité. Mais ces dimensions, elles restent toujours importantes aujourd'hui, donc c'est une transition, mais elles ne suffisent plus. Aujourd'hui, un même produit doit souvent remplir plusieurs fonctions à la fois, là où avant, une seule fonction suffisait. Et les fonctions dont les produits doivent remplir maintenant, c'est se nourrir, se rassasier, apporter un bénéfice santé, faire gagner du temps, donc le côté de rendement pratique qu'évoquait Cindy, procurer du plaisir toujours, et parfois même exprimer l'identité avec le rendement identitaire qu'évoquait Cindy. Donc les consommateurs ici, ils cherchent de moins en moins des produits, ils cherchent de plus en plus des bénéfices cumulés dans des produits.
1: Merci Cindy et Nejla pour ces premiers éclairages qui montrent que cette tendance dépasse largement l'effet de mode. Dans un instant, nous allons explorer les conséquences concrètes de cette évolution sur les produits et les marchés. Je vous dis à toutes les deux, à tout à l'heure sur Phare FM.
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1: 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Sans transition aucune, on est au téléphone avec Clémence ce matin.
3: Coucou Clémence.
4: Bonjour, comment ça va ?
1: Ben nous ça va très bien Clémence.
3: Et vous Clémence, comment allez-vous ce matin ?
4: On fait aller, on va dire que ça va. Il fait moins chaud.
3: Oui, déjà, c'est déjà plus agréable.
1: Génial ça, c'est une bonne nouvelle ça.
3: On dort un peu mieux quand même.
4: C'est ça, il y a de l'air la nuit, on n'a plus besoin du ventilateur.
1: Moi j'ai limite eu froid cette nuit, c'est pour te dire.
4: Polaire que je mets dessus, c'est moins lourd que la couette.
1: Oui, c'est vrai.
4: Mais j'aime bien avoir chaud, en fait. Moi, je peux transpirer la nuit, ça ne me gênera pas.
3: Une couverture polaire, c'est ça? Parce que ça a un peu grésillé.
4: Non, Non, un plaid polaire. Ah, c'est quand même un peu plus léger.
3: Ah, oui, plus c'est vrai. Que la couette, ouais, effectivement.
5: Moi, ouais, puis c'est une petite ambiance. Moi, j'aime bien le plaid polaire.
3: Un peu cosy.
5: Ouais, c'est
4: cocooning,
5: ça.
4: Voilà.
3: C'est tout doux, ouais, c'est vrai.
4: Après, c'est un spécial pour chat, donc il est griffé de partout, mais c'est fait exprès. C'est ce qui fait son charme.
5: Oui, ça, c'est ce que Clémence dit, en fait. Ce qu'elle nous dit pas, c'est que c'est elle qui griffe le plaid, en fait, hein, quand il fait trop froid.
4: Ouais, bien sûr.
3: On met tout sur le dos des chats.
5: Clémence, vous êtes avec nous au téléphone parce que vous avez décidé de répondre à la question du jour à propos de ces souvenirs qu'on embarque lorsqu'on visite un pays, une ville, une destination qu'on n'a jamais visitée. Il y en a qui ramènent des magnettes, comme moi par exemple. Il y en a qui ramènent des serviettes,
3: des torchons, voilà. Des serviettes de toilette.
5: Voilà. Qu'est-ce que vous ramenez, vous, Clémence?
4: Eh bien, moi, c'est ni l'un ni l'autre. Je ramène des tasses, ce qui fait que les placards sont pleins.
3: Oh, waouh!
5: Donc, si on vient chez vous, il faut prendre un thé ou un café, ou un chocolat.
4: Oui, voilà, c'est très bien, au moins vous voyagez. Moi aussi, j'ai jamais été trop en dehors de la France, mais...
3: Il y a tellement de belles destinations en France.
4: Mais voilà, c'est ça, j'ai... Alors, je sais pas, je crois qu'il n'est pas pété, mais j'ai Besançon, j'ai Reims, j'ai Paris, j'en ai pas mal.
5: C'est lequel le dernier que vous avez eu en date?
4: Alors, il y en a un qui est chez mon fils, parce qu'il a oublié de me le... Enfin, il y en a un qui est chez mon fils, il a oublié de me la donner, je crois que c'est Reims.
5: Reims?
4: Ça doit être Reims, ouais.
5: Mais il faut lui dire de ramener la tasse, là, ça n'a pas du
3: ramène
5: tout.
3: Ramène Reims, ramène Reims à la maison.
4: La prochaine fois... Non, mais cet été, je vais aller m'occuper de sa chatte, donc je récupérerai, c'est tout.
5: Ah, parce qu'il a aussi... Mais vous aimez trop les chats.
3: Une famille de chats chez vous.
5: Famille de chats, effectivement.
4: Ah oui, mais mon fils, c'est sa chatte, c'est ma petite-fille, quoi. Il en a qu'une, mais il la gâte. Elle est pourri gâtée.
3: Ah là là, ils ont de la chance, ces chats. Est-ce qu'ils ont droit à leur gamelle avec la destination aussi dessus?
4: Oh là, en plus, elle a une gamelle connectée. Puis moi, j'arrive, deux fois j'y vais. Deux fois, la gamelle est vide. Donc, qu'est-ce que je fais? J'ai une pitié de la pauvre bête. J'ai remis. Là, il me dit, mais il faut pas, maman, c'est calculé.
3: Ah oui.
4: Parce qu'en plus, elle a des problèmes de digestion. J'étais mal.
5: Ah bah non, bah
4: gamelle. Mais tu comprends?
5: Incroyable.
4: J'avais peur qu'elle ait faim.
5: Alors, moi, j'aimerais bien avoir une assiette connectée, moi. Parce que ça m'éviterait des excès, moi.
4: Alors, ouais, mais non, moi, il est hors de question que je me rationne, ça. Non.
5: Eh bien, écoutez, cette générosité que vous avez, ça nous fait plaisir de l'avoir ce matin avec nous dans les oreilles au téléphone. Qu'est-ce que vous avez prévu de faire aujourd'hui, Clémence?
4: Alors, aujourd'hui, j'ai une réunion avec des amis parce que pendant des années, je me suis occupée de beaucoup de monde, mais pas de moi.
5: Ok.
4: Donc, j'ai des amis qui ont convoqué une réunion pour que je prenne soin de moi et que je fasse un parcours de soins.
5: Alors ça...
4: Parce que comme je m'occupe de ma maman qui a suspicion Alzheimer, elles m'ont dit, là tu vas chuter, et on s'inquiète beaucoup pour toi, parce que je suis extrêmement fatiguée. Et c'est pas forcément, on va dire, agréable, mais ça me touche quand même que des gens se disent, des sœurs de mon église se disent, non mais là stop, on peut plus te laisser... plonger comme ça.
3: Et vous avez des amis formidables, Clémence.
4: Voilà.
3: Et on vous souhaite justement de prendre soin de vous, de vous ressourcer, de vous faire du bien. Quand on est bien soi-même, on peut mieux prendre soin des autres aussi. Donc, faut pas s'oublier.
4: Voilà. Et pour les objets, est-ce que ce sont des ballons?
5: Alors.
3: Ah, les objets du studio.
5: Alors, est-ce que ce sont des ballons? Alors. Parce qu'il y a des ballons.
3: En partie, bien vu, Clémence.
5: Mais il n'y a pas que ça. Et comme vous avez donné une bonne première moitié de réponse, on va vous envoyer la photo directement en privé, Clémence.
4: Super, c'est gentil.
5: Merci beaucoup, Clémence d'avoir été avec nous ce matin. 0-652-300-342 pour être au téléphone avec Clémence comme nous ce matin dans Positive Morning sur Phare FM, la radio autrement.
3: Vous êtes les bienvenus ce matin. On poursuit en musique dans les prochaines minutes ainsi que avec le grand retour.
5: Oui, de notre... Non, je dis pas.
3: Je dis pas.
5: On
3: mais
5: vous le dit après.
3: Le grand retour.
5: Ouais, c'est un grand retour.
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8: bonjour à tous, on se retrouve pour votre agenda du jour en ce vendredi 3 juillet sur Phare FM. Les amateurs d'artisanat et de création originale ont rendez-vous les 17 et 18 juillet pour les Folies Créatives, un marché de créateurs qui met à l'honneur le savoir-faire local. Pendant ces deux jours, une quarantaine d'exposants présenteront leurs réalisations, bijoux, décorations, illustrations, accessoires, céramiques, objets faits main, l'occasion de rencontrer des artisans passionnés, de découvrir des pièces uniques et pourquoi pas de dénicher un cadeau original ou même un coup de cœur. À noter toutefois, le lieu est susceptible de changer. Les organisateurs annoncent un rendez-vous place du marché aux herbes sous réserve de confirmation. Pensez donc à vérifier les dernières informations avant de vous y déplacer. Dans tous les cas, il s'agit là d'une belle sortie estivale pour soutenir les créateurs locaux et faire le plein d'idées originales dont vous pouvez retrouver tous les détails sur valenciennes.fr. C'était Thomas, on se dit à lundi pour votre agenda du jour sur Phare FM.
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0: Bonjour.
1: Bonjour, coucou.
0: On est très content d'être avec vous ce matin. C'est la dernière de Positive Morning. Je sais pas si vous étiez au courant. On vous l'a dit ou pas que c'est la dernière de Positive Morning?
1: Je sais pas, on l'a peut-être pas encore dit, hein.
0: Alors, c'est la dernière de la saison.
1: C'est la dernière de la saison. Après, on sera encore là à vos côtés, hein, durant cet été. Une fois l'un, une fois l'autre. Voilà, on profite aussi de quelques vacances. En tout cas, on profite déjà de ce vendredi. On est en direct dans Positive Morning. Vous pouvez d'ailleurs passer un petit moment avec nous encore ce matin. Ça
0: Bien
1: se passe
0: sûr.
1: Au 0 652 300 342.
0: Soit pour répondre à la question du jour et nous dire quel est cet objet souvenir que vous ramenez lorsque vous partez dans une ville ou dans un pays en vacances, en déplacement, 0652 300 342, soit pour nous envoyer glaçon. Parce que ce matin, on va vous appeler pour vous faire gagner soit des abonnements à Basic Fit, soit un an de chips. 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S'il vous plaît, si vous êtes celui ou celle qui gagne un an de chips, envoyez-nous une photo de ce que ça représente. J'en supplie. 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
0: ouais,
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1: Très
0: c'est pour
1: beau
0: ça.
1: Cadeau. C'est pour vous, ce matin, on va appeler nos gagnants avant 9h30. Donc
0: exactement.
1: Si vous n'avez pas encore envoyé glaçon, c'est le moment. 0 652 300 342.
0: Et on vous l'a dit, c'est le grand retour.
1: Le grand retour de cette grande série.
0: Série culte, hein. Série événement, série interplanétaire. Sur Mars, ils regardent pas de toute façon la
1: non,
0: série.
1: Non, pas encore. Mais ça viendra. Mars, hein. Ils installent le satellite.
0: On revient à la saison 1 par contre, du coup. Hein. Tout
1: ouais.
0: L'été, elle nous accompagne, cette série.
1: C'est The Chosen.
0: Oh, ça y est,
1: bien
0: c'est
1: sûr.
0: Dit.
1: Vous l'avez deviné, The Chosen est de retour sur Phare FM pour cette saison estivale.
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0: Il n'y a pas de bon poil le Pierrot, j'avais oublié moi au début. Hein.
1: Oui, c'est vrai. Ça fait du bien de revenir au début finalement.
0: Exactement. Ça nous fait nous rappeler, replonger dans des souvenirs. Et puis vous savez, quand vous connaissez bien une scène, vous ne la regardez plus de la même manière, vous regardez ailleurs dans la scène et vous voyez des choses que vous n'avez pas vues au départ.
1: Les petits détails, exactement. La saison 1 de The Chosen nous accompagne tout au long de ces prochaines semaines sur Phare FM. C'est la saison estivale, on en profite, on prend le temps tout simplement de redécouvrir The Chosen.
0: À suivre, Miles Smith avec Stay sur Phare FM et puis la nouveauté musicale qui va débarquer juste après ça.

0: 7h32 sur Phare FM, il est temps de retrouver la nouveauté musicale. Major Lazer, Nelly Furtado et Davido sur Phare FM, No Place Like Home.
1: Et alors un petit point sur la Coupe du Monde, 2-0 pour la Suisse face à l'Algérie aujourd'hui. Félicitations à la Suisse. Elle sert rien que pour vous ce morceau.

0: Ils ont investi hein, la FIFA dans leur album.
1: Ah purée, oh c'est pas mal, hein. On voyage en tout cas. Ces petits sons qui nous viennent d'ailleurs, c'est proposé par Major Lazer, Nelly Furtado et Davido, No Place Like Home. Hein.
0: On est vendredi, on est le 3 juillet, c'est la dernière de la saison, mais c'est officiellement en même temps le début de la saison estivale quand même pour Phare FM. On vous le démontre ce matin avec un programme un petit peu différent de d'habitude. Alors, Parole du jour et Présentiel ne bouge pas. Par contre, ce matin, ce n'est pas tout ce que je devrais savoir sur la prière que vous retrouvez, mais plutôt les femmes parlent aux femmes, Valériane.
1: Planning débordant, cœur vide, c'est un petit peu vous dont il s'agit ce matin. Planning débordant, en tout cas, ça c'est mon cas, ça c'est sûr. On va essayer de se remplir le cœur ce matin avec ce rendez-vous juste fait pour vous, mesdames, les femmes parlent aux femmes.
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3: Votre planning est-il rempli à ras-bord alors que votre cœur est vide? Nous, femmes, sommes nombreuses à savoir que nous sommes beaucoup trop occupées, mais nous ignorons comment revenir à une vie plus équilibrée. Ce qu'il faut faire, c'est remettre de la marge dans notre vie. De la même manière qu'une page comporte une marge pour éviter un texte trop compact, notre vie a aussi besoin d'un espace blanc pour nous aider à ralentir et à remplir notre cœur vide. Voici quelques suggestions pour y arriver. Planifiez une journée de farniente où il n'y aura ni téléphone, ni ordinateur, ni télévision. Vous serez surprise des idées ingénieuses qui germeront dans votre esprit pendant ces moments de silence. Une autre suggestion est de donner une place spécifique aux objets que vous cherchez constamment, que ce soit les clés ou la télécommande. Vous serez étonné du gain de temps accumulé et de la marge de liberté fournie pour votre vie.
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0: Et on reste ambiance estivale, on reste ambiance Coupe du Monde, Valériane.
1: Avec Shakira.

0: Die die, Shakira, Burna Boy, à 7h40 sur Phare FM.
1: Demain 23h, c'est France-Paraguay, les copains.
0: Ah,
1: on veut tous
0: oui.
1: être derrière les Bleus pour une grosse victoire consécutive, encore une fois. C'est les favoris, hein, clairement, je vous le dis.
0: Ouais, c'est ça, une bonne sieste pour les enfants l'après-midi, comme ça ils sont au top.
1: Voilà.
0: Pour regarder le match à 23h, ça va être incroyable.
1: Parole du jour, avant de te marier, vérifie quelques petits points. Par exemple, l'hygiène.
0: Le premier point que nous cite Bob et Debbie Gass, c'est « Est-ce que ton conjoint vit une relation profonde avec le Christ ?»
1: Waouh !
0: Voilà, il y en a d'autres à découvrir encore ce matin. C'est Parole du jour.

0: du jour. Pour toi, un mot d'encouragement de la part de Bob et d'Ebigas.
1: La Bible dit dans Amos chapitre 3, verset 3, « Deux hommes marchent-ils ensemble sans en avoir convenu ?» Bonjour. Voici trois points essentiels à clarifier avant de t'engager dans le mariage. D'abord, est-ce que ton conjoint vit une relation profonde avec le Christ ? La Bible dit « Deux hommes marchent-ils ensemble sans en avoir convenu ?» Pour rester ensemble, il est indispensable d'avancer d'un même pas et dans la même direction. Ensuite, est-ce que ton conjoint grandit spirituellement ? Pierre a dit « Croissez plutôt dans la grâce et la connaissance de Jésus-Christ, notre Seigneur et Sauveur. » L'apparence physique rapproche, mais une foi et des valeurs partagées sont les clés d'une union durable. Enfin, quel est le contexte familial de ton conjoint ? Dieu peut aider à gérer les problèmes de famille, mais il est important de connaître la situation avant de promettre de s'aimer pour le meilleur et pour le pire. Paul écrit « Portez les fardeaux les uns des autres et vous accomplirez ainsi la loi du Christ. » Mais il est essentiel de connaître ces fardeaux avant de s'engager à les partager pour la vie. Est-ce que tu connais le passé de ton conjoint ? Paul dit encore « Si quelqu'un est dans le Christ, c'est une création nouvelle. Ce qui est ancien est passé, il y a là du nouveau. » Pour autant, on ne peut pas dissimuler le passé ou mentir à son sujet. La transparence mutuelle est primordiale. Quand on connaît toute la vérité sur l'autre, le passé perd son pouvoir de saboter le présent et l'avenir. Aucun conjoint n'est parfait, mais n'accepte rien de moins que ce que Dieu a de meilleur pour toi.
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2: Et ben voilà, vous avez toutes les clés maintenant pour pouvoir vous marier en paix, en toute sécurité avec la personne qui cochera tous les critères, toutes les cases. Mmh. Elle sent bon, elle se brosse les dents.
3: Tu rajoutes. C'est pas demain, ça, dans Parole du jour. C'est la suite de la série.
2: La suite, c'est pendant le mariage et la conclusion, ce sera après le mariage.
3: Oui, et on perd pas les bonnes habitudes une fois qu'on est marié, en fait.
2: Exactement, bien sûr.
3: N'est-ce pas ?
2: On se brosse toujours les dents. Hein. Pardon d'insister avec l'hygiène, mais ça me paraît tellement évident. Bref.
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3: Et puisque vous êtes à la salle de bain, justement en train de vous brosser les dents, vous allez pouvoir le faire en rythme avec Teddy Swims.
2: Mister Know It All. D'ailleurs, si vous avez prévu de vous marier, essayez de sortir un petit peu du syndrome d'autodestruction des relations. Vous savez, celui qui cherche à voir la fin d'une relation et qui transforme ses comportements, c'est ce qu'il nous dit.

0: Teddy Swims.
1: Oui, Mister Know It All.
0: Sur Phare FM.
1: Dans Positif Morning.
0: Avec Timothée Valériane.
1: Avec vous, évidemment, aussi.
0: Pour la dernière de la semaine, pour la dernière également de la saison,
1: oui.
0: En fait. 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
2: Michael Bublé, Everything à 7h49 sur Phare FM.
3: On est très heureux de passer ce vendredi avec vous. On est le 3 juillet. C'est un petit peu la fête, hein, dernière de la saison. On le vit avec vous. Vous pouvez nous joindre d'ailleurs ce matin au 0 652 300 342.
2: Le chiffre du jour après.

0: j'entends Michael Bublé, j'entends ambiance de Noël, tu vois, tout de suite, toujours.
1: Ah ouais, c'est
0: pourtant,
1: vrai.
0: C'est pas le cas, là.
1: Il y a un truc qui se passe, hein. Everything, c'est peut-être toute l'année, finalement. Il est 7h53, il est temps de retrouver notre chiffre.
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1: Du jour. De ce vendredi, quoi.
0: Bien sûr, on est le 3 juillet. Alors, qu'est-ce que je peux te proposer, moi, comme chiffre du jour?
1: Je choisis 3.
0: Oui.
1: J'ai pas lu ta fiche.
0: T'as vu mon regard ou pas? J'ai eu un doute.
1: T'as eu un doute, oui.
0: J'ai regardé, j'ai fait. Attends, elle a proposé au hasard, mais en fait, c'est pile. Non, c'est pas du tout ça.
1: Non, c'est pas du tout ça. Okay.
0: Et bah, je prends ta proposition, je la mets à côté de moi, je lui tourne le dos et je regarde ce que j'ai écrit. Ça te va?
1: Allez, vas-y.
0: Ce matin, le chiffre du jour, c'est 40.
1: Ah oui.
0: 40 degrés. C'est le seuil qui pourrait être à nouveau atteint localement dans le sud de la France dans les prochains jours, selon les prévisions météo qui annoncent une nouvelle vague de très forte chaleur dès ce week-end. Après un mois de juin marqué par des records de température et puis des vigilances canicules assez inédites,
1: ouais, c'est vrai.
0: Les prévisionnistes surveillent de très près le retour d'un dôme de chaleur sur une large partie du pays, avec des maximales comprises entre 35 et 40 degrés, qui sont déjà envisagées d'ailleurs dans plusieurs régions. 40 degrés, un chiffre qui résume à lui seul l'une des principales préoccupations de ce début d'été 2026, la chaleur extrême.
1: Ouais, c'est ça. Justement, hier, on en discutait avec notre invité, le docteur Frédéric Le Guillou. Il est allergologue et pneumologue. Il nous donnait un peu les bons conseils, les réflexes à adopter justement par forte chaleur et canicule. Si vous avez manqué cette interview, elle est écoutable, j'allais dire. Non,
0: moi, ça me va, le terme écoutable,
1: vous
0: je l'ai.
1: Venez,
0: on démocratise le terme écoutable.
1: L'écouter, la retrouver en tout cas sur notre site pharefm.com.
0: Donc ce matin, profitez de la relative fraîcheur puisque ça pourrait ne pas durer.
1: Mm-hmm.
0: Voilà pour le chiffre du jour sur PhareFM. Il est l'heure de retrouver maintenant Focus Famille. Alors, moi j'aime bien. Ne vivez pas avec la dépression.
1: Oui, je pense qu'on est tous d'accord avec
0: je
1: ça.
0: Je pense qu'on est à l'unanimité d'accord avec ça, mais comment on fait?
1: Voilà, la question c'est ça, comment faire? Et ben justement, Focus Famille est là pour nous apporter des réponses ce matin.

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1: Bonjour et bienvenue dans notre rendez-vous Focus Famille. La dépression a de multiples causes et elle peut enlever tout sentiment de joie dans la vie. Les symptômes ne sont pas les mêmes pour tout le monde. Certains sont tellement déprimés qu'ils n'arrivent plus à rien faire, quand d'autres se trouvent juste un peu plus tristes un peu plus souvent. Mais quel que soit le degré de dépression, les effets peuvent être dévastateurs et pousser à faire ou penser des choses hors de la normale. Dans les cas les plus graves, il peut y avoir des idées suicidaires. Et une majorité des personnes affectées ressentent un grand découragement et elles n'ont plus d'espérance. Non seulement elles ne voient pas la lumière au bout du tunnel, mais elles ne croient plus que ce tunnel finira un jour. Personne ne devrait subir une vie de dépression. Il existe des thérapies et des traitements pour aider à surmonter même les cas les plus handicapants. Prenez courage. Il y a une lumière au bout du tunnel et elle n'est pas hors de votre portée. Vous pouvez trouver de l'aide.
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2: Et alors, de quoi on va parler avec Léo Ardourel ce matin, Valériane?
3: Alors, il faut que je retrouve ma petite fille. On va parler de l'actualité déjà.
2: Bien. Alors ça...
3: Ça, c'est déjà bien.
2: Ça, c'est sûr.
3: L'heure des grandes vacances a sonné. Voilà, c'est le dernier jour d'école avant 2 mois de pause estivale. On
2: Incroyable.
3: Revient sur cette première actu à partir de 8h.
2: Interdire la vente de cigarettes aux personnes nées après 2009. C'est la proposition forte de l'assurance maladie qui est suggérée dans son rapport annuel. On va également découvrir ça ce matin sur Phare FM.
3: Et puis, il sera question de foot encore ce matin. On fait un petit point sur cette Coupe du Monde. En attendant, le prochain match de la France, ce sera demain à 23h.
2: Elle a commencé dimanche dernier et elle s'est terminé ce mercredi, c'était la fête du cinéma. Elle a vécu d'ailleurs un véritable succès. On va aussi revenir sur ça ce matin sur Phare FM. 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
3: Avant de retrouver Léo Ardourel, Jérémy Frérot nous rejoint en musique. On s'écoute Frérot. Passez une belle journée, c'est vendredi, c'est Positive Morning.
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0: Jérémy Frérot sur Phare FM, la radio autrement dans Positive Morning.
1: Il est 8h, bonjour, soyez les bienvenus sur Phare FM.
0: On est très content de vous accompagner, moi c'est Timothée, je suis avec Valériane et on est là pour la dernière de la saison dans Positive Morning.
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0: On parle des Bleus, on parle de la fête du cinéma ce matin également dans Positive Morning avec Léo Ardurel pour aborder toute l'actualité de ce jour. Bonjour Léo.
2: Bonjour à tous, l'heure des grandes vacances a sonné, dernier jour d'école avant 2 mois de pause estivale. La journée s'annonce chargée sur les routes, bison futé hisse le drapeau rouge en Ile-de-France et sur un large quart nord-est, orange sur le reste du pays. Attention aussi dans le sud-est, certaines routes peuvent être coupées en raison des incendies qui sévissent en ce moment, notamment dans l'Aude et les Pyrénées-Orientales. Près de 3000 personnes ont dû être évacuées hier de plusieurs campings à Canet en Roussillon. Un véritable succès pour la fête du cinéma. Elle a commencé dimanche et s'est terminée mercredi. Et elle a attiré plus de 3 700 000 spectateurs dans les salles obscures. Il s'agit du deuxième meilleur résultat depuis 10 ans selon la Fédération Nationale des Cinémas Français. Dans l'actualité également, cette proposition forte de l'assurance maladie. Elle suggère dans son rapport annuel d'interdire la vente de cigarettes aux personnes nées après 2009. Une mesure déjà adoptée par le Royaume-Uni afin de créer la première génération sans tabac. L'assurance maladie propose également de rendre obligatoire le casque à vélo face à la hausse du nombre d'accidents. Et puis un mot de foot, le Portugal, l'Espagne et la Suisse qualifiés pour les 8e de finale de la Coupe du Monde. Les Espagnols ont battu l'Autriche 3-0, les Portugais se sont imposés 2-1 face à la Croatie. Et ce matin, la Nati a battu 2-0 l'Algérie. Suite et fin des 8e de finale ce soir et la nuit prochaine avec Australie-Égypte à 20h, Argentine-Cap-Vert à minuit et Colombie-Ghana à 3h30 du matin.
1: Merci beaucoup Léo Ardurel. A plus tard pour un nouveau point sur l'actualité. À présent, la météo de ce vendredi.
0: Et ce matin, quelques nuages traînent encore entre Clermont-Ferrand, Dijon et la Franche-Comté, tandis que dans le sud-ouest, vers Toulouse ou Biarritz, la grisaille met un peu de temps à se lever.
1: Mais cet après-midi, le soleil gagne quasiment partout. À Paris, Tours et Nantes, comptez autour de 29 degrés. 30 degrés à Bordeaux et Dijon, 31 à Lyon et Limoges, sous un ciel bien dégagé.
0: Et le sud-est reste le champion du jour. 33 degrés à Perpignan, 35 à Marseille, encore 30 à Nice, avec un Mistral toujours bien présent.
1: Et pour les champions et tous les autres, on vous souhaite une très belle journée à l'écoute de Phare FM.
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1: 8h03, c'est Phare FM, c'est Positive Morning. Et c'est vous, bien sûr, qui avez accès au studio de Phare FM ce matin au 0 652 300 342.
0: On est vendredi 3 juillet, c'est la dernière de la semaine, c'est la dernière de la saison. Après ça, on passe complètement en mode été. Valériane vous accompagnera pendant le mois d'août et moi, je vous accompagnerai pendant le mois de juillet, mais on n'y est pas encore. Attention,
1: non, on n'y est pas encore.
0: Et on se calme, les copains. Il y a Terriane et Lindy, il y a plein d'invités avant, il y a plein de choses avant ce matin.
1: Hein. Walking with my God pour démarrer cette nouvelle heure. Belle route et belle journée à l'écoute de Phare FM.

0: Mais reprenez ce morceau dans vos églises, s'il vous plaît.
1: Hein. Ouais, il est magnifique, hein, la chorale derrière.
0: Mais
1: là.
0: Bien sûr, mais si vous avez des chorales, faites ce morceau, s'il vous plaît, en français. Ou non, faites-le directement en anglais, en fait, plutôt. Apprenez-le en anglais, faites-le directement. Et si vous n'avez
1: tu
0: pas
1: mets
0: de
1: les
0: chorale...
1: paroles traduites.
0: Non, mais voilà. Vous les apprenez. Oui, oui,
1: pour, les traduites. Gens.
0: Exactement, voilà. Comme ça, juste, ils suivent, eux, et ils profitent de
1: oui,
0: votre chorale.
1: Ça.
0: Et si vous aviez une chorale, mais remettez-la au goût du jour. Et si vous n'avez pas de chorale, mais créez-en une. Mais s'il vous plaît, faites un truc avec ce morceau dans vos églises cet été. C'est pas possible.
1: Ouais,
0: hein.
1: Il est magnifique. Terriane et Lindy, Walking with My God. C'est sur Phare FM à 8h07.
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4: Ce matin,
1: tu es presque arrivé, Timothée. Cette petite miette qui vient se glisser au fond de la gorge quand on veut.
4: Des larmes pour ça. C'est arrivé tellement de fois, ça, que vous savez, on a un petit chat dans la gorge, un truc comme ça. Mais là, je pense qu'elle nous a tous les deux surprises tellement fort qu'elle nous a fait éclater de rire. Oh là là, quel bonheur. Oui, donc, excusez-moi, je reviens après avoir avalé ma miette.
1: Ce matin.
4: Ce matin, la question du jour.
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4: De quoi parle-t-elle, la question du jour, Valérie?
1: Elle parle des vacances et de ce souvenir que vous aimez ramener à chaque départ en vacances. Vous aimez revenir avec une petite cuillère, vous savez, avec le blason de la ville où vous étiez. Peut-être un aimant, qu'est-ce qu'on a entendu? Un autocollant.
4: Torchon, serviette, tasse.
1: Des tasses aussi. Quel est ce souvenir que vous aimez ramener de vos vacances? 0-652-300-342 pour nous le partager.
0: Philippe de Sierens nous écrit par SMS que pour son épouse et lui-même, le souvenir de vacances qu'il ramène, c'est une serviette essuie-main et une pièce de monnaie du lieu qu'on visite. Et d'ailleurs, il souhaite de très bonnes vacances à ceux qui partent pendant juillet et août. Pour lui, il partira à la mi-septembre, soit à Annecy, soit à Avignon.
1: Oh, bien! Belle
0: peut-être
1: destination,
0: que vous allez,
1: Philippe.
0: Peut-être que vous allez croiser Philippe, hein, si vous partez
1: voilà,
0: du côté d'Annecy ou de Avignon en septembre.
1: C'est vrai que c'est sympa de pouvoir partir en décalé. Souvent, c'est quand voilà, tu n'as plus les enfants à la maison, tu n'as pas besoin de regarder le calendrier des vacances scolaires. Eh ben, merci,
0: il y a deux
1: Philippe.
0: Types de départ et deux types d'arrivée. De toute façon, comme ça, on s'arrange, tout le monde est content.
1: Ouais,
0: merci beaucoup.
1: Ça.
0: Merci infiniment, Philippe. Il est 8h09 ce matin sur Phare FM. Cindy Lombard et Nejla Znaidi sont les invités du jour. On va parler ce matin de l'alimentation fonctionnelle. Alors, c'est quoi l'alimentation fonctionnelle? Avant, vous achetiez dans un rayon un produit parce que vous aviez envie de le manger juste et parce que il fallait se nourrir et parce que il vous fait plaisir, on est d'accord.
1: Oui, c'est ça.
0: Là aujourd'hui, il faut que dans le point de vue du consommateur, chaque aliment apporte en glucides, en protéines, en fibres un apport. Si l'apport n'est pas pris, eh ben on cherche sur le produit d'à côté, quitte à ce que la marque soit différente et le prix plus cher, mais on veut de l'alimentation fonctionnelle qui remplit une fonction.
1: Exactement, on va scanner un peu avec nos invités les rayons des supermarchés, quels produits gagnent du terrain, est-ce que notre façon de consommer est en train de changer durablement? Réponse ce matin avec nos invités.
5: Les marques qui ne réussiront pas forcément en fait à aller vers cette tendance qui va de plus en plus apparaître dans les rayons, eh bien ce sont celles qui plairont peut-être moins aux consommateurs si elles ne répondent pas à cette tendance. Il va falloir lui rapporter de la valeur par rapport à chaque bouchée ingérée.
0: Exactement, puisque comme je vous le disais, chaque portion, chaque calorie, chaque euro injecté dans un produit doit servir à remplir une fonction aujourd'hui. On ne se nourrit plus de la même manière qu'il y a 100 ans, 200 ans, 300 ans, même vous savez quoi ? Qu'il y a 10 ans.
1: Oui, voilà. C'est vrai, ça change tellement vite, effectivement. Notre alimentation se redessine, on en parle ce matin avec Cindy Lompard et Nejla Znaidi, juste après DJ Snake.
0: Oh là là, c'est
1: Paradise.
0: Incroyable.
1: Ça va être magnifique, je sens qu'on va mettre le son à fond dans le studio.
0: Ouais, j'entends déjà plus rien, je peux le dire.

0: DJ Snake a décidé de reprendre Phil Collins avec Another Day in Paradise. Bon, il a enlevé plein de mots. Hein.
1: Moi, ce que je retiens, c'est You and Me in Paradise.
0: Ah bah
1: voilà,
0: oui.
1: C'est déjà bien.
0: C'est le meilleur. Et d'ailleurs, le paradis, peut-être que pour vous aujourd'hui, c'est d'avoir un panier de courses bien rempli avec des aliments qui remplissent chacun une fonction précise. Protéines, fibres, calories, glucides, peu importe. Vous avez tout choisi, tout sélectionné précisément et précautionneusement. Vous faites donc partie de ces consommateurs qui se dirigent vers une alimentation fonctionnelle.
1: Une nouvelle tendance qui prend de l'ampleur dans les supermarchés comme dans nos habitudes. Effectivement, l'alimentation fonctionnelle, une nouvelle manière de concevoir l'alimentation. Finalement, on va la découvrir avec nos invités de ce vendredi.
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0: Dans la première partie, nous avons vu que l'alimentation fonctionnelle s'inscrit dans une transformation globale des attentes des consommateurs influencées par des facteurs sanitaires et sociétaux. Dans cette seconde partie, nous allons analyser les impacts sur l'offre alimentaire et les habitudes de consommation. Mes invités sont toujours Cindy Lombard, experte à Audencia, ainsi que Nejla Znaidi, également experte des comportements des consommateurs à Audencia. On observe une montée en puissance des produits riches en protéines ou en fibres. On va pas les citer, on les connaît tous par cœur dans nos rayons. Comment est-ce que les rayons alimentaires, justement, sont-ils en train de se transformer en ce moment?
3: Pour moi, il y a plusieurs transformations au niveau de ces rayons. En fait, ils sont construits maintenant avec une logique de société d'abondance. C'est-à-dire que qu'est-ce qu'on va y trouver? On va souvent y trouver des grands formats, qu'ils soient en promotion ou non. On va y trouver des multipacks. Hein. Alors bon, bah, comme ça, on peut les consommer plus longtemps. On peut les stocker et puis les consommer. Il y a aussi pas mal d'achats d'impulsions que l'on peut réaliser avec des tentations dans ces rayons. Et surtout, on a cette idée de multiplication des occasions de consommation avec un même produit. Je prends par exemple les madeleines. Hein. On peut manger ça au petit déjeuner, au goûter, un petit grignotage, etc. Ça, c'est ce qu'on fait maintenant. Ce que nous, on se dit, c'est que le consommateur de demain peut avoir une logique un petit peu différente.
0: Certaines catégories de produits pourraient être fragilisées par cette évolution. Lesquelles sont les plus exposées aujourd'hui?
4: Alors, je serais prudente avec l'idée de selon laquelle certains produits seraient condamnés. En revanche, il y a en effet des produits qui sont un peu plus fragilisés et ce sont pas forcément les produits plaisir. Ce sont surtout des produits dont le rendement d'usage que vous expliquez devient difficile à justifier. Donc quand je les mange, ça ne m'apporte pas de rendement nutritionnel, de rendement économique, de rendement, enfin peut-être pratique, mais voilà. Traditionnellement, les catégories les plus exposées, je dirais que ce sont les chips, les confiseries, les biscuits, les sodas et certains autres produits de grignotage. Mais ce qu'il faut comprendre comme nuance, c'est que le plaisir reste une fonction essentielle.
0: Alors cette tendance est encore émergente en France. Est-ce qu'il faut s'attendre à une transformation durable de notre alimentation dans les années à venir?
3: L'idée, c'est de passer progressivement d'une logique de volume que l'on avait à une logique de rendement d'usage. Il faut trouver sa place, il faut la justifier dans le panier d'achat du consommateur en lui apportant de la santé, de la praticité, du plaisir, de la satiété. Donc on est sur un consommateur qui va être de plus en plus exigeant par rapport à ce qu'il va attendre des marques et des produits. Et donc les marques qui ne réussiront pas forcément en fait à aller vers cette tendance qui va de plus en plus apparaître dans les rayons, eh bien ce sont celles qui plairont peut-être moins aux consommateurs si elles ne répondent pas à cette tendance. Il va falloir lui rapporter de la valeur par rapport à chaque bouchée ingérée.
0: Merci beaucoup Cindy Lombard et Nejla Znaidi pour votre éclairage et pour votre analyse de cette transformation en cours.
3: Merci à vous encore, merci pour l'invitation.
0: Merci beaucoup, au revoir.
3: Au revoir.
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1: Elles seront à nouveau avec nous, nos invités de ce vendredi. Ce sera à partir de 8h30 directement sur notre site pharefm.com. Vous aurez l'intégralité de cet entretien avec Timothée.
0: Allez, c'est parti pour une toute nouvelle reprise. Encore une fois, après DJ Snake, c'est Icar et Axel Red. C'est la reprise de Joe Dassin. On écoute à toi dans Positive Morning.
5: À toi.

0: À toi, la reprise de Joe Dassin, Paricard et Axel Red sur Phare FM.
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0: Pour gagner de très très beaux lots. Hein. D'ailleurs, si vous ne l'avez pas encore fait, vous avez encore un peu... On peut le dire, vous avez encore le temps de le faire.
1: Une bonne heure devant
0: voilà.
1: vous.
0: Mais c'est maintenant. Hein.
1: Oui.
0: Glaçon 0. 0652 300 342. 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
1: 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Et puis, on l'a dit ou pas le dernier ?
0: Je sais plus, je crois pas qu'on l'ait cité.
1: Un an de chips Vico. La marque Vico vous offre un an de chips en partenariat avec le Tour de France et avec Phare FM. Un an de chips. 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
4: Bonjour à tous, on se retrouve pour votre agenda du jour en ce vendredi 3 juillet sur Phare FM. Les amateurs d'artisanat et de création originale ont rendez-vous les 17 et 18 juillet pour les Folies Créatives, un marché de créateurs qui met à l'honneur le savoir-faire local. Pendant ces deux jours, une quarantaine d'exposants présenteront leurs réalisations, bijoux, décorations, illustrations, accessoires, céramiques, objets faits main, l'occasion de rencontrer des artisans passionnés, de découvrir des pièces uniques et pourquoi pas de dénicher un cadeau original ou même un coup de cœur. À noter toutefois, le lieu est susceptible de changer. Les organisateurs annoncent un rendez-vous place du marché aux herbes sous réserve de confirmation. Pensez donc à vérifier les dernières informations avant de vous y déplacer. Dans tous les cas, il s'agit là d'une belle sortie estivale pour soutenir les créateurs locaux et faire le plein d'idées originales dont vous pouvez retrouver tous les détails sur valenciennes.fr. C'était Thomas, on se dit à lundi pour votre agenda du jour sur Phare FM.
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0: Ah non.
1: Je suis pas sûr que ça passerait.
0: Et puis Jonathan Roumi fait ça très bien.
1: Oui, vraiment, il est trop fort. Bah pourquoi on vous parle de The Chosen en fait?
0: The Chosen revient, ça y est, c'est la saison estivale qui commence sur Phare FM avec elle. Et bien c'est The Chosen qui revient avec la saison 1. Ça nous permet de la redécouvrir cette saison. Peut-être d'ailleurs que vous ne connaissez pas encore cette série.
1: Et bah si vous la connaissez pas encore, allez, on y va.
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3: Simon ! Hey Simon ! 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
4: Ça y est quoi ? T'es venu de Jérusalem en courant ?
3: On est sauvés !
4: Comment ça, sauvés ?
3: Je l'ai vu de mes yeux ! Simon !
4: Qui ça ?
3: J'en revenais pas.
4: André, réponds, t'as vu qui ?
3: L'agneau. L'agneau de Dieu. Qui enlève le péché du monde. Je t'assure, on était tous là, au bord du Jourdain. 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
3: Important. Non.
4: Il est riche ?
3: Non plus.
4: Donc il peut rien pour nos dettes avec Rome. 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
1: Non, mais qu'est-ce qu'on est nouilles, bien sûr. On avait oublié ce soir à 20h40 l'intégralité de l'épisode.
0: C'est mieux quand même, parce que là, c'est juste un petit extrait.
1: Mise en bouche, quoi, clairement.
0: On a envie d'en savoir un petit peu plus. Vous l'avez entendu, hein, ce sera dès ce soir 20h40.
1: Stephen Stanley, ensuite la nouveauté musicale Majoidan, Fit Vice, Solendian Ubrado. Solendian Ubrado.
0: Ah, tu le dis bien.
1: C'est de l'espagnol.
0: J'ai pas tout compris, mais tu le dis bien.
1: Ah, c'est l'été, c'est reggaeton sur Phare FM.
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2: Phare FM est une radio positive et encourageante pour ma foi. Pour vous donner un exemple, il y a quelques années, c'était le jour de mon anniversaire, j'écoutais Phare FM et l'animatrice de la radio a dit « Peut-être c'est aujourd'hui votre anniversaire, alors je vous souhaite un joyeux anniversaire et je vous embrasse ». Et c'est vrai que je m'attendais pas que ça tombe exactement le jour de mon anniversaire à ce moment-là. 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

0: Comment on dit?
1: On dit Majoidan avec Vaes.
0: Bien sûr.
1: Solendia Nublado. Alors, je parle pas espagnol, hein, je suis désolée. Hein.
0: Non, c'était bien prononcé. Solendia Nublado sur Phare FM.
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0: Oh les copains, je suis désolée.
1: Qu'est pas ça? Ah oui, ça je sais dire qu'est pas ça. Ah bah la bonne nouvelle.
0: Ouais, elle arrive carrément
1: tard. Bueno Nuvelo.
0: La Buenas Nuvelas.
1: Où ça?
0: Del Dias. Aux États-Unis, Evan Spiegel, le patron de Snapchat, et son épouse Miranda Kerr ont financé l'effacement de 550 millions de dollars de dettes médicales pour plus de 260 000 personnes en Californie.
1: Énorme.
0: Et il y a écrit quoi sur mon t-shirt?
1: Il y a écrit California avec un très beau drapeau America. Des États-Unis.
0: Et il y a quoi dans ma gourde?
1: America.
0: Exactement.
1: Tu vas finir aux États-Unis, toi,
0: non,
1: c'est sûr. Hein.
0: J'ai juste un beau-frère américain qui colle meuf des cadeaux. et du coup, c'est ses parents, quand eux vont aux États-Unis le voir, ils nous ramènent des cadeaux.
1: Oui, c'est bien.
0: Voilà, mais
1: c'est sponsorisé, en fait.
0: Je n'ai pas mis un pied aux États-Unis de ma vie. Hein.
1: Bah, un jour, ça viendra.
0: Oui, bah oui, avec un beau-frère qui
1: parle bien espagnol.
0: Quoi? Tu voulais dire anglais? Non, t'as dit espagnol? Amérique du Sud, alors, dans ce cas-là. Concrètement, il y a des centaines de milliers de familles qui vont recevoir un courrier leur annonçant que leur dette a été annulée.
1: C'est énorme.
0: Ça me fait penser à quelqu'un, ça. Quelqu'un sur une croix, il y a 2000 ans, qui a annulé une dette aussi.
1: C'est vrai, c'est vrai.
0: Pas de dossier à remplir, pas de démarche compliquée, juste la dette qui disparaît, tout simplement.
1: C'est énorme.
0: C'est
1: incroyable. On rappelle qu'ils n'ont pas la sécurité sociale. Hein.
0: Oui, oui.
1: Tout sort de la poche.
0: Oui, oui. Les États-Unis, c'est chaud quand même pour ça, clairement. Donc voilà, la bonne nouvelle du jour, Valériane.
1: Eh ben, la bonne nouvelle, c'est qu'on a aussi la sécurité sociale en France.
0: Oui, voilà.
1: Ça, c'est aussi une bonne nouvelle.
0: Exactement.
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2: 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Lors d'une discussion passionnante avec un ami qui voulait en savoir plus sur la foi, il m'a posé cette question. Mais au fond, qu'est-ce que tu penses que Dieu attend de toi? Que tu sois parfait? Que tu convertisses des gens? Que tu fasses des choses extraordinaires? Ouah, quelle question! En réalité, rien de tout ça. La Bible dit que quand on veut suivre Jésus, la première mission est simple. Partager ce qu'on a reçu, dire ce qui nous a touché, ce qu'on a compris, et laisser Dieu faire le reste. Oui, c'est lui qui parle au cœur, qui transforme les vies. Et peut-être que vous, le premier pas, c'est juste de lui dire « Si tu es là, parle-moi ». Parfois, ça commence simplement comme ça.
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0: Vous êtes sur Phare FM, il est 8h38, toujours dans Positive Morning. On
1: Mais
0: est
1: bien
0: avec
1: sûr.
0: Vous, Timothée, Valériane, jusqu'à
1: Bonjour.
0: 9h30. Une belle journée, c'est vendredi, dernier jour de la semaine et également dernière émission de la saison.
1: La dernière.
0: Avant la période estivale. L'occasion de vous gâter, vous qui avez envoyé un glaçon au 0 652 300 342.
1: Bien sûr.
0: Vous pouvez d'ailleurs encore nous l'envoyer, hein, ce glaçon-là, pour gagner de très très beaux cadeaux avec nos partenaires du Tour de France. Glaçon au 0 652 300 342.
1: On est au téléphone ce matin avec Sandrine depuis Vissembourg. Bonjour Sandrine.
0: Bonjour Sandrine.
2: Bonjour.
1: Comment est-ce que vous
2: êtes? Je suis ravie de vous avoir en ligne.
1: Bah, j'imagine bien.
2: Très bien.
0: On est content aussi Sandrine. Hein.
1: Comment ça se fait que vous êtes aussi content de nous avoir au téléphone? Je comprends
0: question.
1: Pas Sandrine.
2: Parce que déjà, enfin, c'est vrai que Phare FM, enfin, depuis que c'est arrivé dans ma vie... ça m'a fait énormément de bien au quotidien.
1: Oh là là.
2: D'entendre les musiques et vous, tous les matins, franchement, vous me donnez la pêche, donc j'adore. Donc je suis vraiment très contente de vous avoir au téléphone. Et puis, Phare FM a déjà prié pour moi, pour que j'obtienne un concours. Ça a marché, j'ai eu mon concours.
0: Oh,
2: voilà.
0: C'est
2: donc,
0: énorme.
2: Plein de belles choses. Hein. Oui.
0: Ah,
2: et là, vous m'appelez, et hier, je m'étais dit, ah. Voilà, parce que j'ai eu des périodes très difficiles. Je me disais, si le Seigneur est avec moi, ben alors ça marchera. Je voulais un signe. Voilà, donc c'est très beau. Voilà pourquoi je suis tellement contente.
1: Alors, Sandrine, je suis en larmes, hein, clairement.
0: Oui.
1: Si vous aviez.
0: On se regarde avec Timothée, puis on a les yeux qui s'embuent.
1: Je pense que c'est parce que c'est la dernière de la saison et vous nous dites ça
0: parle.
1: Au moment de la dernière de la
0: oui,
1: saison.
0: C'est
1: enfin,
0: ça,
1: c'est n'importe quoi, Sandrine, que vous nous dites. Enfin, c'est magnifique,
0: c'est
1: mais on est en larmes.
0: Beau.
1: Sandrine, bah vous savez quoi, on va vous mettre le smile jusqu'aux oreilles parce qu'on vous appelle. Vous avez envoyé glaçon au 0652
2: oui.
1: 300 342. Alors, est-ce que vous pouvez récapituler un petit peu ce qui est possible de gagner? Est-ce que vous vous en souvenez, Sandrine?
2: Oui. Alors il y avait Basic Fit annuel,
1: ouais.
2: Basic Fit mensuel.
1: C'est ça.
2: Un an de chips Vico.
1: Bien sûr.
2: Qui colle pas du tout avec le Basic.
1: Oui, mais c'est là où
0: c'est complémentaire.
1: Voilà.
2: Du coup, c'est vrai que c'est assez antipodique. Et après, il y avait effectivement un ouvrage, je crois, sur le Tour de France.
1: Exactement.
0: Deux ouvrages, même. Voilà. Ouais, exactement. Mmh. Vous avez bien retenu, Sandrine.
1: Qu'est-ce qui vous plairait, Sandrine? Parce que ça, vous êtes la première qu'on a au téléphone parmi tous les glaçons qu'on a reçus. Qu'est-ce qui vous plairait? Dites-moi.
2: Bah, j'ai envie de me remettre en forme, donc je pense que ce serait plus sage d'avoir effectivement un abonnement Basic Fit. Et j'ai jamais fait. J'étais toujours. À faire du sport à la maison et je pense que voilà, ça m'ouvrirait sur d'autres choses.
1: Alors attendez, vous savez quoi? Je vais faire tourner la roulette, comme ça ce n'est pas entre mes mains.
0: Oui.
1: Je vais faire tourner la roulette et puis on va voir ce que vous avez gagné. Vous êtes d'accord Sandrine?
2: Bien sûr.
1: Alors attention, je fais tourner, c'est parti. La roulette s'est arrêtée sur... C'est les 1 an de chips Vico,
0: ouais,
1: Sandrine. C'est marrant, vous aviez envie de vous remettre en forme, mais la roulette a décidé autrement.
0: Bon, ça vous permet de profiter de l'été avec les chips,
2: oui.
0: Voilà, sans abuser bien sûr. Et puis peut-être une remise en forme à la rentrée. En tout cas,
1: alors qu'est-ce qu'on retrouve dans ces chips,
0: Valériane? Justement, plein de chips différentes. Vous aurez le choix, Sandrine, puisque vous avez la paysanne avec quand
1: moins 25% de sel. Voilà.
0: Oui, voilà, on fait attention quand même.
1: On prend quand même en compte que vous vouliez voilà vous remettre en forme.
0: Les chips saveur raclette savoyarde,
1: incroyable.
0: L'extra craquante, la chips de lentilles. Aussi une nouvelle saveur de la part de notre partenaire Vico.
1: Bon, ça vous fait plaisir quand même,
2: d'accord.
1: Sandrine.
2: Ah oui, bien sûr.
1: Ah bah
2: bien
1: je suis content.
2: Sûr, ça fait très plaisir.
1: Ah bah oui, bah, je suis content. C'est la roulette qui a décidé et elle a décidé de vous gâter avec 1 an de chips. Alors, quand vous avez les 1 an de chips, Sandrine, vous faites une photo et vous nous envoyez à quoi ça ressemble, s'il vous plaît.
0: Faites de la place
2: d'accord.
0: Dans les placards, hein, Sandrine.
1: Parce
2: d'accord.
1: Que franchement.
2: Ça rentre dans une voiture ou pas?
1: Bah j'espère pour vous, Sandrine. J'espère pour vous.
2: Juste pour que je prévoie le.
1: Eh bah écoutez, voilà
2: d'accord.
1: Sandrine, 1 an de chips
2: super,
1: Vico.
2: Merci beaucoup.
1: Bah félicitations à vous, vous êtes une très belle journée Sandrine
0: oui.
1: Et merci pour tous ces beaux mots que vous nous avez adressés.
2: Oui. Oui. Merci à vous aussi, belle journée à vous.
0: Belle journée Sandrine, on vous embrasse.
1: Merci infiniment Sandrine. 0652 300 342, vous envoyez glaçon et peut-être que la roulette va vous faire gagner un abonnement Basic Fit, 1 an de chips Vico,
0: mm-hmm.
1: 2 ouvrages pour le Tour de France. Ça c'est la roulette qui décide, vous envoyez simplement glaçon au 0652 300 342.
0: Et vous n'êtes pas obligé de nous faire pleurer à chaque fois, hein. C'est,
1: ah,
0: pas, c'est pas une obligation.
1: J'en supplie, je veux pas mouiller mon t-shirt avant la fin de l'émission et pourtant à chaque fois je suis au bord des larmes.
0: Oui c'est ça, on vous appelle encore ce matin avant 9h30 pour découvrir un autre grand gagnant. N'hésitez pas encore à vous inscrire, glaçon au 0652 300 342.
1: On est en retard, mais c'est pas grave. 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
4: Bonjour, mon ami. Il y a des endroits dans ta vie où tu n'aurais jamais dû survivre, mon ami. Des vallées si sombres que personne n'aurait parié sur toi. Des tempêtes si violentes que logiquement, tu aurais dû couler. Des attaques si féroces que l'ennemi avait déjà préparé ton épitaphe. Et pourtant te voilà, non seulement vivant, mais assis, en train de manger, de reprendre des forces, là même où tout aurait dû s'arrêter. Écoute le roi David proclamer: tu dresses devant moi une table en face de mes adversaires. Mon ami, ce verset n'est pas une poésie, c'est ton histoire. Je n'ai pas seulement préservé ta vie, je t'ai installé à une table, en plein milieu du champ de bataille. Pas caché dans un bunker, pas en fuite, assis, nourri, restauré sous les yeux même de ceux qui voulaient ta perte. Aujourd'hui, regarde où tu es et souviens-toi d'où tu viens. Tu manges là où tu aurais dû mourir, et ça, mon ami, c'est ma signature. Ton ami.
5: Seigneur Jésus, merci de m'avoir gardé là où j'aurais dû tomber. Merci pour la table que tu dresses au milieu de mes combats. Grave dans ma mémoire ce miracle de survie. Que ta protection passée nourrisse ma foi pour demain. Amen.
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1: On continue de vous appeler si vous envoyez glaçon au 0652 300 342. 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
0: 0652 300 342 vous prend encore au téléphone d'ici 9h30. Place à la musique, Marine avec Escroc.

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3: Il est 8h50, bienvenue sur Phare FM dans Positive Morning. C'est la dernière de la saison. Qu'est-ce que ça veut dire, Valériane, la dernière de la saison?
4: Ça veut dire qu'on démarre la saison estivale, hein, vous l'entendez au travers des rendez-vous qui changent un petit peu, ceux que vous connaissez, et puis d'autres qui se sont ajoutés à la programmation, le retour de la série The Chosen également. À partir de lundi, vous retrouverez une programmation
3: un petit peu différente.
4: Un peu différente, effectivement. Oui, voilà, avec, tout simplement.
3: Avec notamment un rendez-vous qui s'appelle, bah, par exemple, on va l'avoir là dans quelques minutes sur Phare FM, les mots imposés.
4: Mm-hmm.
3: Pas les mots imposables.
4: Non,
3: rassure tout de suite, vous n'allez pas payer plus.
4: C'est pas une question d'argent, effectivement.
3: Non, ça n'a rien à voir avec ça. Hein.
4: Quiproquo.
3: Oui, quel est, le mot quiproquo.
4: Quel est donc que ce mot-là?
3: Quiproquo, moi je parle pas japonais, je sais pas. On découvre ça dans 3 minutes, ça te va?
4: Juste après Alison Head avec Hips, 8h51. J'aime bien le dire comme ça, c'est rigolo.
3: Hips. On dirait le hockey.
4: Il y a un peu de ça.

0: de Alison Aid à 8h54 sur Far FM, la radio.
1: C'est vraiment ça. C'est bizarre.
0: Moi, je fais couler le après, c'est comme le café. Hips.
1: Ah oui, oui, c'est ça. La machine se met en route. Vous aussi, vous prenez un petit café là avant la réunion de 9h. Elle fait du bruit, ta machine.
0: Mais oui,
1: va
0: mais
1: falloir
0: c'est...
1: la réviser.
0: Mais... Ah non, pardon, c'est toutes les machines à café qui font ce tintamarre pareil.
1: Les percolateurs.
0: Hein. Les mots imposés, Valériane. Quiproquo.
1: Quiproquo.
0: Qu'est-ce que ça veut dire?
1: Qu'est-ce donc que ce mot?
0: Mais tu le connais, toi, quiproquo.
1: Oui.
0: Tu connais tous les mots, toi.
1: Alors, pas tous.
0: C'est vrai?
1: Mais celui-là, oui. Mais je suis quand même curieuse, qu'est-ce qu'on va découvrir ce matin?
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3: Avec Véronique Lavoué, directrice des projets auprès du CEL, le mot imposé est aujourd'hui quiproquo.
4: Ça me fait penser à la communication, à parler avec les gens. Ça m'arrive régulièrement d'aller sur le terrain avec le CEL pour rencontrer les partenaires du CEL et parfois les bénéficiaires. Et souvent, je commence par écouter, pas trop parler, pourtant j'aime beaucoup parler. Mais quand on parle trop vite, on peut de temps en temps s'embarquer dans des choses qui sont pas bien comprises. Et puis dire des choses qui vont pas faire sens. Écouter d'abord, ça limite déjà les quiproquos, les incompréhensions, les paroles qui sont à côté, les paroles qui vont après nous amener dans des histoires pas possibles parce que ça va pas être la bonne parole, ça va pas faire écho, ça va pas être le bon champ lexical comme on dit aujourd'hui. Donc pour éviter les quiproquos, on écoute d'abord, on se pose, on attend.
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0: Eh ben moi, le mot quiproquo, ça me fait penser à du japonais. Je ne sais pas pourquoi, j'ai envie de sushi.
1: Oui, ça peut faire penser. En plus, l'écriture est un petit peu rigolote. Si tu glisses ça dans une dictée, je suis pas sûre que tous les enfants aient 20 sur 20. C'est un peu difficile, quoi.
0: C'est vrai? Alors, moi, peut-être... Oui, non. Ouais, oui. Peut-être que la dernière syllabe. Parce que quipro, je pense que tout le monde l'a. Q-I-P-R-O, ok, d'accord.
1: Uh-huh.
0: Mais le Q-U-O, il est
1: oui.
0: peu commun quand même.
1: Ouais, puis pour les enfants, c'est pas forcément facile. Tu peux peut-être confondre avec kimono, tu vois, tu l'écris avec un K.
0: Ah oui, bah
1: hein,
0: oui bien sûr,
1: petit,
0: effectivement.
1: Il y a un petit quelque chose comme ça.
0: Tu vois, kimono, tu vois, quiproquo, tu vois, c'est pour ça que je te parle, je pense, du japonais.
1: Ouais, c'est ça.
0: Ça me fait penser tout de suite à la culture asiatique. Il est 8h56 sur Far FM dans Positive Morning, c'est la dernière de la dernière dans quelques minutes. Je dirais, tu sais quoi, dans 5-10 minutes. On va appeler quelqu'un pour faire
1: et
0: gagner
1: oui,
0: un cadeau.
1: Encore, ouais, si vous avez joué pour gagner les très beaux cadeaux proposés par nos partenaires, avec le Tour de France également, pour gagner un abonnement Basic Fit, un an de chips Vico ou deux très beaux livres sur le Tour de France proposés par les éditions Mareuil, restez bien à côté de votre téléphone. Effectivement, vous appelez dans les prochaines minutes. Si vous n'avez pas encore envoyé glaçon, vous pouvez encore, c'est encore le bon moment pour vous, glaçon au 0 652 300 342.
0: La canicule exceptionnelle de fin juin causé au moins 2025 décès supplémentaires en France. Météo France, d'ailleurs, s'attend à un nouvel épisode de forte chaleur à partir de ce week-end, mais moins intense que le précédent et qui ne va pas toucher tout le pays. Et d'ailleurs, les élèves n'auront pas à le subir dans les classes puisque c'est le dernier jour aujourd'hui. Après,
1: et
0: on
1: oui.
0: part pour un week-end de grandes vacances scolaires, Valériane.
1: Très grandes vacances, effectivement. Et puis, on va découvrir le nouveau titre de Céline Dion dévoilé cette nuit. C'est avec l'actualité proposée par Léo Ardourel.
0: Excusez-moi, j'ai hurlé. J'ai entendu Céline Dion, j'ai hurlé, tout simplement. J'hurle aussi quand j'entends Benson Boone.
1: Oui. Tu vas pouvoir créer longtemps. Mystical Magical, juste avant 9h sur Far FM. Belle journée avec Positive Morning.

0: morceau de Benson Boone sur Phare FM, la radio autrement dans Positive Morning. On est vendredi 3 juillet, c'est la dernière de la dernière.
1: Et il est 9h, bonjour et soyez les bienvenus ce matin.
0: Moi c'est Timothée et comme tous les matins je suis accompagné par Valériane. Bonjour Valériane.
1: Bonjour Timothée,
0: comment
1: bonjour
0: tu
1: à
0: vas
1: tous.
0: Valériane,
1: ça va très très bien.
0: Pour la dernière.
1: Le temps passe trop vite.
0: Ouais c'est clair, c'est la dernière de la saison et après on passe en mode été complet. D'ailleurs, on ferait pas une dédicace à toutes celles et ceux qui sont nos partenaires financiers?
1: Ouais, j'ai envie d'en citer plusieurs ce matin. Béatrice, par exemple.
0: Dédicace.
1: Elle nous écoute depuis Bonchamp-lès-Laval, ça se trouve en Mayenne. Coucou à Emma aussi, en Seine-Saint-Denis, à Rosny-sous-Bois. Et puis à Jean-Pierre qui nous écoute depuis l'Alsace, à Bergholz.
0: Ce sont des partenaires financiers de Phare FM. 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
0: Bonjour, pardon, merci, c'est le nouveau titre de Céline Dion. Ça a été dévoilé cette nuit. Léo Ardourel, dites-nous tout ce matin. Bonjour Léo.
2: Bonjour à tous, un choc Espagne-Portugal en vue pour les huitièmes de finale de la Coupe du Monde. Les Espagnols ont battu l'Autriche 3-0 hier soir et les Portugais se sont imposés 2-1 face à la Croatie. Ce matin, c'est la Suisse qui a décroché son billet pour le prochain tour en éliminant l'Algérie 2-0. Les 16e de finale se terminent la nuit prochaine. À suivre ce soir, Australie-Égypte à 20h, Argentine-Cap-Vert à minuit et Colombie-Ghana à 3h30 du matin. La canicule exceptionnelle de fin juin a causé au moins 2025 décès supplémentaires en France, chiffre dévoilé ce matin par la ministre de la Santé sur TF1. Météo France attend un nouvel épisode de forte chaleur à partir de ce week-end. Il s'annonce toutefois moins intense que le précédent et ne devrait pas toucher tout le pays. Une chose est sûre, les élèves n'auront pas à le subir dans les classes. Les grandes vacances d'été débutent ce soir. Premier week-end de grand départ sur les routes et ça va coincer dès cet après-midi. La journée est classée orange, voire même rouge sur une partie du pays dans le Grand Est ainsi qu'en Île-de-France. Vers une génération sans tabac, c'est l'objectif de l'assurance maladie qui a publié son rapport annuel. Il préconise d'interdire la vente de cigarettes pour les personnes nées après 2009. Et puis bonjour, pardon, merci, c'est le nouveau titre de Céline Dion dévoilé cette nuit. La chanteuse québécoise, qui n'est pas remontée sur scène depuis 2020, entamera le 12 septembre une série de 26 concerts à guichets fermés à Paris. Elle pourrait également sortir un nouvel album à l'automne.
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0: On espère que vous allez bien avec Valériane, parce que dans 3 minutes, oui, on va vous appeler pour vous annoncer que vous avez gagné un cadeau de fou malade. Hein.
1: En tout cas, si... de fou malade.
0: Ah bah, de fou zinzin, carrément. Si tu
1: en
0: te
1: tout
0: dise.
1: Cas, si c'est pas le top aujourd'hui, vous allez pouvoir gagner en énergie. Ça va très très bien se passer. Restez à côté de votre téléphone hein, si vous avez envoyé glaçon au 0652 300 342.
0: Soit vous allez gagner en énergie, soit vous allez gagner en QI, soit vous allez gagner en graisse. Bah quoi, c'est vrai.
1: On parle pas du pays, hein, on
0: non,
1: est
0: non,
1: d'accord.
0: Oui, oui. Alors, on aimerait vous faire gagner la Grèce comme pays, mais non. On parle bien de la Grèce GRAI2SE.
1: Ah bah là, ça donne envie.
0: Mais
1: hein.
0: Parce qu'on vous fait gagner un an de Chips Vico, le partenaire du Tour de France et de Phare FM. On vous fait gagner également des abonnements à Basic Fit, d'où l'énergie. Mm-hmm. Et on vous fait gagner deux livres, d'où le QI.
1: Mm. Deux livres sur le Tour de France.
0: Oui.
1: Vous pouvez encore envoyer glaçon ce matin au 0652 300 342.
0: On fait juste un petit tour de carrousel avant, Valériane.
1: Voilà, une petite valse pour nous ce matin. Cheyenne, belle journée. Belle journée, il est 9h04.

0: Cheyenne sur Phare FM. Il est 9h07, vous êtes ce matin dans Positive Morning. Et on est très content, trop content même, j'ai envie de dire, de vous accompagner pour la dernière de la dernière de l'émission, de la semaine, de la saison, de la tout ce qui rime en haut. De la maison, de la natation,
1: oui,
0: de l'équitation même.
1: Ouais, je cherche un mot lié à
0: de
1: plaisir qui finit en on, mais ça marche pas.
0: Un mot lié au plaisir qui finit en on.
1: Satisfaction.
0: Chips.
1: Non mais c'est pas vrai parce que il y en aura encore la semaine prochaine. On sera juste en saison estivale, mais on sera quand même là pour vous accompagner. Enfin, Timothée, hein, parce que moi je vous retrouverai au mois d'août.
0: Alors je sais pas si t'as entendu, mais on a dit le mot en même temps et j'ai dit chips. Donc la règle voudrait que tu ne l'ouvres plus jusqu'à ce que je dise ton prénom, Valériane.
1: Oui.
0: Mais en parlant de chips, justement, ça fait partie des lots qu'on vous fait gagner ce matin.
1: Oui.
0: Si vous avez envoyé glaçon, on vous appelle avec ce numéro de téléphone, le 0652 300 342. Est-ce qu'on appelle quelqu'un, Valériane?
1: Ah oh bah j'aimerais bien, oui, quand
0: c'est
1: même.
0: C'est parti, on appelle quelqu'un directement. Attention, on va lui faire une blague.
1: Ah oui.
0: On va lui faire un petit prank. Ça sonne. On appelle Priscilla. Allô?
2: Allô?
0: Allô, Priscilla?
2: Oui,
0: c'est tonton Jean-Pierre, Priscilla.
3: Coucou Priscilla, c'est Tati Vali.
2: Oui, coucou.
0: Comment est-ce que ça va ce matin, Priscilla? Ma petite Priscilla.
2: Ça va, merci.
0: Bon, je sens que Priscilla n'est pas à l'aise.
1: On s'est fait démasquer, Priscilla.
0: C'est Timothée Valériane de Positive Morning sur Phare FM.
2: Oui, bonjour.
0: Bon, ça veut dire je vous avais cramé, les gars. Hein. Vous êtes gentils, vous êtes mignons,
2: oui,
0: mais je vous avais cramé. Oui, bah oui.
2: Et ça s'affiche quand vous avez ça s'affiche par
1: FM. Ah non, ça pouvait pas marcher. Ça va, Priscilla?
2: Oui, ça va, merci. Et vous, ça va?
0: Nous, ça va très bien. Est-ce que vous savez pourquoi on vous appelle, Priscilla?
2: Bien pour le concours, puisque j'ai envoyé glaçon.
0: Oui, très bien, vous avez envoyé glaçon au 0652 300 342. Est-ce qu'il y a un lot particulièrement? Alors déjà, est-ce que vous pouvez, pour tous les auditeurs qui nous écoutent là à 9h09, est-ce que vous pouvez rappeler quels sont les cadeaux qui sont potentiellement à gagner?
2: Oui, alors il y a un an ou bien un mois d'abonnement à Basic Fit.
0: Exactement.
2: Un an de chips Vico ou des livres sur le Tour de France.
0: Exactement, c'est
1: proposé par les éditions Mareuil.
0: Alors, est-ce qu'il y a un lot parmi les trois là que vous avez cité? Est-ce qu'il y a quelque chose qui vous plairait?
2: Oui, parce que moi en fait j'aime déjà beaucoup trop les chips, donc ce serait l'abonnement au Basic Fit qui m'intéresserait.
0: C'est alors
1: un an de chips, ça vous l'avez déjà dans le placard, c'est bon, c'est ça?
2: J'essaye de plus trop en acheter, donc c'est pas celui-là que j'ai envie de gagner.
1: Ça se comprend.
0: Eh ben, écoutez, vous savez ce qu'on va faire, Priscilla, c'est qu'on va lancer la roulette avec justement ces trois lots possibles, les 1 an de chips Vico, les deux livres sur le Tour de France paru aux éditions Mareuil, ainsi que les abonnements soit annuels soit mensuels à Basic Fit, et on va voir ce que vous gagnez ce matin. Est-ce que vous êtes prête, Priscilla?
2: Oui.
0: Attention, je lance la roulette. La roulette s'est arrêtée et elle s'est arrêtée sur l'abonnement annuel à Basic Fit.
2: Je suis super contente.
0: Bravo, Priscilla. Vous avez dit je suis pas contente ou je suis super contente?
2: Je suis super contente.
0: Ah, oh là là, j'ai eu un coup de sueur là.
1: Non, c'est tonton Joseph, il a plus.
0: Ouais, c'est papy Jean-Pierre, il a plus.
1: Il a plus 10 sur 10.
2: Il a pas son sonotone.
0: Non, j'ai oublié mon sonotone chez Tati Vali.
1: Ça vous fait plaisir, Priscilla?
2: Bah oui, ça me fait vraiment plaisir. En fait, je vous dis, moi, j'ai carrément prié pour ça, en fait, parce que j'ai un salaire à 3 chiffres.
0: Okay.
2: Et j'ai besoin de faire du sport. Mm-hmm. Donc, dès que le concours est apparu, j'ai dit adieu. Je dis, bon, si tu veux me permettre d'aller faire du sport pendant un an, bah, c'est maintenant.
0: Mais voilà. Ça veut dire que c'est même pas nous qui vous faisons ce cadeau, en fait.
1: Non, non.
2: Ah oui, vous êtes juste le canal, hein. C'est de la part de Dieu.
0: En parlant de canal, vous savez que les canals sont humides parce qu'il y a de l'eau. Bah là, Valériane, elle a les yeux, c'est des canaux. Voilà, clairement, elle a les yeux très humides. Vous venez de la toucher avec votre témoignage. Bah, en tout cas, Priscilla, si on a permis finalement à ce que vous puissiez faire du sport pendant un an avec les revenus que vous avez, et bah, c'est de tout cœur qu'on vous offre cet abonnement annuel à Basic Fit, Priscilla.
1: On est doublement heureux de vous faire plaisir ce matin.
2: Ah, c'est génial, merci beaucoup.
0: Passez une très belle journée, Priscilla, et puis merci encore de nous écouter.
2: Bah merci à vous. J'aime beaucoup vous écouter tous les matins avec mon fils. Au petit-déj, vous êtes dans ma cuisine.
0: Et bah, continuez.
1: Vous lui ferez une bise pour nous, Priscilla?
0: Oui, clairement. Et puis emmenez-le à Basic Fit, hein, il va s'éclater, quoi.
1: À bientôt, merci. Priscilla. Belle journée à vous.
2: Merci à vous aussi.
0: 0652 300 342, vous envoyez Glaçon. Jusqu'à quelle heure encore Glaçon on l'envoie, Valériane?
1: Ouais, vous pouvez
0: jusqu'à
1: encore
0: 9h30 ou pas?
1: Vous pouvez déborder encore. Oui. Voilà. Nous on a pris des gagnants déjà au téléphone, mais il y a encore des lots à gagner. N'hésitez donc pas à envoyer Glaçon encore au 0652 300 342.
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0: Vous savez quoi, comme c'est la dernière de la dernière ce matin avec Valériane, on a décidé de vous faire un cadeau musical.
1: Ouais, c'est ça, avec du bon son qui vont s'enchaîner. Enfin, ça veut rien dire, c'est n'importe quoi.
0: Du bon son qui vont s'enchaîner. Attends,
1: je
0: vous
1: fais le détail.
0: Conosco
1: et Tendry avec Jean 316. Il y aura également Jennifer Lopez et David Guetta avec Save Me Tonight. Et on démarre avec Martin Garrix et Ed Sheeran.
0: Rien que pour vous sur Phare FM. Profitez, montez le son et laissez-vous porter pendant 15 minutes.

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2: Bonjour à tous, dernier rendez-vous de la semaine en compagnie de Hortense Laferré, directrice marketing France chez Basic Fit. Bonjour Hortense.
3: Bonjour Thomas et bonjour à tous les auditeurs.
2: Basic Fit renforce son image auprès du grand public avec sa présence sur un événement populaire comme le Tour de France. Quel rôle joue aujourd'hui Basic Fit dans la démocratisation du fitness, notamment auprès des jeunes générations surtout ?
3: Les jeunes générations, ils ont une vraie conscience du bien-être physique mais aussi mental. Ce qu'ils cherchent, c'est vraiment chez Basic Fit un espace accessible, disponible quand ils en ont besoin. Donc c'est-à-dire on a plus de 300 clubs ouverts 24 heures sur 24. Et pour eux, c'est sûrement leur première salle Basic Fit parce que c'est la plus accessible, c'est celle qui est la plus proche de chez eux. Ils n'ont pas forcément de véhicule de transport. Donc on les accompagne aussi bien sur l'application, mais aussi sur les réseaux. On travaille avec des créateurs de contenu. On essaie vraiment de montrer les premiers bons mouvements qui vont faire peut-être des vocations de grands sportifs, que ce soit dans le fitness ou dans une autre pratique.
2: Pour conclure, quel message souhaiteriez-vous personnellement adresser à celles et ceux qui souhaitent se mettre au sport, à découvrir Basic Fit, que ce soit au Tour de France ou de manière générale?
3: Tout d'abord, il n'y a pas forcément de bon moment pour commencer. N'hésitez pas à franchir les portes de Basic Fit ou à nous rencontrer sur le Tour de France. Basic Fit, c'est un espace, un endroit où il n'y a pas de juge. Peut-être qu'au début, on va venir parce qu'on a un objectif de perdre de poids ou de se renforcer. Et puis au final, vous allez vous y retrouver. Je vous invite parce que moi, c'est mon cas personnel. Depuis que je fais du sport, je me sens beaucoup mieux, pas seulement dans mon corps, mais aussi dans mon esprit.
2: Merci beaucoup Hortense pour votre présence tout au long de cette semaine. Basic Fit sera à retrouver au Tour de France 2026 avec une vague orange prête à faire bouger les amateurs de sport. Encore merci Hortense Laferré, je vous souhaite un très bon week-end.
3: Merci beaucoup Thomas.
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4: C'est Me Tonight, Jennifer Lopez et David Guetta comme promis sur Phare FM.

0: Dilo et David Guetta, Save Me Tonight, 9h24 sur Phare FM, la radio autrement. Vous êtes dans Positive Morning, on est vendredi 3 juillet et c'est la dernière de la semaine.
1: Oui.
0: De la saison.
1: Oui.
0: Et de, voilà.
1: Dernière émission de la saison, effectivement, avant de passer à une saison plus estivale où Timothée vous accompagnera tout ce mois de juillet. De mon côté, je serai de retour pour être avec vous durant ce mois d'août. Bref, on profite encore de ces dernières minutes avec vous. N'hésitez pas à nous faire un petit mot aussi ce matin, 0 652 300 342.
0: Alors, mais venu à nouveau à l'esprit que le jeu spécial où vous envoyez glaçon au 0 652 300 342 dure jusqu'à dimanche. Aujourd'hui, on n'appellera pas de nouveaux gagnants, puisque dans 5 minutes,
1: on va faire tourner la roulette.
0: Oui, oui. Et puis, il faut qu'Innocent s'installe, tout ça, il prend du temps, vous savez. Enfin, vous connaissez Innocent, à un moment donné. Mais par contre, vous pouvez continuer à envoyer glaçon au 0652 300 342 et jusqu'à dimanche. Enfin, vous connaissez Innocent, à un moment donné. Mais par contre, vous pouvez continuer à envoyer glaçon au 0652 300 342 et jusqu'à dimanche, vous pouvez.

0: Jean-Paul Vespini, ça je sais que c'est Jean... Vespini, je sais que c'est ça.
1: Oui, c'est bien.
0: Elle est en train de fast-checker. Jean-Paul Vespini, oui c'est lui, grand jeu de l'été avec Phare FM. Il y a un article sur notre site internet pharefm.com.
1: Oui, vous retrouvez
0: Jean-Paul Vespini. Voilà, merci, bravo. Jean-Paul Olivier.
1: Oui, la grande boucle de mes souvenirs.
0: La grande boucle de mes souvenirs. Le tour se joue à l'Alpe d'Huez. C'est les deux livres édition Mareuil qu'on vous offre également si vous envoyez glaçon au 0652 300 342.
1: N'hésitez pas à nous l'envoyer encore, ce mot glaçon, au 0652 300 342. On va profiter de ces dernières minutes en musique avec une belle nouveauté musicale.
0: C'est Tasha Layton avec Ben Fuller, Meet Me in the Valley. En attendant que Innocent vienne tranquillement s'installer, voilà, pour qu'on fasse une petite transition jusqu'à le début de son émission, vous profitez de cette nouveauté musicale dans Positive Morning.
1: C'est une belle journée.

0: Séquence émotion pour clôturer la dernière émission Positive Morning de la semaine et de la saison, Valériane.
1: Ouais, c'est ça exactement. Dernière émission de la saison. Passons en mode été à partir de lundi. Ben, je peux déjà vous souhaiter de très très belles vacances. Je vous retrouve pour ma part au mois d'août.
0: Oui.
1: Timothée sera là dès lundi pour vous accompagner.
0: Exactement. Dès lundi 6 juillet jusqu'au 31 juillet. Voilà, je vous accompagne dans Positive Morning. C'est un Positive Morning un petit peu différent. Ce sera pareil au mois d'août, mais ce sera une bonne occasion justement pour nous, l'un et l'autre, souffler un petit peu, et même pour vous, découvrir quelque chose de différent. C'est vrai que nous deux seuls,
1: c'est drôle,
0: c'est bizarre quand même. C'est étrange.
1: On va se manquer, hein. Sûr.
0: Ouais, ça c'est clair. Il est 9h32 sur Phare FM. On a Innocent dans le studio avec nous, s'il vous plaît, mesdames et messieurs.
1: Ah, voilà, il nous mérite.
2: Je trouve que ça se termine en beauté.
0: Innocent, il mérite même plutôt un petit.
1: Ah oui.
0: Ça c'est Innocent, ça. Allez. Innocent, il débarque dans votre salon comme ça. La chemise un petit peu ouverte. Il a mis de l'eau de Cologne.
1: Ah oui, il sent très bon, Innocent.
0: Il en a mis beaucoup, hein.
1: Oui.
0: Il en a mis pas mal. Il a mis de la crème. Mm. Il est tout
1: frais.
2: C'est fait beau. Et il est dans son délire.
0: Et avec sa voix suave, il vous dit
2: bonjour.
0: Voilà. Ça c'est Innocent, ça. Voilà, ça c'est clairement notre Innocent. Il vous accompagne dans Pause Café jusqu'à midi.
2: Je ne sais pas ce que j'ai fait pour que vous ayez cette image de moi.
0: Oh, je peux te citer plein de trucs.
2: J'arrive.
0: Je peux te faire une liste. Attends, je sors mon parchemin.
2: Franchement, j'arrive au bureau, je suis là dans mon coin, je suis dans mon bureau, tranquille. Et puis, dès que c'est le moment, je viens vous voir, je fais mon enregistrement. Et puis, je vais dans le studio, je suis tranquille. Et puis, quand je discute, je parle plutôt de la Bible. Mais non, vous avez une image de moi, c'est incroyable.
0: Alors, est-ce qu'on peut vous rappeler...
1: C'est pas incompatible. Hein.
0: Est-ce qu'on peut rappeler que cette semaine, il a débarqué dans le studio. La première phrase qu'il m'a dite en me regardant dans les yeux, c'est « Tu veux pas dire à ma femme qu'elle me fasse un autre enfant ?» S'il vous plaît.
2: Un cinquième enfant, il faut préciser.
0: Oui, pardon, excusez-moi. Parce que les bons comptes font les bons amis, hein, clairement. Au revoir.
2: Transition.
1: Vous serez bien accompagné, en tout cas, ça c'est sûr. Pas de soucis avec Innocent, il sera à vos côtés jusqu'à midi.
0: Yeah. Allez, on vous souhaite un très bon week-end, de très belles vacances.
1: Et oui.
0: Et un bon été à l'écoute de Phare FM.
1: Profitez-en.
0: Salut. Ciao, ciao.
1: Salut, salut.
0: Ciao, bye.
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2: Bonjour et bienvenue dans Pause Café, j'ai envie de vous souhaiter plein de choses. Bel été, bonnes vacances pour ceux et celles qui sont déjà partis. Bienvenue sur Phare FM.
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2: 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Allez, on démarre en musique sur Phare FM avec un message d'amour inconditionnel. C'est Forest Black avec Love You Till Death.

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1: Wow, quelle parole d'amour sur Phare FM. Aimer, c'est aussi choisir de rester présent dans les beaux jours comme dans les plus difficiles. C'était Love You Till Death de Forest Black sur Phare FM.
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1: Quel bonheur en ce dernier jour de la semaine pour vous accompagner. En effet, moi, Innocent, avec vous jusqu'à midi. Ça y est, l'été est vraiment en place. Et sur Phare FM, ça se ressentira également à partir d'aujourd'hui. Parce qu'à partir d'aujourd'hui, bah, c'est une programmation spéciale été sur Phare FM. En tout cas, cette émission, c'est la dernière de la saison. Vous l'avez compris encore ce matin avec le positif morning. Et puis, ne vous inquiétez surtout pas. Pause café continue de vous accompagner durant tout l'été, mais avec une programmation un peu spéciale. Notamment à en fin d'heure, vous allez le retrouver vers 9h55, The Chosen, la série événement qui a conquis le monde entier, l'histoire de Jésus. Raconté franchement de façon très très j'ai envie de dire surprenante, à découvrir donc à 9h55 sur Phare FM. On garde aussi l'info insolite, je sais que ça vous fait du bien également, ces petites histoires hein, qui durent pas longtemps mais qui font plaisir. Et ben ça sera le best-of de l'été sur Phare FM, sans oublier également parole du jour. Ça c'est dans, allez, on va dire 4 minutes environ, juste après Félix Jaén. On s'écoutera également Hyper Phantom sur Phare FM. Très beau vendredi.

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1: La Bible dit dans Amos, chapitre 3, verset 3, « Deux hommes marchent-ils ensemble sans en avoir convenu ?» Bonjour. Voici trois points essentiels à clarifier avant de t'engager dans le mariage. D'abord, est-ce que ton conjoint vit une relation profonde avec le Christ ? La Bible dit « Deux hommes marchent-ils ensemble sans en avoir convenu ?» Pour rester ensemble, il est indispensable d'avancer d'un même pas et dans la même direction. Ensuite, est-ce que ton conjoint grandit spirituellement ? Pierre a dit « Croissez plutôt dans la grâce et la connaissance de Jésus-Christ, notre Seigneur et Sauveur. » L'apparence physique rapproche, mais une foi et des valeurs partagées sont les clés d'une union durable. Enfin, quel est le contexte familial de ton conjoint ? Dieu peut aider à gérer les problèmes de famille, mais il est important de connaître la situation avant de promettre de s'aimer pour le meilleur et pour le pire. Paul écrit « Portez les fardeaux les uns des autres et vous accomplirez ainsi la loi du Christ. » Mais il est essentiel de connaître ces fardeaux avant de s'engager à les partager pour la vie. Est-ce que tu connais le passé de ton conjoint ? Paul dit encore « Si quelqu'un est dans le Christ, c'est une création nouvelle. Ce qui est ancien est passé, il y a là du nouveau. » Pour autant, on ne peut pas dissimuler le passé ou mentir à son sujet. La transparence mutuelle est primordiale. Quand on connaît toute la vérité sur l'autre, le passé perd son pouvoir de saboter le présent et l'avenir. Aucun conjoint n'est parfait. Mais n'accepte rien de moins que ce que Dieu a de meilleur pour toi.
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9: Comme promis, je vous emmène au Mexique pour cette info insolite. Une famille mexicaine recherchait désespérément leur chienne depuis plus d'un mois. Et puis, pendant un match de la Coupe du Monde 2026, une vidéo de supporters célébrant donc la victoire de leur équipe est devenue virale. En regardant les images, la propriétaire reconnaît sa propre chienne au milieu de la foule. L'animal s'était éloigné d'une quinzaine de kilomètres de chez lui et se trouvé parmi justement les supporters qui fêtaient la victoire. Grâce à cette vidéo, la famille a pu localiser la chienne et puis la récupérer saine et sauve. Comme quoi, les réseaux sociaux ne servent pas seulement à partager des buts ou des célébrations, mais ils peuvent aussi permettre de retrouver un animal perdu. C'était votre info insolite sur Phare FM en portion musique avant de retrouver The Chosen. On retourne vraiment à la première saison. Hein. Ça va être diffusé durant tout l'été sur Phare FM. Pêcheur de lune, on s'écoute Océan sur Phare FM.

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0: pour Célina à Mons et pour ceux qui découvrent la radio un jour et puis ne la lâchent plus. Bienvenue dans Pause Café, moi c'est Innocent avec vous jusqu'à midi dans la joie et la bonne humeur. 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

0: Survive. Et quelle voix puissante, Lewis Capaldi sur Phare FM.
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0: Avec une programmation assez spéciale aujourd'hui, parce que aujourd'hui, non seulement c'est l'émission fin de saison de Pause Café, en tout cas pour cette saison 2025-2026, et puis là ça va être une programmation spéciale été pour vous, pour vous accompagner pendant ces périodes, pour certains déjà des vacances, et puis pour d'autres ben fin de saison pour vous aussi au travail, hein, avant de prendre la route peut-être pour partir ou rester dans vos villes, pour découvrir vos belles villes, etc. Pendant l'été, n'hésitez pas à nous partager vos bons moments en photo ou autre, hein, au téléphone au 0652 300 342. Ce qui change également sur Phare FM, c'est comme je vous disais, il y a des nouveaux rendez-vous qui s'invitent un peu comme ça, hein. C'est des rendez-vous qui étaient dans d'autres émissions mais que vous retrouvez ici dans Pause Café notamment. C'est parti, voilà, un encouragement aujourd'hui à découvrir, à arrêter plutôt de toujours improviser mais plutôt d'être proactif. Ça c'est dans 4 minutes, le temps d'écouter Emma Nissen, voici Moved sur Phare FM.

0: Aimez-vous réfléchir ? Il ne se passe pas une journée sans que l'on soit obligé de planifier, organiser, écrire un message, formaliser un projet. Au travail, à la maison, dans un monde où la communication est primordiale pour garantir des relations saines, il est sans doute important d'anticiper, de se préparer et accueillir les opportunités de manière délibérée pour bien vivre le moment présent, ne pas être pris au dépourvu et dès lors qu'il s'agit d'interaction avec un semblable, d'être bien compris. L'industriel américain de la première moitié du XXe siècle et fondateur du constructeur automobile du même nom, Henry Ford, a pu dire « La pensée est le travail le plus dur qui soit. C'est probablement la raison pour laquelle si peu s'y engagent. » Ça demande du temps, c'est sûr, mais ce n'est jamais du temps perdu, bien au contraire. Un peu comme un investissement, j'en vois le résultat ensuite. Et si aujourd'hui, j'arrêtais l'improvisation en étant proactif dans mes activités ? La proactivité permet d'être dans l'action et non dans la réaction.
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Ça parle d'amour. D'ailleurs, je vous ai réservé également à 10h30 les langages de l'amour. Comment se préparer avant de se marier? En attendant, on s'écoute Vic Lucas, Yeshua sur Phare FM.

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2: Bonjour à tous, on se retrouve pour votre agenda du jour en ce vendredi 3 juillet sur Phare FM. Les amateurs d'artisanat et de création originale ont rendez-vous les 17 et 18 juillet pour les Folies Créatives, un marché de créateurs qui met à l'honneur le savoir-faire local. Pendant ces deux jours, une quarantaine d'exposants présenteront leurs réalisations, bijoux, décorations, illustrations, accessoires, céramiques, objets faits main, l'occasion de rencontrer des artisans passionnés, de découvrir des pièces uniques et pourquoi pas de dénicher un cadeau original ou même un coup de cœur. À noter toutefois, le lieu est susceptible de changer. Les organisateurs annoncent un rendez-vous place du marché aux herbes sous réserve de confirmation. Pensez donc à vérifier les dernières informations avant de vous y déplacer. Dans tous les cas, il s'agit là d'une belle sortie estivale pour soutenir les créateurs locaux et faire le plein d'idées originales dont vous pouvez retrouver tous les détails sur valenciennes.fr. C'était Thomas, on se dit à lundi pour votre agenda.

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1: Dans le dessein de Dieu, le mariage implique deux personnes, le mari et la femme qui deviennent une seule chair. Ils choisissent de partager la vie de façon plus profonde ensemble qu'avec toutes les autres personnes. Cette intimité engage toute la vie. Les célibataires devraient explorer les fondations de l'unité avant de se marier. Sommes-nous sur la même longueur d'onde du point de vue intellectuel ? Pouvons-nous parler ensemble et nous comprendre ? Du point de vue émotionnel, pouvons-nous partager nos sentiments sans peur d'être rejetés ? Du point de vue social, aimons-nous des activités similaires ? Sur le plan spirituel, marchons-nous au son du même tambour ? Après le mariage, nous construisons sur ses fondations. Si la fondation est branlante, alors il sera plus difficile de construire l'intimité. Mais la construction est obligatoire, car c'est là le point central de la raison d'être du mariage. Si nous choisissons de rompre l'engagement pour vivre séparés, c'est une violation du dessein de Dieu pour le mariage. La création de l'intimité peut s'avérer difficile, mais nous avons toute l'aide de Dieu quand nous nous engageons à obéir à ses plans.
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0: le groupe École Pierre qui sera également avec nous, quand je dis avec nous parce qu'on sera présent à Paray-le-Monial. Ça y est, la billetterie moins chère s'est arrêtée hier, mais vous pouvez encore acheter vos billets directement sur jesusfestival.fr.
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0: Et pour ceux qui découvrent et qui se demandent, mais c'est quoi Jesus Festival? Bah, c'est un festival simplement de musique qui se tiendra le 21, 22, 23 août à Paray-le-Monial, pas très loin de Lyon. Et il y a plusieurs artistes que vous retrouvez notamment sur votre radio Phare FM qui seront là. D'autres ont une renommée internationale, notamment Forking and Country qui viendra pour la première fois en France spécialement pour cet événement. Donc voilà, si vous souhaitez juste acheter votre billet, bah, c'est possible sur jesusfestival.fr.

0: très belle matinale, écoute, Phare FM, comme je vous ai dit, hein, programmation spéciale été à partir d'aujourd'hui sur Phare FM avec de nouveaux rendez-vous, quand je dis nouveaux, des rendez-vous que vous retrouvez dans d'autres émissions, mais pour Pause Café, c'est une première. Notamment, une minute, s'il vous plaît, à 10h55, et maintenant, là, tout de suite, Beyond the Song, ce qui se cache derrière un morceau avec Micah Tyler sur Phare FM.
1: Hey, this is Micah Tyler with the message of my new song, Perfectly.
2: Hey, c'est Micah Tyler et voici le message de ma nouvelle chanson, Perfectly, parfaitement en français.
1: I want to be perfect.
2: Je veux être parfait. Je regarde autour de moi les gens à côté de moi et je regarde sur les réseaux sociaux et encore et encore. Et je vois cette image parfaite de la vie de quelqu'un d'autre. Je pense à moi, quand les autres sont courageux et tout ce que je vois, finalement, c'est la peur dans ma vie. Et puis je me souviens que c'est l'amour parfait de Dieu qui chasse cette peur. Dieu a un plan parfait pour ma vie. Et dans le même temps, lorsqu'arrive la fin de la journée, de pouvoir lever les mains au ciel et reconnaître nos erreurs, cela me fait non seulement ressentir, mais finalement, cela fait apparaître l'amour parfait de Dieu pour moi. Et je réalise que

Phare FM. Impossible de passer à côté de cette chanson. Franchement, j'ai l'impression que c'est la chanson officielle de la Coupe du Monde, car lorsque les équipes rentrent simplement dans le stade, cette chanson est mise en place. Le public est enjaillé vraiment d'écouter cette chanson. Il s'agit de Die Die de Shakira et Burna Boy. Parlant de foot, ce soir, donc, on va retrouver l'Australie contre l'Égypte à 20h. Et puis pour nous, les Français, c'est demain que ça se passe.

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20, One Pilots avec Ride sur Phare FM. 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

0: une minute, s'il vous plaît. Un matin, je m'étais levé de bonne heure et je me trouvais assis à mon bureau, la fenêtre ouverte. Et c'était le jour du ramassage des ordures ménagères. Je pouvais entendre les bruits du camion Ben, le son caractéristique des poubelles en train d'être broyées. Chaque semaine, à la même heure, c'est le même rituel. Mais imaginez un peu si ce ramassage était interrompu pendant une semaine ou deux. Nos rues et nos maisons seraient infestées d'odeurs nauséabondes. Nos vies aussi produisent des déchets, je veux dire des déchets émotionnels, spirituels. Mais nous n'aimons pas trop en parler. Nous les dissimulons sous nos tenues bien propres, dans nos maisons bien rangées, derrière nos activités si prenantes. Et puis un jour, nous nous demandons pourquoi nos vies répandent de si mauvaises odeurs. Jésus a dit qu'il est venu libérer les captifs. Quels captifs, me direz-vous ? Oh bien sûr, vous n'en faites pas partie. Sans doute Jésus parle-t-il d'autres personnes. Cependant, nous savons très bien qu'il y a des déchets au fond de nos vies, de la saleté dont nous aimerions nous débarrasser pour la remplacer par une bouffée d'air frais. Et si c'était de cela dont parlait Jésus ?
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0: Philwick Am sur Phare FM. Une pensée spéciale à 11h pour Mallory qui nous écoute depuis la Creuse. 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Belle fin de matinée sur Phare FM.
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0: d'avoir conquis le public avec sa sincérité. Pierre Gagné poursuit son chemin avec L'Horizon, une chanson qui parle d'avenir, d'espoir et de ses nouveaux départs qui nous attendent parfois juste un peu plus loin. Pierre Gagné un instant sur Phare FM.
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0: Quelle joie, quel bonheur d'être avec vous en ce dernier jour de la semaine qui est aussi la dernière émission, on va dire, de la saison 2025-2026. Waouh, que des choses magnifiques passées entre nous. Des histoires que vous nous avez partagées durant cette saison, c'était magnifique. Alors la programmation d'aujourd'hui, elle est toute spéciale, c'est spécial été. Vous verrez, il y a plein de nouveaux rendez-vous qui vont venir là juste pour vous accompagner pendant cette période estivale sur Phare FM. Ça va être bon. Allez, on commence tout de suite avec la Bible pour les nuls. Si vous n'avez jamais lu la Bible, j'espère que ce rendez-vous va vous donner envie de commander peut-être une Bible, de la demander sur pharefm.com/bible. En plus, c'est gratuit. Ça, c'est à 11h14 sur Phare FM. Avant cela, on s'écoute Big Flo et Oli sur Phare FM. Très belle journée.

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1: On parle souvent dans notre société et dans toute l'Europe du problème des flux migratoires, des immigrés, de l'intégration, de la nationalité et des mixités ethniques. C'est un problème pourtant vieux comme le monde. D'ailleurs, il y a dans l'Ancien Testament un petit livre qui évoque en seulement 85 phrases tous ces problèmes. C'est le livre de Ruth. L'histoire commence avec le drame du déplacement d'une population pour cause économique. Et elle se finit par un contrat de mariage, une intégration réussie et une ouverture vers l'avenir. Qui donc dira que la Bible est caduque ou dépassée ? Elle contient des pistes et des solutions que nos élus devraient prendre en compte. Mais pas seulement eux, chaque citoyen devrait en faire autant. D'autant que le livre de Ruth, c'est aussi une très belle histoire d'amitié et d'amour.
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2: Bonjour à tous, dernier rendez-vous de la semaine en compagnie de Hortense Laferré, directrice marketing France chez Basic Fit. Bonjour Hortense.
3: Bonjour Thomas et bonjour à tous les auditeurs.
2: Basic Fit renforce son image auprès du grand public avec sa présence sur un événement populaire comme le Tour de France. Quel rôle joue aujourd'hui Basic Fit dans la démocratisation du fitness, notamment auprès des jeunes générations surtout?
3: Les jeunes générations, ils ont une vraie conscience du bien-être physique mais aussi mental. Ce qu'ils cherchent, c'est vraiment chez Basic Fit un espace accessible, disponible quand ils en ont besoin. Donc c'est-à-dire on a plus de 300 clubs ouverts 24 heures sur 24. Et pour eux, c'est sûrement leur première salle Basic Fit parce que c'est la plus accessible, c'est celle qui est la plus proche de chez eux. Ils n'ont pas forcément de véhicule de transport. Donc on les accompagne aussi bien sur l'application, mais aussi sur les réseaux. On travaille avec des créateurs de contenu. On essaie vraiment de montrer les premiers bons mouvements qui vont faire peut-être des vocations de grands sportifs, que ce soit dans le fitness ou dans une autre pratique.
2: Pour conclure, quel message souhaiteriez-vous personnellement adresser à celles et ceux qui souhaitent se mettre au sport, à découvrir Basic Fit, que ce soit au Tour de France ou de manière générale?
3: Tout d'abord, il n'y a pas forcément de bon moment pour commencer. N'hésitez pas à franchir les portes de Basic Fit ou à nous rencontrer sur le Tour de France. Basic Fit, c'est un espace, un endroit où il n'y a pas de juge. Peut-être qu'au début, on va venir parce qu'on a un objectif de perdre de poids ou de se renforcer. Et puis au final, vous allez vous y retrouver. Je vous invite parce que moi, c'est mon cas personnel. Depuis que je fais du sport, je me sens beaucoup mieux, pas seulement dans mon corps, mais aussi dans mon esprit.
2: Merci beaucoup Hortense pour votre présence tout au long de cette semaine. Basic Fit sera à retrouver au Tour de France 2026. Avec une vague orange prête à faire bouger les amateurs de sport. Encore merci Hortense Laferré, je vous souhaite un très bon week-end.
3: Merci beaucoup Thomas.
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1: C'est une tendance qui se répand depuis quelques décennies dans les sociétés occidentales, mais aussi depuis quelques années dans les églises. La pratique du yoga est prônée pour ses vertus relaxantes et pour ses bienfaits sur les muscles et la respiration. Et quand tu évoques l'aspect spirituel, la plupart des gens te répondent « Oui, mais moi, je pratique pas la partie philosophique, je le fais juste pour l'exercice physique. » Cela n'ôte pourtant rien de sa dimension totalement spirituelle, comme l'affirment ses promoteurs. Le mot yoga signifie union. Union de quoi ? Union du moi temporel, jiva, avec le moi éternel Brahman, concept hindou se rapprochant de Dieu. Ce Brahman-là n'étant pas le Dieu personnel que connaissent les chrétiens, mais une divinité impersonnelle intégrée à la nature et au cosmos. La pratique du yoga vise donc à unir la personne à cette divinité. Et certains chrétiens rapprochent cette union de versets comme « Votre corps est le temple du Saint-Esprit » ou « Ce n'est plus moi qui vis, c'est Christ qui vit en moi » ou encore « Je suis en mon Père, vous êtes en moi et je suis en vous ». Mais les deux spiritualités sont pourtant absolument incompatibles, car le christianisme ne prétend pas que « parce que Dieu vit en moi, je suis Dieu », tandis que le yoga, intégré au panthéisme hindouiste, suppose l'idée que Dieu est tout et tout est Dieu. Le christianisme vise à instaurer une relation entre Dieu et l'homme tout en distinguant chacun, Dieu est Dieu et l'homme est l'homme. Le yoga, lui, fait de l'homme un élément de Dieu. Comme l'huile et l'eau, les deux pratiques ne peuvent cohabiter. Je ne vais pas réciter régulièrement la shahada ou marcher autour de la Kaaba en touchant la pierre et dire Allahu Akbar en prétendant que c'est juste une parole ou une petite marche touristique qui ne me lie pas à l'islam. Je ne vais pas me revêtir quotidiennement d'une tenue de moine bouddhiste en prétendant que c'est juste un vêtement agréable et joli qui me laisse totalement étranger au bouddhisme. De la même façon, je ne peux pas pratiquer un yoga supposément light et penser que cette pratique est déconnectée de toute dimension spirituelle. Cette pratique ouvre des portes spirituelles et les chrétiens croient qu'il n'y a que deux camps, soit on ouvre la porte à l'esprit du Dieu vivant, soit on l'ouvre à des puissances spirituelles qui le haïssent. À choisir, il est mille fois préférable de se tourner vers des massages aux huiles d'esprit du Dieu vivant, soit on l'ouvre à des puissances spirituelles qui le haïssent. À choisir, il est mille fois préférable de se tourner vers des massages aux huiles essentielles, des exercices

0: parfaite pour moi.
1: Amir, avec Alain Parfaits, il célèbre une personne telle qu'elle est, avec ses qualités, ses fragilités, tout ce qui la rend unique. 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
1: Belle fin de matinée sur Phare FM. Aujourd'hui est une émission très très spéciale. C'est la dernière de la saison Pause Café 2025-2026. Et ben vous verrez, il y a de nouveaux rendez-vous. C'est pas vraiment des nouveaux rendez-vous, ça veut dire que c'était dans d'autres émissions, mais viennent là aujourd'hui. On vous fait découvrir un peu un panorama de rendez-vous sur Phare FM, notamment les femmes parlent aux femmes sur Phare FM, à retrouver tout de suite avant que la musique ne reprenne avec Timbaland. On va écouter également Jeremy Kemp, David Lumpel, ils sont nombreux à nous accompagner, Toby Mac, José Aquin, etc. Plus d'un quart d'heure de musique non-stop et moi je vous retrouve un peu plus tard sur Phare FM.
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5: Il y a quelques années, je conduisais une vieille fourgonnette. Elle m'emmenait où je voulais, mais beaucoup de choses étaient détériorées. Par exemple, le rétroviseur était tombé du pare-brise. Mais bon, il ne m'avait pas fallu longtemps pour m'y habituer. J'utilisais les miroirs extérieurs pour vérifier la route derrière moi. Mais soudain, une pensée bizarre m'est venue. Il est bien sûr important de voir la route derrière soi, mais avez-vous songé au danger que cela représenterait si chacun ne regardait que son rétroviseur? Il est bien sûr beaucoup plus sûr de garder votre regard fixé sur la route devant vous et de jeter un coup d'œil rapide au rétroviseur de temps en temps. Et c'est la même chose dans notre relation avec Dieu. Si nous passons notre temps à regarder en arrière, nous ne pouvons pas avancer. Il nous faut laisser nos erreurs passer derrière nous et décider d'avancer avec Dieu.
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Mona Lisa, Mathieu Bruyère, on dit avec Copa à l'instant sur Phare FM. 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Waouh, on termine cette émission en beauté. Et puis dans quelques instants, vous allez retrouver un bel encouragement. Bah ça, c'est à votre habitude en SkyMail, juste après Christophe Maillet et Francis Cabrel.

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1: Salut toi. Suppose qu'un relais château t'embauche pour tondre leur immense terrain de golf. Au lieu de te fournir une tondeuse tracteur, on te donne un coupe-ongle pour faire le travail. On nage en plein délire. De la même façon, ce serait comme si je t'avais conçu pour affronter les nombreux défis dans la vie sans te donner le pouvoir et les moyens nécessaires pour les relever. Relax. Quand je te confie une mission, je te donne aussi ce qu'il faut pour l'accomplir. Il s'agit de mon pouvoir et crois-moi, c'est largement suffisant. À bientôt, Dieu.
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2: Dans moins de 5 minutes, il sera midi sur Phare FM. Il vous attend pour vous faire du bien. C'est Philippe dans Positive Musique. C'est la fin de cette émission. Merci beaucoup de l'avoir suivi. Je vous retrouve dès la semaine prochaine avec une programmation spéciale été sur Phare FM. Bon appétit et à très bientôt sur Phare FM. Très bon week-end.

0: Bel été à vous en ce 3 juillet. Vous êtes sur Phare FM, il est midi, je vous accompagne jusqu'à 16h dans Positive Music. On peut remercier Claire du Barin pour son tout premier don qu'elle vient de faire sur PhareFM.com. 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Ce vendredi 3 juillet, on accueille Manon Bacourt pour l'information pertinente et engagée, en résumé en 1 minute 30. Bonjour.
1: Bonjour à tous. Les hôpitaux français resteront aux abois ce week-end malgré des températures moins élevées. Le niveau 3 du plan Orsan est maintenu afin de prendre en charge toutes les personnes impactées par l'épisode caniculaire de la semaine dernière. Une annonce hier de Sébastien Lecornu à l'issue d'une nouvelle cellule de crise interministérielle délocalisée à Marseille. L'OMS sonne la fin de l'épisode d'antivirus. Un foyer s'était déclaré il y a quelques semaines sur un bateau de croisière et aucun nouveau cas n'a été diagnostiqué depuis le 25 mai dernier. Des travaux vont toutefois se poursuivre afin d'améliorer la compréhension de cette maladie. Le Sénat a adopté cette nuit le projet de loi d'urgence agricole. Le texte permet des assouplissements aux contraintes environnementales pour les agriculteurs, ainsi qu'un volet sur la réintroduction dérogatoire de certains pesticides interdits. Une commission mixte paritaire sera chargée de trouver un consensus avant une adoption définitive envisagée à la fin du mois. L'inflation est en train de refluer, c'est en tout cas ce qu'a affirmé Roland Lescure. Le ministre de l'économie y voit une bonne nouvelle pour le pouvoir d'achat des Français à la faveur d'une baisse des prix des carburants et surtout une bonne nouvelle pour la croissance. Les ménages, les entreprises doivent désormais reprendre le chemin des investissements, selon le ministre. Et puis une Française entre dans l'histoire du basket américain. Gabby Williams a été retenue pour le All-Star Game de WNBA en tant que titulaire. C'est une première pour la France dans la Ligue féminine américaine. Bonne journée à tous.
0: Vous êtes sur Phare FM, bienvenue pour faire un point complet sur la météo en ce 3 juillet. Déjà cet après-midi, le temps est largement ensoleillé et sec sur la quasi-totalité du pays. Après quelques grisailles matinales localisées, de très belles éclaircies s'imposent un peu partout. Seul le nord-ouest conserve davantage de nuages sans conséquences notables. Côté température, on attend environ 29 à Paris, 31 à Lyon, 29 à Toulouse et jusqu'à 35 à Marseille. Le Mistral et la Tramontane soufflent encore sensiblement près de la Méditerranée avec des rafales autour des 60 km/h, gare aux incendies qui sont toujours encore en cours. En soirée, le temps reste calme, sec et très agréable. Sous un ciel souvent dégagé, une chaleur qui persiste et qui vient s'échauffer avant un week-end très chaud et estival. Très bel après-midi.
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0: On commence en beauté cette nouvelle heure en ce vendredi 3 juillet. Enrico Noxo Alpha Omega, midi 5. Bienvenue, bel appétit, bon appétit, bel après-midi.
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0: Avant l'admi sur Phare FM, ce temps estival de la musique, Major Lazer, Jérémy Frérot, Parfaitement Imparfait, Blue Sliggy, Flo de la Vega, Avril Lavigne, et un rendez-vous, Dieu s'intéresse à vous, et un peu plus tard, midi 25, c'est Hommes et Femmes, mode d'emploi sur Phare FM, ça y en est passé en programmation été, vous allez voir, vous allez avoir de la musique, des rendez-vous qui changent, mais bref, on vous accompagne quand même encore 24 heures sur 24, 7 jours sur 7, même pendant l'été, emmenez Phare FM chez vous, ou en vacances.

0: 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Écoutez.
1: Mon grand-père, il était un rebouteux bien connu. Et lui disait qu'il faisait de la magie blanche et qu'il priait pour les gens et qu'il leur faisait du bien. Et puis, moi je lui dis, écoute, pourquoi tu lirais pas la Bible? Alors mon grand-père m'a dit, par honnêteté intellectuelle, je vais la lire. Donc il a pris ses grosses loupes et il a pris sa Bible et il l'a lue pour la première fois. Et là, il arrive au chapitre 19. Il est dit, tu n'auras aucune pratique occulte devant ma face. Et là, il nous a dit la chose suivante. C'est comme si un manteau de chaleur était tombé sur lui. Comme si une voix douce dans son cœur lui disait, regarde tout ce que tu as fait. Il nous a dit ensuite qu'il avait revu toutes les personnes, tout ce qu'il avait fait, toutes les prières, les impositions de mains, les incantations, tout. Il a demandé pardon. Il a senti comme un poids qui partait de lui. Et c'est comme ça que mon grand-père de 77 ans a fait cette démarche vis-à-vis de Dieu et il s'est converti.
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2: Bonjour à tous, dernier rendez-vous de la semaine en compagnie de Hortense Laferré, directrice marketing France chez Basic Fit. Bonjour Hortense.
3: Bonjour Thomas et bonjour à tous les auditeurs.
2: Basic Fit renforce son image auprès du grand public avec sa présence sur un événement populaire comme le Tour de France. Quel rôle joue aujourd'hui Basic Fit dans la démocratisation du fitness, notamment auprès des jeunes générations surtout ?
3: Les jeunes générations, ils ont une vraie conscience du bien-être physique mais aussi mental. Ce qu'ils cherchent, c'est vraiment chez Basic Fit un espace accessible, disponible quand ils en ont besoin. Donc c'est-à-dire on a plus de 300 clubs ouverts 24 heures sur 24. Et pour eux, c'est sûrement leur première salle Basic Fit parce que c'est la plus accessible, c'est celle qui est la plus proche de chez eux. Ils n'ont pas forcément de véhicule de transport. Donc on les accompagne aussi bien sur l'application, mais aussi sur les réseaux. On travaille avec des créateurs de contenu. On essaie vraiment de montrer les premiers bons mouvements qui vont faire peut-être des vocations de grands sportifs, que ce soit dans le fitness ou dans une autre pratique.
2: Pour conclure, quel message souhaiteriez-vous personnellement adresser à celles et ceux qui souhaitent se mettre au sport, à découvrir Basic Fit, que ce soit au Tour de France ou de manière générale?
3: Tout d'abord, il n'y a pas forcément de bon moment pour commencer. N'hésitez pas à franchir les portes de Basic Fit ou à nous rencontrer sur le Tour de France. Basic Fit, c'est un espace, un endroit où il n'y a pas de juge. Peut-être qu'au début, on va venir parce qu'on a un objectif de perte de poids ou de se renforcer. Et puis au final, vous allez vous y retrouver. Je vous invite parce que moi, c'est mon cas personnel. Depuis que je fais du sport, je me sens beaucoup mieux, pas seulement dans mon corps, mais aussi dans mon esprit.
2: Merci beaucoup Hortense pour votre présence tout au long de cette semaine. Basic Fit sera à retrouver au Tour de France 2026 avec une vague orange prête à faire bouger les amateurs de sport. Encore merci Hortense Laferré, je vous souhaite un très bon week-end.
3: Merci beaucoup Thomas.
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1: Aujourd'hui, nous traitons de la reconstruction.
2: Dieu a un plan parfait, il a tout prévu d'avance.
3: Oui.
2: Mais de temps en temps, l'accident arrive et cette ligne rouge est franchie.
3: Oui.
2: Comment se passe la reconstruction à partir de là ?
3: En fait, c'est une question importante parce que on est piégé et puis on se dit, mais maintenant, comment est-ce qu'on sort de cela? Et en fait, à chaque fois que Dieu nous montre que l'on a mis le pied à côté de sa volonté, c'est-à-dire qu'on a péché, eh bien, à chaque fois aussi, il nous montre comment racheter cette erreur parce qu'il nous aime et il veut nous offrir une seconde chance et qu'on puisse sortir de là où on était tombé. Donc, en fait, on propose, nous, simplement un outil. Ce n'est qu'un outil, ce n'est qu'une suggestion, mais ça peut être quelque chose qui va aider ceux qui sont mariés et puis qui sont retrouver piégé par cela.
4: La première étape, c'est vraiment de prendre conscience en fait, qu'il y a eu franchissement de la ligne rouge, qu'on a péché, de reconnaître l'un avec l'autre et avec Dieu, demander pardon l'un à l'autre et à Dieu, ensemble, et puis, comme si, de redémarrer le système, en fait, de redémarrer à zéro.
5: Excuse-moi Rachel, c'est donc, on est mariés, et finalement, dans le passé, on est passé trop vite.
4: Trop vite.
3: Oui.
5: Okay. Et donc, même en étant mariés aujourd'hui, on rétablit les choses parce que quelque part, on sent qu'on a raté.
3: C'est exactement ça.
4: On va avoir une conviction du Saint-Esprit qui nous dit là, vous avez manqué quelque chose. Ah oui, Seigneur, tu as raison, on a manqué quelque chose. On te demande pardon et on veut redémarrer à zéro. Comme Eric l'a dit, on a toujours avec Dieu la possibilité de redémarrer à zéro.
3: Et donc, en fait, la seconde chance ici... Un outil qui peut nous aider à la vivre vraiment, c'est avoir une semaine d'abstinence entre les deux.
4: C'est époux. Symbolique, en fait.
3: Symboliquement, au niveau sexuel, une semaine d'abstinence. S'il y a une chambre dans la maison ou l'appartement où le monsieur peut aller, eh bien, il va dormir à côté. Et puis, par contre, c'est pas une semaine où on s'assied puis on attend que ça se passe. C'est une semaine où on va artificiellement recréer une période de fiançailles. C'est comme si, quand nous étions fiancés, qu'est-ce qu'on aurait dû faire qu'on n'a pas bien fait? Eh bien, on va discuter tous les deux. On va intellectuellement reconnecter. On va discuter de plein de choses. Et puis, on va voir des amis ensemble. C'est le niveau social. On va avoir du fun tous les deux. C'est le niveau récréationnel. Et puis, et ça, c'est important, messieurs, on va parler de nos sentiments.

0: sous une douche pour représenter comme une cérémonie qui va emmener le passé au loin et faire rentrer le nouveau dans notre vie. Mmh. On va reconsacrer notre sexualité, notre couple à Dieu.
1: Voilà, c'est ça.
0: Et puis ensuite, redémarrer les relations sexuelles. C'est symbolique, mais ça nous permet de
1: rebooter le système.
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0: et tout juste l'admi Major Lazer, Nelly et Furtado à l'instant sur Phare FM. Bienvenue dans Positive Musique.
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0: 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Avant 13h-10, Salam Legendary, Forking and Country, l'école Pierre, Adil Robin, Shane Rodriguez, Sarah Reeves, du beau monde, une bonne playlist. Et entre-temps, à 12h40, on n'oublie pas notre rendez-vous en partenariat avec TWR. C'est pourquoi pas.

0: Vous avez déjà remarqué comme on cherche des repères un peu partout, des vidéos de développement perso, des citations inspirantes, des conseils pour mieux vivre. On a faim de quelque chose qui nous guide vraiment. Et pourtant, beaucoup passent à côté de ce que la Bible dit d'elle-même, qu'elle peut devenir une joie, un vrai plaisir. Pas un poids, hein, pas une règle rigide, mais un livre vivant, qui parle, qui éclaire, qui fait du bien. La Bible dit aussi que beaucoup des blessures qu'on voit autour de nous, les familles qui éclatent, les vies qui se brisent, les choix qu'on regrette, viennent du fait qu'on a mis de côté ce que Dieu voulait nous éviter. Alors oui, ça peut surprendre, mais ouvrir une Bible, parfois, ça change une vie. Parce que ces mots ouvrent un chemin, un vrai.
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San Francisco, Sonam Légende à l'instant, midi 51. Bienvenue sur Phare FM avant 13h. Open nos quatre frangins avant de nous rejoindre The Chosen. Hein, c'est juste après les Jonas Brothers et Switchfoot sur Phare FM.

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0: Il est 13h sur Phare FM en ce vendredi. Content de vous retrouver. Et on veut remercier Mallory de la Creuse pour son tout premier don qu'elle vient de faire sur PhareFM.com. Vous êtes sur Phare FM, bienvenue pour faire un point complet sur la météo en ce 3 juillet. Déjà cet après-midi, le temps est largement ensoleillé et sec sur la quasi-totalité du pays. Après quelques grisailles matinales localisées, de très belles éclaircies s'imposent un peu partout. Seul le nord-ouest conserve davantage de nuages sans conséquences notables. Côté température, on attend environ 29 à Paris, 31 à Lyon, 29 à Toulouse et jusqu'à 35 à Marseille. Le Mistral et la Tramontane soufflent encore sensiblement près de la Méditerranée avec des rafales autour des 60 km/h, gare aux incendies qui sont toujours encore en cours. En soirée, le temps reste calme, sec et très agréable. Sous un ciel souvent dégagé, une chaleur qui persiste et qui vient s'échauffer avant un week-end très chaud et estival. Très bel après-midi.
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4: Bienvenue dans Positive Musique, c'est vous qui le dites, ce rendez-vous poignant avec Edith, auditrice de la radio J'ai connu Phare FM au Forum du Livre. Depuis, je ne quitte plus, elle vient de résumer son histoire. Vous aussi, vous pouvez résumer votre histoire, pharefm.com/histoire. Bienvenue dans Positive Musique jusqu'à 16h en ce vendredi 3 juillet. Pour vous, sur Phare FM, on vous accompagne en musique. Allez, avec Chloé Tim, Forest Frank pour vous sur Phare FM, avec aussi Majo et Dan, Fly à Musique pour vous sur la radio autrement. Du beau monde, un très beau programme qui nous attend.
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2: Boisson enrichie, produit riche en protéines, aliments boostés en fibres, dans les rayons alimentaires, une transformation discrète mais profonde est en cours. L'alimentation n'est plus seulement pensée pour nourrir ou pour se faire plaisir, mais pour répondre à des objectifs précis. Énergie, satiété, santé, performance. Une évolution portée notamment par de nouvelles pratiques venues des États-Unis comme l'essor des traitements de type GLP-1, une hormone naturelle régulant la faim et la glycémie. Pour en parler, je reçois Nejla Znaidi et Cindy Lombard qui sont expertes des comportements des consommateurs à d'anciens sur Phare FM. Bonjour à toutes les deux et bienvenue.
3: Bonjour et merci pour l'invitation.
2: On parle de plus en plus d'alimentation fonctionnelle. Est-ce que vous pouvez nous expliquer de quoi il s'agit concrètement ?
3: L'alimentation fonctionnelle, c'est l'idée de ne plus manger simplement pour se nourrir, apporter un effet de satiété, mais c'est manger d'une façon que je dirais un peu plus complète et intelligente, dans le sens où on mange et tout ce qu'on mange doit nous apporter un bienfait.
2: Vous évoquez une évolution vers une alimentation plus ciblée, je cite. Qu'est-ce qui pousse les consommateurs à changer ainsi leurs habitudes ?
4: On voit depuis plusieurs années que les consommateurs font pas mal d'arbitrage. Au niveau du prix avec l'inflation, au niveau de la santé, il y a d'ailleurs pas mal d'applications qui peuvent les y aider. Ils font aussi des arbitrages en termes de temps. Et en fait, on voit l'apparition de tout un tas de produits qui pourraient accélérer ce mouvement. Hein. C'est ces produits fonctionnels dont vous avez parlé. Donc l'idée, c'est un consommateur qui est confronté à un rayon, des produits, de l'arbitrage, et qui va se poser des questions du type « Est-ce que ce produit me plaît ?» Mais cette question-là va un petit peu évoluer avec « Est-ce que ce produit m'apporte réellement quelque chose ?»
2: Quand on consomme pour des objectifs précis comme la satiété, l'énergie ou la santé, est-ce que c'est une évolution naturelle ou c'est une transformation profonde de notre rapport à l'alimentation ?
3: Alors, je dirais que c'est une transition vers une transformation profonde de notre alimentation, puisque comme l'expliquait Cindy, pendant longtemps, l'alimentation, elle reposait largement sur le plaisir, l'habitude, l'impulsion, la disponibilité. Mais ces dimensions, elles restent toujours importantes aujourd'hui. Donc c'est une transition, mais elles ne suffisent plus. Aujourd'hui, un même produit doit souvent remplir plusieurs fonctions à la fois, là où avant, une seule fonction suffisait. Et les fonctions dont les produits doivent remplir maintenant, c'est se nourrir, se rassasier, apporter un bénéfice santé, faire gagner du temps, donc le côté de rendement pratique qu'évoquait Cindy, procurer du plaisir toujours et parfois même exprimer l'identité avec le rendement identitaire qu'évoquait Cindy. Donc les consommateurs ici, ils cherchent de moins en moins des produits, ils cherchent de plus en plus des bénéfices cumulés dans des produits.
2: Merci Cindy et Nejla pour ces premiers éclairages qui montrent que cette tendance dépasse largement l'effet de mode. Dans un instant, nous allons explorer les conséquences concrètes de cette évolution sur les produits et les marchés. Je vous dis à toutes les deux, à tout à l'heure sur Phare FM.
3: Merci.
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2: Bonjour à tous, on se retrouve pour votre agenda du jour en ce vendredi 3 juillet sur Phare FM. Les amateurs d'artisanat et de création originale ont rendez-vous les 17 et 18 juillet pour les Folies Créatives, un marché de créateurs qui met à l'honneur le savoir-faire local. Pendant ces deux jours, une quarantaine d'exposants présenteront leurs réalisations, bijoux, décorations, illustrations, accessoires, céramiques, objets faits main, l'occasion de rencontrer des artisans passionnés, de découvrir des pièces uniques et pourquoi pas de dénicher un cadeau original ou même un coup de cœur. Notez toutefois, le lieu est susceptible de changer. Les organisateurs annoncent un rendez-vous place du marché aux herbes sous réserve de confirmation. Pensez donc à vérifier les dernières informations avant de vous y déplacer. Dans tous les cas, il s'agit là d'une belle sortie estivale pour soutenir les créateurs locaux et faire le plein d'idées originales dont vous pouvez retrouver tous les détails sur valenciennes.fr. C'était Thomas, on se dit à lundi pour votre agenda du jour sur Phare FM.
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2: Dans la première partie, nous avons vu que l'alimentation fonctionnelle s'inscrit dans une transformation globale des attentes des consommateurs influencées par des facteurs sanitaires et sociétaux. Dans cette seconde partie, nous allons analyser les impacts sur l'offre alimentaire et les habitudes de consommation. Mes invités sont toujours Cindy Lombard, experte à Audencia, ainsi que Nejla Znaidi, également experte des comportements des consommateurs à Audencia. On observe une montée en puissance des produits riches en protéines ou en fibres. On va pas les citer, on les connaît tous par cœur dans nos rayons. Est-ce que les rayons alimentaires, justement, sont-ils en train de se transformer en ce moment?
3: Pour moi, il y a plusieurs transformations au niveau de ces rayons. En fait, ils sont construits maintenant avec une logique de société d'abondance. C'est-à-dire que qu'est-ce qu'on va y trouver? On va souvent y trouver des grands formats, qu'ils soient en promotion ou non. On va y trouver des multipacks. Hein. Alors bon, bah, comme ça, on peut les consommer plus longtemps. On peut les stocker et puis les consommer. Il y a aussi pas mal d'achats d'impulsions que l'on peut réaliser avec des tentations dans ces rayons. Et surtout, on a cette idée de multiplication des occasions de consommation avec un même produit. Je prends par exemple les madeleines. Hein. On peut manger ça au petit déjeuner, au goûter, un petit grignotage, etc. Ça, c'est ce qu'on fait maintenant. Ce que nous, on se dit, c'est que le consommateur de demain peut avoir une logique un petit peu différente.
2: Certaines catégories de produits pourraient être fragilisées par cette évolution. Lesquelles sont les plus exposées aujourd'hui?
4: Alors, je serais prudente avec l'idée de selon laquelle certains produits seraient condamnés. En revanche, il y a en effet des produits qui sont un peu plus fragilisés et ce sont pas forcément les produits plaisir. Ce sont surtout des produits dont le rendement d'usage qu'on vous expliquait devient difficile à justifier. Donc quand je les mange, ça ne m'apporte pas de rendement nutritionnel, de rendement économique, de rendement peut-être pratique, mais voilà. Traditionnellement, les catégories les plus exposées, je dirais que ce sont les chips, les confiseries, les biscuits, les sodas et certains autres produits de grignotage. Mais ce qu'il faut comprendre comme nuance, c'est que le plaisir reste une fonction essentielle.
2: Alors cette tendance est encore émergente en France. Est-ce qu'il faut s'attendre à une transformation durable de notre alimentation dans les années à venir?
3: L'idée, c'est de passer progressivement d'une logique de volume que l'on avait à une logique de rendement d'usage. Il faut trouver sa place, il faut la justifier dans le panier d'achat du consommateur en lui apportant de la santé, de la praticité, du plaisir, de la satiété. Donc on est sur un consommateur qui va être de plus en plus exigeant par rapport à ce qu'il va attendre des marques et des produits. Et donc les marques qui ne réussiront pas forcément en fait, à aller vers cette tendance qui va de plus en plus apparaître dans les rayons, eh bien, ce sont celles qui plairont peut-être moins aux consommateurs si elles ne répondent pas à cette tendance. Il va falloir lui rapporter de la valeur par rapport à chaque bouchée ingérée.
2: Merci beaucoup Cindy Lombard et Nejla Znaidi pour votre éclairage et pour votre analyse de cette transformation en cours.
3: Merci à vous encore, merci pour l'invitation.
2: Merci beaucoup, au revoir.
3: Au revoir.
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3: Merci à vous encore, merci pour l'invitation.
2: Merci beaucoup, au revoir.
3: Au revoir.
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1: 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Pour la suite, Joe Doc se prépare, Sophia Muntasir, Tadicisme, Copa également, avec Shime, avec Ensemble pour vous sur Phare FM.

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1: La Bible dit dans Amos, chapitre 3, verset 3, « Deux hommes marchent-ils ensemble sans en avoir convenu ?» Bonjour. Voici trois points essentiels à clarifier avant de t'engager dans le mariage. D'abord, est-ce que ton conjoint vit une relation profonde avec le Christ ? La Bible dit « Deux hommes marchent-ils ensemble sans en avoir convenu ?» Pour rester ensemble, il est indispensable d'avancer d'un même pas et dans la même direction. Ensuite, est-ce que ton conjoint grandit spirituellement ? Pierre a dit « Croissez plutôt dans la grâce et la connaissance de Jésus-Christ, notre Seigneur et Sauveur. » L'apparence physique rapproche, mais une foi et des valeurs partagées sont les clés d'une union durable. Enfin, quel est le contexte familial de ton conjoint ? Dieu peut aider à gérer les problèmes de famille, mais il est important de connaître la situation avant de promettre de s'aimer pour le meilleur et pour le pire. Paul écrit « Portez les fardeaux les uns des autres et vous accomplirez ainsi la loi du Christ. » Mais il est essentiel de connaître ces fardeaux avant de s'engager à les partager pour la vie. Est-ce que tu connais le passé de ton conjoint ? Paul dit encore « Si quelqu'un est dans le Christ, c'est une création nouvelle. Ce qui est ancien est passé, il y a là du nouveau. » Pour autant, on ne peut pas dissimuler le passé ou mentir à son sujet. La transparence mutuelle est primordiale. Quand on connaît toute la vérité sur l'autre, le passé perd son pouvoir de saboter le présent et l'avenir. Aucun conjoint n'est parfait. Mais n'accepte rien de moins que ce que Dieu a de meilleur pour toi.
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0: bientôt 14h sur Fort FM. Jodoc à l'instant, autant que de larmes avant 14h. Amel Ben se prépare avec Terian et Lindy, mais pour leur place au mot imposé. Et oui, un nouveau rendez-vous spécialement pour cet été.
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2: Évidemment, ça m'évoque beaucoup de choses de CEL puisque je travaille au CEL. C'est facile et il y a une petite histoire que je raconte très très souvent en visite terrain quand je rencontre les bénéficiaires des projets. Je leur dis toujours, on prépare ensemble une sauce. En Afrique, on mange souvent le riz, la pâte, le mil, enfin la boule, avec une sauce. Et dans la sauce, on met beaucoup de choses. On va mettre de la sauce tomate, des oignons, un bouillon, des petits carrés magiques. Quand on a de l'argent, on va mettre un petit peu de viande, pas toujours, on va mettre du haricot. Et puis, il y a une chose qu'on met très très peu, c'est le sel. Moi, ce que j'aime bien quand on travaille avec les communautés bénéficiaires, c'est de mettre un petit peu de sel, mais jamais trop, surtout pas trop. C'est eux qui amènent tout le contenu de la sauce, qui amènent tous les ingrédients. Et puis nous, grâce aux donateurs du sel, on amène un tout petit peu de sel.
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0: 23 juillet. On peut remercier Jonathan, nouveau partenaire financier depuis le Haut-Rhin. Il vient de faire son tout premier don de soutien à Phare FM sur pharefm.com/don. Et on commence en beauté cette nouvelle heure avec Forest Black qui arrive juste après The After, A New Day, A New Life.
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1: Forest Black à l'instant, 14h06 dans Positive Musique. Très content d'être parmi vous, bienvenue.
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1: Nouvelle heure, nouveau programme, quelques heures avant les grandes vacances pour certains. Bon, pour d'autres, c'est déjà depuis un certain temps, je pense à tous les collégiens ou les lycéens sur Phare FM. On vous accompagne même en vacances, 7 jours sur 7. Allez, Amir se prépare à l'imparfaite avec Hommes et Femmes, Mode Emploi, Les Mains, Blue Sleegy, Claudio Capeo, Color Blast, War Egal, avec deux rendez-vous Hommes et Femmes, Mode Emploi. On va parler de conflit aujourd'hui à 14h24, un peu plus tôt. C'est la Bible pour les nuls. Avec Eric Denimal, on va parler de Proverbes aujourd'hui, de ce fameux livre des Proverbes dans la Bible.

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1: L'Ancien Testament, première partie de la Bible, contient un magnifique recueil de plusieurs centaines de proverbes remarquables. D'ailleurs, ce livre biblique se nomme tout simplement Proverbes. J'aime beaucoup ce petit dictionnaire de maximes, souvent génial et à méditer, voire à mettre en pratique. Comment bien vous en parler, sinon en citant deux ou trois perles, à vous de juger. Qui a l'esprit sage accepte les conseils. Celui qui parle à tort et à travers court à sa perte. Bien des gens se gargarisent de leur bonté. Mais qui trouvera dans cette masse quelqu'un de vraiment sincère? Ne rends pas trop souvent visite à ton voisin, il risque de se lasser de toi au point de te détester.
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2: Bonjour à tous, dernier rendez-vous de la semaine en compagnie de Hortense Laferré, directrice marketing France chez Basic Fit. Bonjour Hortense.
3: Bonjour Thomas et bonjour à tous les auditeurs.
2: Basic Fit renforce son image auprès du grand public avec sa présence sur un événement populaire comme le Tour de France. Quel rôle joue aujourd'hui Basic Fit dans la démocratisation du fitness, notamment auprès des jeunes générations surtout ?
3: Les jeunes générations, ils ont une vraie conscience du bien-être physique mais aussi mental. Ce qu'ils cherchent, c'est vraiment chez Basic Fit un espace accessible, disponible quand ils en ont besoin. Donc c'est-à-dire on a plus de 300 clubs ouverts 24 heures sur 24. Et pour eux, c'est sûrement leur première salle Basic Fit parce que c'est la plus accessible, c'est celle qui est la plus proche de chez eux. Ils n'ont pas forcément de véhicule de transport. Donc on les accompagne aussi bien sur l'application, mais aussi sur les réseaux. On travaille avec des créateurs de contenu. On essaie vraiment de montrer les premiers bons mouvements qui vont faire peut-être des vocations de grands sportifs, que ce soit dans le fitness ou dans une autre pratique.
2: Pour conclure, quel message souhaiteriez-vous personnellement adresser à celles et ceux qui souhaitent se mettre au sport, à découvrir Basic Fit, que ce soit au Tour de France ou de manière générale?
3: Tout d'abord, il n'y a pas forcément de bon moment pour commencer. N'hésitez pas à franchir les portes de Basic Fit ou à nous rencontrer sur le Tour de France. Basic Fit, c'est un espace, un endroit où il n'y a pas de juge. Peut-être qu'au début, on va venir parce qu'on a un objectif de perte de poids ou de se renforcer. Et puis au final, vous allez vous y retrouver. Je vous invite parce que moi, c'est mon cas personnel. Depuis que je fais du sport, je me sens beaucoup mieux, pas seulement dans mon corps, mais aussi dans mon esprit.
2: Merci beaucoup Hortense pour votre présence tout au long de cette semaine. Basic Fit sera à retrouver au Tour de France 2026 avec une vague orange prête à faire bouger les amateurs de sport. Encore merci Hortense Laferré, je vous souhaite un très bon week-end.
3: Merci beaucoup Thomas.
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1: Aujourd'hui, nous parlons des règles de conflit.
2: L'adversaire n'est pas mon conjoint, il ne faut pas se tromper d'ennemi. L'adversaire est à l'extérieur et on va chercher une solution qui soit gagnant-gagnant.
3: Le meilleur moyen d'y arriver, c'est d'y réfléchir à froid. Donc on va vous donner quelques idées et puis dites-nous ce que vous en pensez. Mais c'est juste des idées que nous, on a, avec l'aide du Saint-Esprit, fini par mettre en place parce qu'on avait marre de terminer sur le carreau quand on s'était disputé, figurativement parlant évidemment, mais avec des blessures et le sentiment de on ne sait pas ce qu'on fait dans ces cas-là. Ça nous emporte, ça va plus vite que nous.
2: C'est ça, puis on se faisait mal alors que ce n'était pas du tout l'objectif. Mais on avait de la peine à gérer nos différences.
3: Quelques idées. La première, c'est que vraiment, on a essayé de ne pas avoir le show de la dispute devant les enfants, en fait. C'est une bonne chose que les enfants sachent que les parents ont des différences. C'est la vie, c'est normal. Comme on l'a dit, c'est le signe d'un couple en bonne santé.
2: C'est même important qu'ils le découvrent.
3: Mais on a essayé de faire attention à ce que le show de l'explication ne se passe pas devant les enfants. Je vais vous donner un exemple. Un jour, on rentrait d'un voyage, il n'y a pas très longtemps, donc en fait, on retrouvait nos fils. Il y en avait un qui était dans un état différent. Bref, on était pour une fois dans l'année, tous les sept, ensemble, avant que notre aîné se marie. On se retrouvait donc après une longue séparation et on allait manger au restaurant. On arrivait d'Europe, donc on avait dans mon porte-monnaie que des euros. Et on s'est retrouvé devant un péage américain où il fallait mettre des dollars dans la boîte. J'avais pas de dollars. Moi, j'ai dit à Eric, bon, c'est pas grave, on a qu'à mettre des euros, ça vaut plus cher de toute façon.
2: Et je lui ai dit, non, mais c'est pas possible. On va se retrouver, peut-être pas en prison, mais avec une amende, parce que si on met des euros, peut-être ça va bloquer la machine. Moi, j'ai dit, non, donne-moi des dollars, tu dois bien avoir des dollars.
3: Bref, vous voyez la tension qui monte entre nous deux. Puis on a fini par se taire, parce qu'on n'avait pas envie d'exploser. Donc on s'est tus. Nos garçons, plus personne ne disait rien. On est rentrés dans le restaurant, et au moment de s'asseoir, notre aîné dit, bon, papa, maman, vous sortez tous les deux, et vous allez faire votre explication, et vous revenez réconcilier, hein, parce qu'on ne va pas passer le repas comme ça. Donc, ils ont eu l'habitude de nous voir, aucun, on peut avoir des tensions, on va, on s'explique, on revient. On aime bien avoir un lieu dédié à ça.
2: En fait,
3: qui peut être mobile.
2: Oui, le lieu peut changer, mais si vous avez de la place, ce qu'on vous conseillerait, c'est d'avoir un lieu qui ne soit pas le bureau de madame ou l'atelier de monsieur, qui ne soit pas marqué, c'est mon
4: la
2: territoire.
4: Chambre.
2: Surtout pas la chambre, parce que c'est l'endroit en général où on dort ensemble, on a de l'intimité ensemble, et si chaque fois qu'on ouvre la porte, on a là, waouh, c'est là qu'on s'est disputé la dernière fois et c'était chaud, donc vaut mieux pas. Mais un endroit neutre, tout simplement, où on va se retrouver quand on a besoin d'une explication.
3: On a décidé un code entre nous, on a un petit mot magique qui fonctionne un peu comme le bouton d'arrêt d'urgence dans un train. Vous savez, s'il y a une urgence, on appuie ou on tire l'alarme, là, le train s'arrête sans que le conducteur dise « qu'est-ce qui se passe ?» On arrête le train. Donc on a choisi un mot qui semble être un mot doux de l'extérieur, mais en fait, si je l'utilise, c'est genre mon lapin, c'est pas ça, mais c'est genre, je suis en train de dire « arrête ce que t'es en train de faire, tu me fais mal, il va falloir qu'on en parle. » Mais de l'extérieur, ça ressemble à mon chéri, quoi.
2: Et là, c'est si on se dispute ou si on a une tension, on va dire, en public. On n'a pas envie de blesser l'autre en public, absolument pas.
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0: Amis, hein, 14h30 tout simplement sur Phare FM. On continue en beauté cette émission. Ben Rivers pour la suite de la musique. Jennifer, One Republic, Jerry Roll. Votre rendez-vous présentiel moment que Jésus met pour l'heure aussi. Les femmes parlent aux femmes. Bienvenue sur Phare FM.
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4: Vous est-il arrivé de penser que quelqu'un vous veut du mal ? Malheureusement, le cas est bien réel. La Bible nous dit que nous avons un ennemi qui cherche à détruire notre vie. En fait, son nom est Satan, ce qui signifie « celui qui sépare ». Son but est de nous séparer de Dieu. Il veut que nous soyons toujours occupés par nos petits problèmes pour nous empêcher de prendre le temps de prier et de lire la Bible. Il veut nous remplir la tête de mensonges pour que nous ne croyions pas que Dieu nous aime. Trop de fois, je l'ai laissé me diriger vers une mauvaise voie par ses ruses. N'est-ce pas votre cas également ? N'avez-vous pas quelquefois l'impression que vous n'êtes bonne à rien ? Peut-être ressassez-vous de vieilles erreurs et vous pensez que jamais vous ne changerez et qu'il faut abandonner. Sachez que Satan a son lot de ruses et cela en fait partie. Mais si vous le voulez, vous pouvez avoir Dieu de votre côté et vous pouvez lui demander son aide et sa sagesse pour sortir vainqueur de la tentation.

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1: Bonjour, mon ami. Il y a des endroits dans ta vie où tu n'aurais jamais dû survivre, mon ami. Des vallées si sombres que personne n'aurait parié sur toi. Des tempêtes si violentes que logiquement, tu aurais dû couler. Des attaques si féroces que l'ennemi avait déjà préparé ton épitaphe. Et pourtant te voilà, non seulement vivant, mais assis, en train de manger, de reprendre des forces, là même où tout aurait dû s'arrêter. Écoute le roi David proclamer « Tu dresses devant moi une table en face de mes adversaires ». Mon ami, ce verset n'est pas une poésie, c'est ton histoire. Je n'ai pas seulement préservé ta vie, je t'ai installé à une table, en plein milieu du champ de bataille, pas caché dans un bunker, pas en fuite, assis, nourri, restauré, sous les yeux même de ceux qui voulaient ta perte. Aujourd'hui, regarde où tu es et souviens-toi d'où tu viens. Tu manges là où tu aurais dû mourir. Et ça, mon ami, c'est ma signature. Ton ami.
2: Seigneur Jésus, merci de m'avoir gardé là où j'aurais dû tomber. Merci pour la table que tu dresses au milieu de mes combats. Grave dans ma mémoire ce miracle de survie. Que ta protection passée nourrisse ma foi pour demain. Amen.
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Jennifer Lopez, David Guetta, Save Me Tonight, 14h52 avant 15h. Indila arrive juste après Emerson Day, Nussmuck, mais pour leur place, pourquoi pas ce rendez-vous avec TW en partenariat.

0: Vous avez déjà eu cette impression, en commençant quelque chose de nouveau, d'être complètement débutant, un peu perdu, pas sûr de savoir comment faire, comme quand on démarre un nouveau boulot, un nouveau sport ou une nouvelle étape de vie. La foi, c'est pareil. Même ceux qui parlent de Dieu depuis longtemps continuent d'apprendre. Et la Bible dit que c'est normal. Elle dit aussi quelque chose de très beau. Quand on choisit de faire confiance à Jésus, on n'est pas laissé seul à se débrouiller. Dieu place sur notre route quelqu'un pour nous guider, son esprit. Cette présence discrète, intérieure, qui éclaire, qui apaise, qui oriente. Il est là pour nous guider et il est doux et patient. Il nous apprend pas à pas ce qu'on a besoin de comprendre et nous aide à avancer dans la vérité. Autrement dit, pas besoin de tout maîtriser pour commencer, juste d'être prêt à apprendre. Et vous, ça vous dirait d'avancer avec Dieu, un pas après l'autre ?
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0: On rentre dans cette dernière heure sur Phare FM. Bienvenue dans Positive Music. Il est 15h. 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

0: Merci Magic System. Allez, 15h05 tout juste sur Phare FM, bienvenue dans Positive Music.
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0: 15h05 sur Phare FM avant Let Me, l'école Pierre, nos âmes, The Chosen, le retour de ce rendez-vous emblématique à 15h23, André Rip, Dan Rem, Stenry, Neri avec le code Kid United aussi sur Phare FM et Martin Garrix, allez, avec Repetit, avec Ed Sheeran, un très bon morceau pour vous sur Phare FM.
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0: Comment voyez-vous les personnes qui vous entourent ? Sur le quai du métro ou à l'arrêt de bus, c'est drôle de voir comment nous autres êtres humains interagissons avec nos semblables ou pas. Le nez dans le téléphone et écouteurs dans les oreilles, ça devient difficile de se connecter au monde qui nous entoure. Mais dès lors qu'un bruit inconnu ou un geste inhabituel passe devant nos yeux, nous voilà interpellés. Tiens, tiens, celui-là, il a un drôle de pantalon. Ouh là là, avec un visage fermé pareil, ça donne pas envie de lui dire bonjour à cette demoiselle. Bref, vous m'avez compris. L'acteur, humoriste et producteur américain Robin Williams a dit « Chaque personne que vous rencontrez mène un combat dont vous ne savez rien. Alors, soyez bienveillant, toujours. » Ouch ! Voilà qui m'invite à travailler l'humilité et l'empathie envers mon prochain. De la même manière que les autres ne sont pas censés savoir de quelle humeur je suis, tu n'as pas à faire de raccourcis préjudiciables, Johan. Et si aujourd'hui, j'étais généreux en sourire avec les personnes que je rencontre ? Il y a de la beauté à refléter le meilleur de soi autour de soi.
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2: Bonjour à tous, on se retrouve pour votre agenda du jour en ce vendredi 3 juillet sur Phare FM. Les amateurs d'artisanat et de création originale ont rendez-vous les 17 et 18 juillet pour les Folies Créatives, un marché de créateurs qui met à l'honneur le savoir-faire local. Pendant ces deux jours, une quarantaine d'exposants présenteront leurs réalisations, bijoux, décorations, illustrations, accessoires, céramiques, objets faits main, l'occasion de rencontrer des artisans passionnés, de découvrir des pièces uniques et pourquoi pas de dénicher un cadeau original ou même un coup de cœur. À noter toutefois, le lieu est susceptible de changer. Les organisateurs annoncent un rendez-vous place du marché aux herbes sous réserve de confirmation. Pensez donc à vérifier les dernières informations avant de vous y déplacer. Dans tous les cas, il s'agit là d'une belle sortie estivale pour soutenir les créateurs locaux et faire le plein d'idées originales dont vous pouvez retrouver tous les détails sur valenciennes.fr. C'était Thomas, on se dit à lundi pour votre agenda du jour sur Phare FM.
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2: Et on continue sur Fort FM avec ce mot envoyé au 0652 300 342, le mot glaçon, pour participer à notre grand jeu de l'été spécial de Tour de France. 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Avant moins 10, Christophe Maé arrive avec la lune, aussi votre rendez-vous c'est vous qui le dites, et Shakira passant de... Avant moins 10, Christophe Maé arrive avec la lune, aussi votre rendez-vous c'est vous qui le dites, et Shakira Passenger pour du bon monde, hein, qui a...

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1: Salut tout le monde, ici Toby Mac et je suis là pour vous parler de mon nouveau single Nothing Sweeter, rien de plus doux en français. J'ai vécu des moments incroyables parmi les plus beaux que l'on puisse imaginer, mais j'ai aussi traversé des épreuves très dures. Je pense que sur ce point, on n'est pas si différents les uns que les autres. Nous faisons tous l'expérience de la bonté de Dieu, mais nous connaissons aussi des moments de confusion et de profonde douleur. J'ai écrit Nothing Sweeter parce que j'ai connu les hauts et les bas. J'ai vu la beauté de la vie et la tristesse comme au bord d'une tombe amère. Et j'en suis venu à cette conclusion. Il n'y a rien de plus doux que l'amour de Dieu. Nothing Sweeter, c'est ce que je veux ressentir en me réveillant et en me couchant. Rien n'est plus doux que l'amour précieux de Dieu. 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

d'étoiles. Christophe Maé. La Lune, 15h51, allez avant 16h, avant de retrouver Purement Positif en région ou en Assieu avec Romain. Place à Ça arrive, vous avez une minute, s'il vous plaît.

0: une minute, s'il vous plaît.
1: Il y a quelques semaines, j'ai planté des graines de bougainvillée au fond de mon jardin. Elles ont grandi et sont devenues de jolis petits arbustes avec de belles fleurs colorées. Mais nous subissons maintenant une sécheresse et l'arrosage des jardins n'est plus autorisé que 2 fois par semaine. Heureusement, lorsque nous avions planté ces bougainvillées, nous avions pris soin de les planter près d'un point d'eau. Du moins, c'est ce que nous pensions. Et donc, nos bougainvillées ont bien grandi et en les admirant, je me dis « quel potentiel de vie dans de si petits plants ». Mais j'ai constaté qu'un d'entre eux n'avait pas grandi aussi bien que les autres. Et en vérifiant son emplacement, je me suis rendu compte qu'il était plus éloigné du point d'eau et moins bien irrigué. Jésus appelle « eau vive », sa parole d'amour qui irrigue et fortifie la vie de ceux qui l'écoutent, de ceux qui se confient en lui. Et à chaque fois que je pense à ces paroles, je pense aussi au bougainvillée dans mon jardin.
0: Une méditation de Bernie Daimet.
2: Près des étoiles soprano. Pour bien clôturer cette première émission de l'été, avant de vous laisser entre les mains de Romain et en région avec vos animateurs, sanfarfm.com/don, continuez à faire votre meilleur don. D'ici là, passez encore une très belle soirée, une très belle après-midi, un bon week-end. On se retrouve lundi. Bon week-end, ciao, bonnes vacances.

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1: Bonjour à toutes et tous. La vague de chaleur qui a touché la France a officiellement pris fin, c'est ce qu'indique Météo France. Hier, l'indicateur thermique national est passé sous la barre des 22,4 degrés et il n'y a plus aucun département en vigilance canicule. Mais cet épisode extrême a été particulièrement meurtrier avec plus de 2000 décès supplémentaires selon la ministre de la Santé en comparaison des chiffres habituels. Stéphanie Rist qui annonce aussi une enveloppe de 100 millions d'euros pour acheter des climatiseurs pour les hôpitaux. Et ce alors qu'un nouvel épisode de forte chaleur est attendu dans les prochains jours. La fonderie de Bretagne, à nouveau placée en redressement judiciaire. L'entreprise spécialisée dans les pièces en fonte pour les suspensions et les échappements avait été reprise l'an dernier par Europlasma. Elle a désormais jusqu'au 17 juillet pour trouver 3 millions d'euros. Si l'objectif n'est pas atteint, alors ce sera la liquidation. La fonderie de Bretagne emploie 245 personnes. La Coupe du Monde de foot, et avant de retrouver la France demain soir face au Paraguay pour une place en quart de finale, les derniers matchs des 16e ce soir, à suivre à 20h Australie-Égypte. L'Argentine affronte ensuite le Cap-Vert à minuit. Puis dans la nuit, la Colombie sera face au Ghana. On termine avec ces très bons chiffres pour la fête du cinéma. Elle a commencé dimanche dernier et s'est terminée mercredi. Et elle a attiré plus de 3 700 000 spectateurs cette année. Il s'agit du deuxième meilleur résultat depuis 10 ans selon la Fédération Nationale des Cinémas Français. Et c'est la fin de ce point sur l'actualité. Très bon après-midi.

0: sur Phare FM, il est grand temps de regarder les prévisions météo pour ce premier week-end des grandes vacances. On va commencer avec déjà demain samedi, temps très chaud sur l'ensemble du pays. On est proche d'une nouvelle vague de chaleur, hein, tendance orageuse d'ailleurs au passage également dans l'extrême sud-est. Mais globalement, c'est la chaleur qui va nous marquer. 30 degrés sous abri pour demain après-midi à Paris. On aura déjà 35 à Montélimar, 33 à Nice, 34 à Marseille et 30 degrés pour la ville de Metz. Concernant la journée de dimanche, le temps va rester très chaud et plutôt sec hein, sur le pays, avec cette fois-ci 32 degrés annoncés à Paris. Vous nous écoutez à 3, vous aurez 32 degrés également et 34 pour Marseille.
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0: C'était For King and Country sur Phare FM. Et dites-moi, vous êtes au courant?
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0: For King and Country sera cette année au Jesus Festival. Et là, vous me dites, non, mais c'est pas vrai, ça, mais j'en ai jamais entendu parler. Permettez ce petit sourire, parce que c'est vrai que sur Phare FM, ça fait des semaines, ça fait même des mois qu'on vous en parle, mais tellement de la venue en Europe, de la venue en France, précisément, de For King and Country. Comprenez un petit peu notre joie et notre enthousiasme. Heureusement, les jours passent et cet événement approche. J'ai presque envie de dire, là, aujourd'hui, ce vendredi 3 juillet, pas trop vite non plus, parce que c'est quand même fin août. Alors imaginez, ça sera quasiment la fin des grandes vacances. On va prendre un petit peu le temps de savourer et d'écouter de la musique de grandes vacances. Miles Smith avec Drive Safe sur Phare FM.

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1: Quand on lit les évangiles, on a l'impression que Jésus est victime de son succès et qu'il tombe dans la gueule du loup en venant à Jérusalem où les prêtres ont décidé sa mort. Mais une lecture plus attentive de ces évangiles met en évidence une chose surprenante. Dès le début de son ministère, l'homme de Nazareth parle de sa mission et de sa fin tragique. La conscience de Jésus quant à son identité de fils de Dieu et son rôle, à savoir se sacrifier pour le plus grand nombre, cette conscience donc est inscrite tout au long de l'évangile. Il n'y a pas de surprise ni d'improvisation. Jésus sait ce qui doit être vécu et il décide de le vivre. Il est vrai qu'en qualité de fils de Dieu, il est aussi maître du temps et de l'histoire. Du temps qu'il remplit et de l'histoire qu'il transforme.
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Le genre de musique pour passer en mode vacances avec Phare FM San Francisco. C'était Sound of Legend. Effectivement, cette fin d'après-midi, on ferme les dossiers, on ouvre les valises. C'est parti pour les grandes vacances avec des rendez-vous Phare FM qui font du bien toute l'année. Vacances ou pas, homme, femme, mode d'emploi et la musique de l'été. Born in Cry for You sur Phare FM.

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2: Bonjour à tous, dernier rendez-vous de la semaine en compagnie de Hortense Laferré, directrice marketing France chez Basic Fit. Bonjour Hortense.
3: Bonjour Thomas et bonjour à tous les auditeurs.
2: Basic Fit renforce son image auprès du grand public avec sa présence sur un événement populaire comme le Tour de France. Quel rôle joue aujourd'hui Basic Fit dans la démocratisation du fitness, notamment auprès des jeunes générations surtout ?
3: Les jeunes générations, ils ont une vraie conscience du bien-être physique mais aussi mental. Ce qu'ils cherchent, c'est vraiment chez Basic Fit un espace accessible, disponible quand ils ont en ont besoin. Donc c'est-à-dire on a plus de 300 clubs ouverts 24 heures sur 24. Et pour eux, c'est sûrement leur première salle Basic Fit parce que c'est la plus accessible, c'est celle qui est la plus proche de chez eux. Ils n'ont pas forcément de véhicule de transport. Donc on les accompagne aussi bien sur l'application, mais aussi sur les réseaux. On travaille avec des créateurs de contenu. On essaie vraiment de montrer les premiers bons mouvements qui vont faire peut-être des vocations de grands sportifs, que ce soit dans le fitness ou dans une autre pratique.
2: Pour conclure, quel message souhaiteriez-vous personnellement adresser à celles et ceux qui souhaitent se mettre au sport, à découvrir Basic Fit, que ce soit au Tour de France ou de manière générale?
3: Tout d'abord, il n'y a pas forcément de bon moment pour commencer. N'hésitez pas à franchir les portes de Basic Fit ou à nous rencontrer sur le Tour de France. Basic Fit, c'est un espace, un endroit où il n'y a pas de juge. Peut-être qu'au début, on va venir parce qu'on a un objectif de perte de poids ou de se renforcer. Et puis au final, vous allez vous y retrouver. Je vous invite parce que moi, c'est mon cas personnel. Depuis que je fais du sport, je me sens beaucoup mieux, pas seulement dans mon corps, mais aussi dans mon esprit.
2: Merci beaucoup, Hortense, pour votre présence tout au long de cette semaine. Basic Fit sera à retrouver au Tour de France 2026. Avec une vague orange prête à faire bouger les amateurs de sport. Encore merci Hortense Laferré, je vous souhaite un très bon week-end.
3: Merci beaucoup Thomas.
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1: Redéfinir nos priorités, c'est notre thématique du jour.
2: Je vais vous donner un exemple d'une journée type et vous allez y réfléchir pendant que je la déploie et c'est un petit peu exagéré. Alors, la chose la plus importante, celle où on passe le plus de temps, c'est le travail. En général, au moins 8 heures par jour. On y passe beaucoup de temps. Des fois, même, on pense dans la voiture avant d'être au travail, on pense au travail, après aussi, etc. Puis après, bien, on a des amis, on a des collègues de bureau et on va parler, passer du temps avec eux, boire un café, etc. De quoi on va pouvoir parler? Peut-être du travail aussi.
3: Éventuellement.
2: Et ça nous prend encore un bon bout de notre temps. Et puis, si vous avez une vie d'église, peut-être qu'il y a une réunion à l'église, donc vous allez aller directement peut-être du bureau à l'église et il y a une réunion, vous voulez être là parce que vous aimez le Seigneur. Et puis finalement, vous rentrez et si vous êtes marié, peut-être que vous avez des enfants. Et les enfants, ça mange. Il faut préparer le repas, il faut s'occuper d'eux, peut-être les laver s'ils sont petits. Ils ont des devoirs, en général, ils ont besoin de notre aide. Et puis, quand tout cela est terminé, que les enfants sont enfin au lit, ah mais oui, mais on est marié aussi. L'épouse, le mari, il faut encore s'en occuper. Peut-être qu'on a un sujet, il faudrait qu'on en parle depuis un bout de temps, mais il est déjà tard. Et on se dit, aïe, aïe, aïe, je suis fatigué. Je vais peut-être pas avoir les meilleurs mots. Allez, on repousse la discussion à plus tard. Je sais bien qu'il faudrait qu'on en parle, mais on le repousse à plus tard. Et puis, ah bah oui, mais on est mariés, normalement, on devrait peut-être faire l'amour, quoi. Mais là, pour le coup, l'énergie physique, je suis vraiment raplapla. Et ça va pas être le feu d'artifice, quoi. C'est pas ce que j'espérais, mais c'est tout ce qui me reste d'énergie. Et puis, je suis chrétien. Donc ce serait bien quand même que soit un peu avant de m'endormir, soit tôt le matin, ben je passe un petit peu de temps avec Dieu. Mais c'est comme si on laissait au Seigneur la portion congrue, ce qui nous reste d'énergie le matin avant d'aller au boulot ou le soir quand on en revient. Alors je sais que j'ai exagéré.
3: On n'est pas loin de la vérité.
4: Oui, on n'est pas loin de la vérité, c'est sûr.
2: N'est-ce pas? Qu'est-ce qui ne va pas avec ce que je viens de décrire?
4: Ben, c'est que le Seigneur récupère les miettes de nos vies. Et puis même nos couples et nos enfants récupèrent aussi.
3: Les priorités ne sont pas en ordre.
5: Ouais. Et voilà. Ouais. En fait, on vit notre vie en courant après un train qui va trop vite. Et on a inversé les priorités de Dieu. On a oublié dans quel ordre le Seigneur avait prévu qu'on puisse gérer notre temps, comme tu disais au début, Guillaume, et que ça fonctionne. Donc, ce qu'on veut, c'est pouvoir faire tout tenir et que ça fasse du sens, en fait. Je ne sais pas si, quand vous étiez jeune, au lycée, je crois, dans les sciences physiques, en tout cas dans mon lycée, on nous a fait faire une expérience sur les volumes, en nous donnant une grande bassine, et puis un bac de sable et des cailloux de tailles différentes. Et on nous a demandé de tout mettre dans la bassine. Vous avez fait ça ou pas?
3: Oui, j'ai des souvenirs.
5: Eh bien, si on commence par le sable, on n'arrive pas à mettre tous les cailloux. L'astuce, c'était de commencer par le plus gros volume, ce qui était le plus important, puis les cailloux de taille moyenne. Et quand on avait placé les pierres selon leur taille, en fait, en allant de la plus grosse à la plus petite, il restait la place pour que le sable vienne se mettre au milieu. Et du coup, on arrivait à tout faire tenir. Donc il y a un moyen, si on pousse la réflexion un petit peu, d'arriver à suivre l'ordre de Dieu, en fait.
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1: La Bible dit dans Amos chapitre 3 verset 3 « Deux hommes marchent-ils ensemble sans en avoir convenu ?» Bonjour. Voici trois points essentiels à clarifier avant de t'engager dans le mariage. D'abord, est-ce que ton conjoint vit une relation profonde avec le Christ ? La Bible dit « Deux hommes marchent-ils ensemble sans en avoir convenu ?» Pour rester ensemble, il est indispensable d'avancer d'un même pas et dans la même direction. Ensuite, est-ce que ton conjoint grandit spirituellement ? Pierre a dit « Croissez plutôt dans la grâce et la connaissance de Jésus-Christ, notre Seigneur et Sauveur. » L'apparence physique rapproche, mais une foi et des valeurs partagées sont les clés d'une union durable. Enfin, quel est le contexte familial de ton conjoint ? Dieu peut aider à gérer les problèmes de famille. Mais il est important de connaître la situation avant de promettre de s'aimer pour le meilleur et pour le pire. Paul écrit « Portez les fardeaux les uns des autres et vous accomplirez ainsi la loi du Christ. » Mais il est essentiel de connaître ces fardeaux avant de s'engager à les partager pour la vie. Est-ce que tu connais le passé de ton conjoint ? Paul dit encore « Si quelqu'un est dans le Christ, c'est une création nouvelle. Ce qui est ancien est passé. » Il y a là du nouveau. Pour autant, on ne peut pas dissimuler le passé ou mentir à son sujet. La transparence mutuelle est primordiale. Quand on connaît toute la vérité sur l'autre, le passé perd son pouvoir de saboter le présent et l'avenir. Aucun conjoint n'est parfait, mais n'accepte rien de moins que ce que Dieu a de meilleur pour toi.
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2: Et une fois marié, oui, il faudra savoir faire preuve de patience. La patience sera à l'honneur dans Parole du jour demain pour bien commencer votre week-end et vos grandes vacances sur Phare FM.

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Megan Woods en nouveauté, Heaven Down Here sur Phare FM.

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1: Bonjour et bienvenue dans notre rendez-vous Focus Famille. Dans la vie, il y a un méchant ogre qui n'attend qu'une occasion de dévorer votre mariage. Il se nourrit de votre trop-plein d'activités et il a détruit un nombre incalculable de couples. Le pire, c'est qu'il est très discret. Vous vous mariez, vous êtes tellement amoureux que vous ne désirez que passer du temps ensemble. Puis, viennent les enfants, la maison à payer, la carrière professionnelle et tout s'accélère. Très vite, vous passez tellement de temps à courir partout que votre conjoint n'est plus qu'une silhouette floue en arrière-plan. Et vous ne savez plus à quand remonte votre dernière sortie ou votre dernière soirée ensemble. Et c'est là que l'ogre surmenage saute sur sa proie. Ne le laissez pas agir. Prenez du temps l'un pour l'autre chaque jour, même si vous devez le noter dans votre agenda. Le mariage est beaucoup trop important pour prendre ces choses à la légère.
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0: This world gonna leave some battle scars. Toby Mac et son Scars sur Phare FM et sur pharefm.com à 17h. 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C'est une spécialité de la maison. Voici Elsa Rio sur Phare FM.
1: Bonsoir à toutes, bonsoir à tous. C'est d'abord la France vient de vivre le mois de juin le plus chaud de son histoire. C'est ce que nous apprend Météo France, avec une température moyenne de 22,7 degrés, supérieure de près de 4 degrés aux normales saisonnières. On bat les précédents records de 2003 et de 2025. Notez aussi que demain, l'Hérault et les Pyrénées-Orientales seront en vigilance orange canicule. C'est parti pour les vacances d'été. Les écoles ferment pour 2 mois et déjà vous êtes nombreux sur les routes ce soir. C'est rouge dans le sens des départs sur le quart nord-est et orange ailleurs. Et pour demain, ce sera rouge sur tout le nord-ouest. Et alors que démarrent ces grandes vacances, 4 distributeurs de crème solaire sont désormais en place à Rouen. Dispositif gratuit et inédit de la ville dans le cadre de sa politique de prévention santé et d'adaptation aux épisodes de forte chaleur. Il y en a notamment 2 sur le site de Rouen-sur-Mer et ils distribuent de la crème solaire à indice de protection 50. La Cour de cassation a tranché aujourd'hui. La France doit reconnaître la filiation reconnue à l'étranger entre des parents et un enfant né d'une gestation pour autrui. Et bien que la GPA reste interdite dans le pays, la Cour de cassation dit prendre cette décision compte tenu de l'intérêt supérieur de l'enfant. Enfin, en basket, les qualifications pour le Mondial 2027. L'équipe de France retrouve les parquets ce soir, début de la phase retour. Les Bleus partent affronter la Belgique à 20h30. L'équipe de France est deuxième de son groupe derrière la Suède. La Coupe du Monde de basket aura lieu l'an prochain au Qatar. Bonne fin d'après-midi.
0: Sur Phare FM, il est grand temps de regarder les prévisions météo pour ce premier week-end des grandes vacances. On va commencer avec déjà demain samedi, temps très chaud sur l'ensemble du pays. On est proche d'une nouvelle vague de chaleur, hein, tendance orageuse d'ailleurs au passage également dans l'extrême sud-est. Mais globalement, c'est la chaleur qui va nous marquer. 30 degrés sous abri pour demain après-midi à Paris. On aura déjà 35 à Montélimar, 33 à Nice, 34 à Marseille et 30 degrés pour la ville de Metz. Concernant la journée de dimanche, le temps va rester très chaud et plutôt sec, hein, sur le pays. Avec cette fois-ci 32 degrés annoncés à Paris. Vous nous écoutez à 3, vous aurez 32 degrés également et 34 pour Marseille.
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3: qui se met facilement en colère fait des bêtises. Celui qui intrigue attire la haine.
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0: Waouh, mais qu'est-ce qu'ils nous ont fait encore? C'est de la Tendri Conosco avec Alpha Omega sur Phare FM.
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0: Ça y est, bravo, vous l'avez fait, nous y sommes, vendredi 3 juillet, 17h passé. Vous avez travaillé toute l'année pour mériter ce moment où vous avez enfin le droit d'oublier. Mais quelle heure il est? Quel jour on est? Où suis-je? Qui suis-je? Presque quasiment. Vous pouvez vous détendre, votre cerveau peut passer en mode vacances, en étant en plus serein, car vous savez que Phare FM est là pour gérer à peu près tout ce qu'il faut, notamment ce qu'il faut amener jusqu'à vos oreilles. Ce moment, Dieu s'intéresse à vous, avec Billy Crawford entre-temps, Tracking et École Pierre comme toi sur Phare FM.

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1: Mon grand-père, il était un rebouteux bien connu. Et lui disait qu'il faisait de la magie blanche et qu'il priait pour les gens et qu'il leur faisait du bien. Et puis, moi je lui dis, écoute, pourquoi tu lirais pas la Bible? Alors mon grand-père m'a dit, par honnêteté intellectuelle, je vais la lire. Donc il a pris ses grosses loupes et il a pris sa Bible et il l'a lue pour la première fois. Et là, il arrive au chapitre 19. Il est dit, tu n'auras aucune pratique occulte devant ma face. Et là, il nous a dit la chose suivante, c'est comme si un manteau de chaleur était tombé sur lui, comme si une voix douce dans son cœur lui disait, regarde tout ce que tu as fait. Il nous a dit ensuite qu'il avait revu toutes les personnes, tout ce qu'il avait fait, toutes les prières, les impositions de mains, les incantations, tout. Il a demandé pardon. Il a senti comme un poids qui partait de lui. Et c'est comme ça que mon grand-père, de 77 ans, a fait cette démarche vis-à-vis de Dieu et il s'est converti.
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0: Jarvis Campbell en featuring sur ce titre d'Andrew Rip, Hold Me Up sur Phare FM. On le disait il y a quelques minutes, ce soir c'est le top départ des grandes vacances. Vous pouvez passer en mode, si c'est urgent, ça attendra mon retour. Phare FM s'occupe du reste. On vous a prévu notamment The Chosen. On a ressorti notre adaptation radio de la formidable série télé The Chosen dédiée à Jésus et ses disciples. Un épisode pour vous après Forest Black, après Nil aussi et Aurore Boréale sur Phare FM.
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2: Bonjour à tous, dernier rendez-vous de la semaine en compagnie de Hortense Laferré, directrice marketing France chez Basic Fit. Bonjour Hortense.
3: Bonjour Thomas et bonjour à tous les auditeurs.
2: Basic Fit renforce son image auprès du grand public avec sa présence sur un événement populaire comme le Tour de France. Quel rôle joue aujourd'hui Basic Fit dans la démocratisation du fitness, notamment auprès des jeunes générations surtout?
3: Les jeunes générations, ils ont une vraie conscience du bien-être physique mais aussi mental. Ce qu'ils cherchent, c'est vraiment chez Basic Fit un espace accessible, disponible quand ils ont besoin. Donc c'est-à-dire on a plus de 300 clubs ouverts 24 heures sur 24 et pour eux c'est sûrement leur première salle Basic Fit parce que c'est la plus accessible, c'est celle qui est la plus proche de chez eux, ils n'ont pas forcément de véhicule de transport, donc on les accompagne aussi bien sur l'application mais aussi sur les réseaux, on travaille avec des créateurs de contenu, on essaie vraiment de montrer les premiers bons mouvements qui vont faire peut-être des vocations de grands sportifs, que ce soit dans le fitness ou dans une autre pratique.
2: Pour conclure, quel message souhaiteriez-vous personnellement adresser à celles et ceux qui souhaitent se mettre au sport, à découvrir Basic Fit, que ce soit au Tour de France ou de manière générale?
3: Tout d'abord, il n'y a pas forcément de bon moment pour commencer. N'hésitez pas à franchir les portes de Basic Fit ou à nous rencontrer sur le Tour de France. Basic Fit, c'est un espace, c'est un endroit où il n'y a pas de juge. Peut-être qu'au début, on va venir parce qu'on a un objectif de perte de poids ou de se renforcer. Et puis au final, vous allez vous y retrouver. Je vous invite parce que moi, c'est mon cas personnel. Depuis que je fais du sport, je me sens beaucoup mieux, pas seulement dans mon corps, mais aussi dans mon esprit.
2: Merci beaucoup, Hortense, pour votre présence tout au long de cette semaine. Basic Fit sera à retrouver au Tour de France 2026. Avec une vague orange prête à faire bouger les amateurs de sport. Encore merci Hortense Laferré, je vous souhaite un très bon week-end.
3: Merci beaucoup Thomas.
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0: c'est Phare FM. On a l'impression d'être retombé à la fin des années 90, début des années 2000 avec Major Lazer et Nelly Furtado pour No Place Like Home sur Phare FM.
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1: Bonjour, mon ami. Il y a des endroits dans ta vie où tu n'aurais jamais dû survivre, mon ami. Des vallées si sombres que personne n'aurait parié sur toi. Des tempêtes si violentes que logiquement, tu aurais dû couler. Des attaques si féroces que l'ennemi avait déjà préparé ton épitaphe. Et pourtant te voilà, non seulement vivant, mais assis, en train de manger, de reprendre des forces, là même où tout aurait dû s'arrêter. Écoute le roi David proclamer: « Tu dresses devant moi une table en face de mes adversaires. » Mon ami, ce verset n'est pas une poésie, c'est ton histoire. Je n'ai pas seulement préservé ta vie, je t'ai installé à une table, en plein milieu du champ de bataille. Pas caché dans un bunker, pas en fuite, assis, nourri, restauré sous les yeux même de ceux qui voulaient ta perte. Aujourd'hui, regarde où tu es et souviens-toi d'où tu viens. Tu manges là où tu aurais dû mourir, et ça, mon ami, c'est ma signature, ton ami.
2: Seigneur Jésus, merci de m'avoir gardé là où j'aurais dû tomber. Merci pour la table que tu dresses au milieu de mes combats. Grave dans ma mémoire ce miracle de survie. Que ta protection passée nourrisse ma foi pour demain. Amen.
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3: C'est parti pour les grandes vacances, on vous souhaite du bronzage, on vous souhaite des glaces et on vous souhaite bien sûr la musique Phare FM. Plus qu'un souhait, c'est une réalité. Voici Calogero sur Phare FM.

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1: Quand les partenaires du CEL nous sollicitent pour avoir un appui, ils montent un dossier projet. Quand ils construisent leur projet, le projet a d'abord des objectifs, c'est-à-dire par exemple réduire le taux de morbidité dans une communauté locale ou bien améliorer l'accès à l'eau. Ça, c'est l'objectif global. Et puis derrière, moi, ce que j'aime beaucoup, c'est les résultats. Ce qui va se passer, les enfants vont boire de l'eau propre, les enfants vont pas être malades. Et après, derrière, il y a les activités aussi qu'on va mener parce que on a un objectif, c'est bien beau. Et puis, on a un résultat, mais pour arriver au résultat, faut faire des choses. Et par exemple, dans ce cas de l'accès à l'eau, ça va être de creuser un puits ou d'installer une pompe qui va permettre d'avoir de l'eau propre.
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0: Avec Shakira sur Phare FM. 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
1: Bonsoir à tous. Les fortes chaleurs de retour ce week-end. L'Hérault et les Pyrénées-Orientales seront placés en vigilance orange canicule à partir de midi. Et dans ce contexte, l'avertissement du ministre de l'Intérieur, 9 feux sur 10 sont d'origine humaine. Laurent Nunez, en déplacement dans l'Aude, appelle les Français à la plus grande vigilance. 6 départements de l'arc méditerranéen sont toujours en danger très élevé de feux de forêt et ce sera toujours le cas demain. Une mobilisation nationale contre les violences sexuelles prévue ce samedi partout en France. Une grande marche à Paris dans l'après-midi, mais aussi de nombreux rassemblements. C'est à l'appel de la coalition féministe et enfantiste. Elle réclame notamment une loi intégrale après l'affaire Liana. Deux rafales survoleront Paris ce soir dans le cadre des 250 ans de l'indépendance des États-Unis. La France participera directement aux festivités demain en envoyant la patrouille de France survoler les gratte-ciels de New York. La parade bleu-blanc-rouge sera similaire à celle organisée le 14 juillet en France. Le début demain du Festival d'Avignon, c'est la 80e édition de ce rendez-vous du spectacle vivant. Avec au programme jusqu'au 25 juillet, 47 créations dans le Festival In et 1700 spectacles pour le off. L'an dernier, plus d'1,5 million de billets avaient été vendus. Enfin, en judo, on connaît l'équipe de France qui disputera les championnats du monde en octobre à Bakou, avec le retour des stars Clarisse Agbenionou et Teddy Riner. En revanche, Amandine Buchard, double médaillée olympique, n'a pas été retenue. Bonne fin de journée.
0: Sur Phare FM, il est grand temps de regarder les prévisions météo pour ce premier week-end des grandes vacances. On va commencer avec déjà demain samedi, temps très chaud sur l'ensemble du pays. On est proche d'une nouvelle vague de chaleur, hein, tendance orageuse d'ailleurs au passage également dans l'extrême sud-est. Mais globalement, c'est la chaleur qui va nous marquer. 30 degrés sous abri pour demain après-midi à Paris. On aura déjà 35 à Montélimar, 33 à Nice, 34 à Marseille et 30 degrés pour la ville de Metz. Concernant la journée de dimanche, le temps va rester très chaud et plutôt sec, hein, sur le pays. Avec cette fois-ci 32 degrés annoncés à Paris. Vous nous écoutez à 3, vous aurez 32 degrés également et 34 pour Marseille.
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0: Stéphane Stanley et son titre Nevermind sur Phare FM. Ça fait du bien, ça détend un peu quand les grandes vacances commencent.
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0: Parce que je ne sais pas comment vous le ressentez, comment vous le vivez de votre côté, mais pour moi, les grandes vacances, ça commence vraiment au moment où les notifications s'arrêtent. Où le seul document qu'on a envie d'ouvrir le soir, c'est un guide de voyage. Enfin voilà, ce moment où on peut déconnecter et savourer plus que jamais de tout ce qui nous est offert. Par exemple, le programme Phare FM avec la musique Mountains in the Sea, Breakthrough, ou encore Clara Luciani. Écoutez-la, mais écoutez-la maintenant, Clara Luciani en mode vacances, avec Cette Vie sur Phare FM.

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1: Boisson enrichie, produit riche en protéines, aliments boostés en fibres, dans les rayons alimentaires, une transformation discrète mais profonde est en cours. L'alimentation n'est plus seulement pensée pour nourrir ou pour se faire plaisir, mais pour répondre à des objectifs précis. Énergie, satiété, santé, performance. Une évolution portée notamment par de nouvelles pratiques venues des États-Unis comme l'essor des traitements de type GLP-1, une hormone naturelle régulant la faim et la glycémie. Pour en parler, je reçois Nejla Znaidi et Cindy Lombard qui sont expertes des comportements des consommateurs à Audencia sur Phare FM. Bonjour à toutes les deux et bienvenue.
2: Bonjour et merci pour l'invitation.
1: On parle de plus en plus d'alimentation fonctionnelle. Est-ce que vous pouvez nous expliquer de quoi il s'agit concrètement ?
2: L'alimentation fonctionnelle, c'est l'idée de ne plus manger simplement pour se nourrir, apporter un effet de satiété, mais c'est manger d'une façon que je dirais un peu plus complète et intelligente, dans le sens où on mange et tout ce qu'on mange doit nous apporter un bienfait.
1: Vous évoquez une évolution vers une alimentation plus ciblée, je cite. Qu'est-ce qui pousse les consommateurs à changer ainsi leurs habitudes ?
3: On voit depuis plusieurs années que les consommateurs font pas mal d'arbitrage au niveau du prix avec l'inflation, au niveau de la santé. Il y a d'ailleurs pas mal d'applications qui peuvent les y aider. Ils font aussi des arbitrages en termes de temps. Et en fait, on voit l'apparition de tout un tas de produits qui pourrait accélérer ce mouvement, c'est ces produits fonctionnels dont vous avez parlé. Donc l'idée, c'est un consommateur qui est confronté à un rayon, des produits, de l'arbitrage, et qui va se poser des questions du type « Est-ce que ce produit me plaît ?» Mais cette question-là va un petit peu évoluer avec « Est-ce que ce produit m'apporte réellement quelque chose ?»
1: Quand on consomme pour des objectifs précis comme la satiété, l'énergie ou la santé, est-ce que c'est une évolution naturelle ou c'est une transformation profonde de notre rapport à l'alimentation ?
2: Alors, je dirais que c'est une transition vers une transformation profonde de notre alimentation, puisque comme l'expliquait Cindy, pendant longtemps, l'alimentation, elle reposait largement sur le plaisir, l'habitude, l'impulsion, la disponibilité. Mais ces dimensions, elles restent toujours importantes aujourd'hui, donc c'est une transition, mais elles ne suffisent plus. Aujourd'hui, un même produit doit souvent remplir plusieurs fonctions à la fois, là où avant, une seule fonction suffisait. Et les fonctions dont les produits doivent remplir maintenant, c'est se nourrir, se rassasier, apporter un bénéfice santé, faire gagner du temps, donc le côté de rendement pratique qu'évoquait Cindy, procurer du plaisir toujours, et parfois même exprimer l'identité avec le rendement identitaire qu'évoquait Cindy. Donc les consommateurs ici, ils cherchent de moins en moins des produits, ils cherchent de plus en plus des bénéfices cumulés dans des produits.
1: Merci Cindy et Nejla pour ces premiers éclairages qui montrent que cette tendance dépasse largement l'effet de mode. Dans un instant, nous allons explorer les conséquences concrètes de cette évolution sur les produits et les marchés. Je vous dis à toutes les deux, à tout à l'heure sur Phare FM.
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4: C'est Phare FM, je vous offre des tubes et je vous mets même un petit peu de crème solaire. Voici Jérémy Frérot.
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0: Créative, un marché de créateurs qui met à l'honneur le savoir-faire local. Pendant ces deux jours, une quarantaine d'exposants présenteront leurs réalisations, bijoux, décorations, illustrations, accessoires, céramiques, objets faits main, l'occasion de rencontrer des artisans passionnés, de découvrir des pièces uniques et pourquoi pas de dénicher un cadeau original ou même un coup de cœur. A noter toutefois, le lieu est susceptible de changer. Les organisateurs annoncent un rendez-vous place du marché aux herbes sous réserve de confirmation. Pensez donc à vérifier les dernières informations avant de vous y déplacer. Dans tous les cas, il s'agit là d'une belle sortie estivale pour soutenir les créateurs locaux et faire le plein d'idées originales dont vous pouvez retrouver tous les détails sur valenciennes.fr. C'était Thomas, on se dit à lundi pour votre agenda du jour sur Phare FM.
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1: Avez-vous déjà prié pour des couples dont l'un des conjoints est un militaire? Ces jeunes femmes et ces jeunes hommes vivent un stress énorme. Une femme de militaire m'a dit un jour, lorsque mon mari part en mission dans une zone de conflit et que j'entends une portière de voiture claquer à l'extérieur de ma maison, j'écoute attentivement si une deuxième porte de voiture claque. Car je sais qu'un jour, des personnes viendront frapper à ma porte pour m'informer de son décès. Pour nous qui sommes civils, il est difficile de comprendre vraiment ce genre de stress. Alors, puis-je vous encourager à prier pour les personnes mariées à des militaires? Priez que Dieu les protège, mais priez aussi pour qu'il les aide à faire face au stress de la vie militaire. Si vous connaissez un couple dans cette situation, vous pouvez également lui offrir un exemplaire du livre « Les langages de l'amour » qui inclut un chapitre spécial pour les militaires.
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0: Je vous souhaite un excellent début de soirée, mais surtout un très bon début de grandes vacances pour les plus chanceux d'entre vous avec Phare FM.
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3: L'an dernier, Dieu nous a conduits, mon mari et moi-même, à faire quelque chose qui dérangeait notre vie confortable. Il nous a demandé d'adopter deux orphelins africains. La seule pensée qui traversa mon esprit fut « Pourquoi moi ?» Quand Dieu nous mit cela à cœur, je n'avais déjà pas la certitude de pouvoir assurer le rôle de maman de trois enfants, alors que dire de cinq ? Je me rappelle avoir dit à Dieu, ne devrais-tu pas demander ceci à quelqu'un qui saura se débrouiller avec autant d'enfants et qui sache garder le sourire ? Pourquoi moi ? J'ai discuté avec une de mes amies de mes doutes et de mes questions. Elle m'a dit alors que Dieu savait que j'allais lui dire oui. J'étais surprise de sa réponse. Il se peut que Dieu ne vous demande jamais d'adopter des enfants, mais il vous demandera peut-être un jour de faire quelque chose qui vous semblera insensé. Serez-vous alors cette femme qui dira oui à Dieu ?

0: 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Pour toi, un mot d'encouragement de la part de Bob et d'Ebigas.
1: La Bible dit dans Amos chapitre 3, verset 3, « Deux hommes marchent-ils ensemble sans en avoir convenu ?» Bonjour. Voici trois points essentiels à clarifier avant de t'engager dans le mariage. D'abord, est-ce que ton conjoint vit une relation profonde avec le Christ ? La Bible dit « Deux hommes marchent-ils ensemble sans en avoir convenu ?» Pour rester ensemble, il est indispensable d'avancer d'un même pas et dans la même direction. Ensuite, est-ce que ton conjoint grandit spirituellement ? Pierre a dit « Croissez plutôt dans la grâce et la connaissance de Jésus-Christ, notre Seigneur et Sauveur. » L'apparence physique rapproche, mais une foi et des valeurs partagées sont les clés d'une union durable. Enfin, quel est le contexte familial de ton conjoint ? Dieu peut aider à gérer les problèmes de famille, mais il est important de connaître la situation avant de promettre de s'aimer pour le meilleur et pour le pire. Paul écrit « Portez les fardeaux les uns des autres et vous accomplirez ainsi la loi du Christ. » Mais il est essentiel de connaître ces fardeaux avant de s'engager à les partager pour la vie. Est-ce que tu connais le passé de ton conjoint ? Paul dit encore « Si quelqu'un est dans le Christ, c'est une création nouvelle. Ce qui est ancien est passé, il y a là du nouveau. » Pour autant, on ne peut pas dissimuler le passé ou mentir à son sujet. La transparence mutuelle est primordiale. Quand on connaît toute la vérité sur l'autre, le passé perd son pouvoir de saboter le présent et l'avenir. Aucun conjoint n'est parfait, mais n'accepte rien de moins que ce que Dieu a de meilleur pour toi.
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2: Et je vous l'assure, une fois marié, malgré tout, même si tout se passe très bien, parfois, il faudra savoir prendre patience. C'est une notion que nous évoquerons demain avec Parole du jour sur Phare FM.

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ça sent bon les vacances, les grandes vacances, la musique de Corneille, celle de Forest Frank aussi avec le single OK. Je vous souhaite un excellent vendredi soir, week-end, grandes vacances. Vous allez pouvoir remplacer le café du matin par le bruit des cigales, voir le bruit des cigales avec le petit café du matin, c'est pas désagréable. Voilà le programme. Et puis Phare FM, jamais loin des oreilles. Je vous ai promis Forest Frank, je vous annonce aussi votre moment Sky Mail sur Phare FM. Bienvenue dans Purement Positif. 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
1: Salut toi. Suppose qu'un relais château t'embauche pour tondre leur immense terrain de golf. Au lieu de te fournir une tondeuse tracteur, on te donne un coupe-ongle pour faire le travail. On nage en plein délire. De la même façon, ce serait comme si je t'avais conçu pour affronter les nombreux défis dans la vie sans te donner le pouvoir et les moyens nécessaires pour les relever. Relax. Quand je te confie une mission, je te donne aussi ce qu'il faut pour l'accomplir. Il s'agit de mon pouvoir et crois-moi, c'est largement suffisant. À bientôt, Dieu.
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0: incontournables for King and Country. Vous êtes sur Phare FM, 19h, bon début des grandes vacances. 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Sur Phare FM, il est grand temps de regarder les prévisions météo pour ce premier week-end des grandes vacances. On va commencer avec déjà demain samedi, temps très chaud sur l'ensemble du pays. On est proche d'une nouvelle vague de chaleur, hein, tendance orageuse d'ailleurs au passage également dans l'extrême sud-est. Mais globalement, c'est la chaleur qui va nous marquer. 30 degrés sous abri pour demain après-midi à Paris. On aura déjà 35 à Montélimar, 33 à Nice, 34 à Marseille et 30 degrés pour la ville de Metz. Concernant la journée de dimanche, le temps va rester très chaud et plutôt sec hein, sur le pays. Avec cette fois-ci 32 degrés annoncés à Paris. Vous nous écoutez à 3, vous aurez 32 degrés également et 34 pour Marseille.
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1: Phare FM, je tue il s'est arrêté à nous, c'était Amir.
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1: Non, c'est interdit. Ne me dites pas que vous y êtes encore, ne me dites pas que vous faites partie des quelques-uns qui n'arrivent pas à décrocher le vendredi à 19h passé alors que c'est le top départ des grandes vacances, qui sont encore au bureau. Non, mais attends, juste un dernier dossier là et puis après ça sera bon. On arrête les amis, c'est fini maintenant. Le plus beau projet pour ce vendredi soir se résume à fermer l'ordinateur, partir en week-end, voire même partir en vacances et faire tout ça avec Fleva Music et Sydney Alexander, His Name sur Phare FM.

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2: Dans la première partie, nous avons vu que l'alimentation fonctionnelle s'inscrit dans une transformation globale des attentes des consommateurs influencées par des facteurs sanitaires et sociétaux. Dans cette seconde partie, nous allons analyser les impacts sur l'offre alimentaire et les habitudes de consommation. Mes invités sont toujours Cindy Lombard, experte à Audencia, ainsi que Nejla Znaidi, également experte des comportements des consommateurs à Audencia. On observe une montée en puissance des produits riches en protéines ou en fibres. On va pas les citer, on les connaît tous par cœur dans nos rayons. Comment est-ce que les rayons alimentaires, justement, sont-ils en train de se transformer en ce moment?
3: Pour moi, il y a plusieurs transformations au niveau de ces rayons. En fait, ils sont construits maintenant avec une logique de société d'abondance. C'est-à-dire que qu'est-ce qu'on va y trouver? On va souvent y trouver des grands formats, qu'ils soient en promotion ou non. On va y trouver des multipacks. Hein. Alors bon, bah, comme ça, on peut les consommer plus longtemps. On peut les stocker et puis les consommer. Il y a aussi pas mal d'achats d'impulsions que l'on peut réaliser avec des tentations dans ces rayons. Et surtout, on a cette idée de multiplication des occasions de consommation avec un même produit. Je prends par exemple les madeleines. Hein. On peut manger ça au petit déjeuner, au goûter, un petit grignotage, etc. Ça, c'est ce qu'on fait maintenant. Ce que nous, on se dit, c'est que le consommateur de demain peut avoir une logique un petit peu différente.
2: Certaines catégories de produits pourraient être fragilisées par cette évolution. Lesquelles sont les plus exposées aujourd'hui?
4: Alors, je serais présente avec l'idée de selon laquelle certains produits seraient condamnés. En revanche, il y a en effet des produits qui sont un peu plus fragilisés et ce sont pas forcément les produits plaisir. Ce sont surtout des produits dont le rendement d'usage qu'on vous expliquait devient difficile à justifier. Donc quand je les mange, ça ne m'apporte pas de rendement nutritionnel, de rendement économique, de rendement peut-être pratique, mais voilà. Traditionnellement, les catégories les plus exposées, je dirais que ce sont les chips, les confiseries, les biscuits, les sodas et certains autres produits de grignotage. Mais ce qu'il faut comprendre comme nuance, c'est que le plaisir reste une fonction essentielle.
2: Alors cette tendance est encore émergente en France. Est-ce qu'il faut s'attendre à une transformation durable de notre alimentation dans les années à venir?
3: L'idée, c'est de passer progressivement d'une logique de volume que l'on avait à une logique de rendement d'usage. Il faut trouver sa place, il faut la justifier dans le panier d'achat du consommateur en lui apportant de la santé, de la praticité, du plaisir, de la satiété. Donc on est sur un consommateur qui va être de plus en plus exigeant par rapport à ce qu'il va attendre des marques et des produits. Et donc les marques qui ne réussiront pas forcément en fait, à aller vers cette tendance qui va de plus en plus apparaître dans les rayons, eh bien, ce sont celles qui plairont peut-être moins aux consommateurs si elles ne répondent pas à cette tendance. Il va falloir lui rapporter de la valeur par rapport à chaque bouchée ingérée.
2: Merci beaucoup Cindy Lombard et Nejla Znaidi pour votre éclairage et pour votre analyse de cette transformation en cours.
3: Merci à vous encore, merci pour l'invitation.
2: Merci beaucoup, au revoir.
3: Au revoir.
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5: Passez un excellent week-end avec Phare FM. Peut-être que tout à l'heure, en partant du travail, vous avez dit à vos collègues « à lundi !» Sauf que là, c'est pas lundi dans 3 jours. Non, non, c'est peut-être un lundi dans quelques semaines. Et oui, départ des grandes vacances et Phare FM est là pour vous accompagner avec des moments qui font du bien, des moments musicaux. Jérémy Kemp, Reflector et Kenji Girac pour le choix sur Phare FM.

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2: Bonjour à tous, on se retrouve pour votre agenda du jour en ce vendredi 3 juillet sur Phare FM. Les amateurs d'artisanat et de création originale ont rendez-vous les 17 et 18 juillet pour les Folies Créatives, un marché de créateurs qui met à l'honneur le savoir-faire local. Pendant ces deux jours, une quarantaine d'exposants présenteront leurs réalisations, bijoux, décorations, illustrations, accessoires, céramiques, objets faits main, l'occasion de rencontrer des artisans passionnés, de découvrir des pièces uniques et pourquoi pas de dénicher un cadeau original ou même un coup de cœur. Notez toutefois, le lieu est susceptible de changer. Les organisateurs annoncent un rendez-vous place du marché aux herbes sous réserve de confirmation. Pensez donc à vérifier les dernières informations avant de vous y déplacer. Dans tous les cas, il s'agit là d'une belle sortie estivale pour soutenir les créateurs locaux et faire le plein d'idées originales dont vous pouvez retrouver tous les détails sur valenciennes.fr. C'était Thomas, on se dit à lundi pour votre agenda du jour sur Phare FM.
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0: pensée de Pascal.
1: C'est une tendance qui se répand depuis quelques décennies dans les sociétés occidentales, mais aussi depuis quelques années dans les églises. La pratique du yoga est prônée pour ses vertus relaxantes et pour ses bienfaits sur les muscles et la respiration. Et quand tu évoques l'aspect spirituel, la plupart des gens te répondent « Oui, mais moi, je pratique pas la partie philosophique, je le fais juste pour l'exercice physique. » Cela n'ôte pourtant rien de sa dimension totalement spirituelle, comme l'affirment ses promoteurs. Le mot yoga signifie union. Union de quoi ? Union du moi temporel, avec le moi éternel Brahman, concept hindou se rapprochant de Dieu. Ce Brahman-là n'étant pas le Dieu personnel que connaissent les chrétiens, mais une divinité impersonnelle intégrée à la nature et au cosmos. La pratique du yoga vise donc à unir la personne à cette divinité. Et certains chrétiens rapprochent cette union de versets comme « Votre corps est le temple du Saint-Esprit » ou « Ce n'est plus moi qui vis, c'est Christ qui vit en moi » ou encore « Je suis en mon Père, vous êtes en moi et je suis en vous ». Mais les deux spiritualités sont pourtant absolument incompatibles, car le christianisme ne prétend pas que « parce que Dieu vit en moi, je suis Dieu », tandis que le yoga, intégré au panthéisme hindouiste, suppose l'idée que Dieu est tout et tout est Dieu. Le christianisme vise à instaurer une relation entre Dieu et l'homme tout en distinguant chacun. Dieu est Dieu et l'homme est l'homme. Le yoga, lui, fait de l'homme un élément de Dieu. Comme l'huile et l'eau, les deux pratiques ne peuvent cohabiter. Je ne vais pas réciter régulièrement la shahada ou marcher autour de la Kaaba en touchant la pierre et dire Allahu Akbar en prétendant que c'est juste une parole ou une petite marche touristique qui ne me lie pas à l'islam. Je ne vais pas me revêtir quotidiennement d'une tenue de moine bouddhiste en prétendant que c'est juste un vêtement agréable et joli qui me laisse totalement étranger au bouddhisme. De la même façon, je ne peux pas pratiquer un yoga supposément light et penser que cette pratique est déconnectée de toute dimension spirituelle. Cette pratique ouvre des portes spirituelles. Et les chrétiens croient qu'il n'y a que deux camps. Soit on ouvre la porte à l'esprit du Dieu vivant, soit on l'ouvre à des puissances spirituelles qui le haïssent. À choisir, il est mille fois préférable de se tourner vers des massages aux huiles essentielles, des exercices de kiné respiratoire ou des étirements.
0: C'était la pensée de Pascal avec Pascal Pourtocalian. À retrouver sur lapensedepascal.com.
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0: Major Lazer est de retour avec notamment Nelly Furtado ou encore Davido. No Place Like Home sur Phare FM, c'est l'été.
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0: Vous avez déjà eu ce sentiment que le monde part un peu dans tous les sens en cacahuète contre les conflits, les injustices, les divisions. On a l'impression que plus personne ne sait vraiment où on va. 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
1: Bonjour, mon ami. Il y a des endroits dans ta vie où tu n'aurais jamais dû survivre, mon ami. Des vallées si sombres que personne n'aurait parié sur toi. Des tempêtes si violentes que logiquement, tu aurais dû couler. Des attaques si féroces que l'ennemi avait déjà préparé ton épitaphe. Et pourtant te voilà, non seulement vivant, mais assis, en train de manger, de reprendre des forces, là même où tout aurait dû s'arrêter. Écoute le roi David proclamer « Tu dresses devant moi une table en face de mes adversaires ». Mon ami, ce verset n'est pas une poésie, c'est ton histoire. Je n'ai pas seulement préservé ta vie, je t'ai installé à une table, en plein milieu du champ de bataille. Pas caché dans un bunker, pas en fuite, assis, nourri, restauré sous les yeux même de ceux qui voulaient ta perte. Aujourd'hui, regarde où tu es et souviens-toi d'où tu viens. Tu manges là où tu aurais dû mourir, et ça, mon ami, c'est ma signature, ton ami.
2: Seigneur Jésus, merci de m'avoir gardé là où j'aurais dû tomber. Merci pour la table que tu dresses au milieu de mes combats. Grave dans ma mémoire ce miracle de survie, que ta protection passée nourrisse ma foi pour demain. Amen.
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3: 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Célébrons ça avec Chandler Moore sur Phare FM.

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2: Belle soirée avec Phare FM. Dès demain, ça sera le départ du Tour de France cycliste. Le Tour des Tubes est toujours chez nous. En attendant, l'héritage Goldman avec C'est ta chance. C'est sur Phare FM. Bonne soirée, bon week-end. Il faudra que...

0: imposé. Avec Véronique Lavoué, directrice des projets auprès du CEL, le mot imposé est aujourd'hui combat.
1: Devant mes yeux, j'ai les images des paysans qui chaque jour sont au travail, combattent contre des choses qui sont pas toujours faciles. J'étais en RD Congo récemment et je vois les femmes en train de sarcler leur champ de manioc. Voilà, c'est pas facile, elles sont courbées. Il faut se battre contre les mauvaises herbes, il faut se battre aussi peut-être contre la pluie qui va pas tomber le bon jour, on peut pas se battre. Mais en tout cas, c'est vraiment une lutte de chaque jour, le travail qu'elles font dans les champs pour avoir une récolte qui va être bonne. Il faut aussi combattre contre les maladies qui vont arriver dans les champs. Donc elles vont pour ça utiliser peut-être des insecticides qu'elles ont fabriqués biologiques, hein, ça existe. On a un partenaire qui fabrique ça avec des criquets écrasés. Bon, c'est un peu bizarre, mais ça marche. Donc voilà, c'est le combat de chaque jour. Je pense surtout aux paysans quand je pense au combat.
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2: Les mots imposés, ça fait partie de nos rendez-vous de l'été sur Phare FM. Vous allez pouvoir continuer de parfaire votre bronzage auditif en compagnie de Sohan à partir de 20h. Espoir du soir, bonsoir sur Phare FM.

0: Ça y est, Phare FM est passé en mode été en ce vendredi 3 juillet 2026. On termine notre semaine ensemble dans l'espoir du soir. Bonsoir en musique. Et aujourd'hui, avant de passer à la suite du programme, on fête l'anniversaire de Violette qui nous écoute depuis Saint-Geneviève-des-Bois dans l'Essonne. Très joyeux anniversaire.
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0: Caleb and Kelsey sur Phare FM avec But the World Says à l'instant.
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0: 20h10 bientôt, ça y est, c'est le coup d'envoi de notre soirée Espoir du soir. Bonsoir en ce vendredi 3 juillet 2026. On termine notre vendredi ensemble avant de passer au week-end. Alors avant de retrouver les langages de l'amour de Gary Chapman à 20h22, place à Coldplay, Julien Leibs, Band Reeves. Et puis avant de retrouver votre rendez-vous, c'est parti de 20h12. C'est Merci tout de suite dans Lifer sur Phare FM.
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0: Êtes-vous adepte des flux d'informations en continu ? Personnellement, je déteste arriver chez quelqu'un ou dans un bistrot où l'on se retrouve entre amis avec ce bruit de fond anxiogène, redondant et à mon sens, nivelé vers le bas. La seule chose que cela produit en moi, c'est de l'agacement. Chacun monte le ton, notre phrasé devient agressif, on fronce les yeux comme pour se concentrer. Bref, rien de franchement positif à apprendre et à partager. L'entraîneur de basketball américain John Wooden, décédé à Los Angeles en 2010, disait « Fais de chaque jour un chef-d'œuvre. » Johan, tu as toujours le choix de transformer une occasion en opportunité. Tu peux créer une habitude vertueuse qui transmet la joie, la paix, l'espoir autour de toi. Et si aujourd'hui, je décidais proactivement d'avoir un impact bienveillant envers un collègue ou un voisin ? Nous pouvons tous faire une différence à n'importe quel moment. Mais le meilleur moment, justement, c'est maintenant.
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1: Après 25 ans de conseils aux couples, je suis convaincu qu'il n'y a en principe que 5 langages de l'amour. 5 manières dont les gens parlent et comprennent l'amour émotionnel. Voyons-les ensemble. Premièrement, des paroles d'encouragement. Utiliser des mots qui font plaisir à l'autre. Merci d'avoir sorti la poubelle. Au lieu de dire « Il était temps que tu sortes la poubelle, les mouches allaient le faire à ta place ». Deuxièmement, les cadeaux. Un cadeau veut dire « Il a pensé à moi ». Regardez ce qu'il m'a apporté. Troisièmement, des services rendus. Faire quelque chose pour votre épouse, quelque chose que vous savez qu'elle aimera. Préparer un repas, laver la vaisselle, passer l'aspirateur, sont tous des services rendus. Quatrièmement, le temps de qualité. Je veux dire par là, accorder à votre conjoint toute votre attention sans partage. Allez se promener ensemble ou être assis côte à côte sur le canapé, sans télé, et parler ensemble et s'écouter. Cinquièmement, le toucher physique. Lui tenir la main, la prendre dans vos bras, l'embrasser, les rapports sexuels sont tous des expressions d'amour. La meilleure façon de garder l'amour en vie dans un couple, c'est d'apprendre à connaître le langage de l'autre et de le parler régulièrement.
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0: nouveautés de l'école Pierre sur Phare FM, le titre Nos âmes à l'instant.
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0: Il est déjà 20h30 en ce vendredi 3 juillet. Bienvenue sur Phare FM, la radio autrement. Si vous venez de nous rejoindre dans Espoir du soir, bonsoir. Le programme des quelques prochaines minutes avant votre rendez-vous présentiel, c'est Gone. Avec Like et Music, on retrouve Peps, également Alexander Papas et puis surtout Shakira et Disney dans le titre Zoo, tout de suite sur Phare FM.

0: C'était Gone sur Phare FM, la radio autrement, avec le titre Like Music, avant de retrouver The Chosen saison 1 à 20h45. Votre rendez-vous présentiel arrive tout de suite sur Phare FM.
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2: Bonjour, mon ami. Il y a des endroits dans ta vie où tu n'aurais jamais dû survivre, mon ami. Des vallées si sombres que personne n'aurait parié sur toi. Des tempêtes si violentes que, logiquement, tu aurais dû couler. Des attaques si féroces que l'ennemi avait déjà préparé ton épitaphe. Et pourtant te voilà, non seulement vivant, mais assis, en train de manger, de reprendre des forces, là même où tout aurait dû s'arrêter. Écoute le roi David proclamer: « Tu dresses devant moi une table en face de mes adversaires ». Mon ami, ce verset n'est pas une poésie, c'est ton histoire. Je n'ai pas seulement préservé ta vie, je t'ai installé à une table, en plein milieu du champ de bataille, pas caché dans un bunker, pas en fuite, assis, nourri, restauré sous les yeux même de ceux qui voulaient ta perte. Aujourd'hui, regarde où tu es et souviens-toi d'où tu viens. Tu manges là où tu aurais dû mourir, et ça, mon ami, c'est ma signature. Ton ami.
3: Seigneur Jésus, merci de m'avoir gardé là où j'aurais dû tomber. Merci pour la table que tu dresses au milieu de mes combats. Grave dans ma mémoire ce miracle de survie. Que ta protection passée nourrisse ma foi pour demain. Amen.
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1: Simon ! Simon ! Hé, Simon ! Ça y est !
2: Ça y est quoi ? T'es venu de Jérusalem en courant ?
1: On est sauvés !
2: Comment ça, sauvés ?
1: Je l'ai vu de mes yeux ! Simon !
2: Qui ça ?
1: J'en revenais pas.
2: André, réponds, t'as vu qui ?
1: L'agneau. L'agneau de Dieu. Qui enlève le péché du monde. Je t'assure, on était tous là, au bord du Jourdain. Et le Baptiste a pointé du doigt un homme qui était en train de marcher. Simon, tu m'écoutes ?
2: Oui, oui, seulement ce que tu dis n'a aucun intérêt.
1: Je te dis que j'ai vu le Messie aujourd'hui. L'homme pour lequel on a tous prié, toi y compris, toute notre vie. Et t'en as rien à faire ?
2: C'est un homme important ?
1: Important. Non.
2: Il est riche ?
1: Non plus.
2: Donc il peut rien pour nos dettes avec Rome ? Ou peut-être qu'il est médecin ? Non ? Donc il peut rien faire non plus pour l'Aïma d'Éden qui va vivre avec nous ?
1: Dasha est malade.
2: Alors excuse-moi de pas sauter de joie parce qu'un fou qui baptise les gens dans le Jourdain a pointé du doigt un homme qui marchait ! Tu nous as fait sortir d'Égypte en ouvrant la mer Rouge, uniquement pour nous laisser errer dans le désert pendant 40 ans. Tu nous as donné une terre pour ensuite nous exiler à Babylone. Tu nous as fait revenir pour être opprimés par Rome. C'est ça, le Dieu que j'ai si fidèlement servi tout au long de ma vie. Le Dieu que je suis censé remercier. Tu sais, si je m'y connaissais pas, je dirais que ça te plaît de nous faire aller et venir comme les troupeaux. À quel dieu je parle ? Hein ?
3: Simon !
2: André ?
3: À qui tu parles comme ça ?
2: À personne, apparemment.
4: Je plaisante pas avec ça, mon ami.
5: On pourrait s'imaginer que t'as perdu la foi.
2: Ah, tiens, voilà Jean et Jacques. Comment t'as su que j'étais ici ?
3: Eden est peut-être en colère, mais elle sait mettre sa fierté de côté pour demander de l'aide.
4: Hein ? Il paraît que tu lui as tout raconté, hein ?
5: Bah dis donc, comment elle a réagi ?
2: Comme tu vois, c'est ma dernière nuit d'homme libre. Je pêche.
6: Moi, je dis que la nuit est loin d'être finie. C'est l'heure de pêcher.
2: Zébédé, viens, approche.
6: Parfois, la mer, elle est plus forte que nous. C'était pas ta nuit.
2: Bon, allez. Terminé, on rentre.
6: On va rester réparer nos filets. On sera pas loin pour t'aider à partir.
1: Simon, c'est lui.
2: Excusez-moi.
1: C'est lui, Simon. C'est lui.
2: J'ai pas le temps pour tout ça.
1: C'est lui. Simon, c'est l'homme, Jean a dit que c'était lui. Attends.
7: Je peux vous demander une faveur ? J'enseigne à ces gens et apparemment, elles ont du mal à entendre ce que je dis. Et si je pouvais monter dans votre barque, ils m'entendraient mieux.
2: Ils ont du mal à t'entendre, c'est ça ?
1: Oui, oui, bien sûr. Tu peux monter, aucun problème, je t'en prie.
2: Moi, je peux pas rester, je regrette. Pas le temps pour tout ça aujourd'hui.
7: Reste un peu avec nous. J'ai quelque chose pour toi.
2: Pour moi ? Je suis pressé.
7: Oui, je sais. Accorde-moi seulement un instant, s'il te plaît.
1: Simon, fais-moi confiance, comme moi je te fais confiance. Cet homme, c'est le Messie.
7: Content de te revoir, André.
1: Oui.
7: Je m'appelle Jésus. Merci d'accepter de rester. Avant de vous quitter, je tiens à vous raconter une autre histoire. Tout le monde m'entend ?
8: Oui, oui, oui.
7: Un grand merci à nos amis de me prêter leur belle barque.
9: Merci.
10: Merci, merci à tous les deux.
9: Merci.
7: Croyez-moi, mes cris ne se font pas toujours entendre. Vu que je vous parle d'une barque, ma dernière parabole concernera la pêche, d'accord ? Simon, tu peux prêter ton filet, s'il te plaît ? Quand tu jettes ce filet à la mer, il se passe quoi, Simon ?
2: Eh bien...
7: En temps normal, bien sûr.
2: Il attrape.
7: Parle un peu plus fort.
2: Il attrape des poissons.
7: C'est ça. Ce filet attrape des poissons. Toutes sortes de poissons, n'est-ce pas ?
2: Oui.
7: Et le royaume des cieux est semblable à ce qui se passe ensuite. Dès que ce filet est rempli, Simon et les autres pêcheurs le tirent vers le rivage. Ils s'assoient et ils trient ce qu'ils ont pêché. Le bon poisson va dans les paniers et le mauvais poisson est jeté à la mer. Il en sera de même. À la fin des temps, les anges viendront. Ils sépareront les mauvais des justes et ils jetteront les mauvais dans la fournaise ardente. Vous comprenez ce que je dis ? Ainsi donc, chaque scribe, devenu disciple du royaume des cieux, comme vous tous aujourd'hui, est semblable à un maître de maison qui tire de son trésor des choses nouvelles et anciennes. À vous de faire de même maintenant que vous savez ceci. Ces paraboles, je vous le dis, font sens pour certains, mais pas pour d'autres. Soyez patients. C'est tout pour aujourd'hui. Il faut que je discute affaire avec mon nouvel ami. Remonte dans ta barque, retourne à l'eau. Et jette ton filet.
8: Je veux pas me disputer avec toi, maître. Mais on a fait que ça toute la nuit, en vain. Mais si tu le dis, je vais le faire.
9: Remonte le filet, allez ! Tire ! Tu l'as !
11: Allez !
9: Venez m'aider! Venez m'aider! C'est trop lourd! Venez nous aider!
11: On y va, allez!
12: Vous avez vu tout ce poisson? J'en prends pas mes yeux!
1: Je te l'avais dit!
8: Mon frère André et le baptiste. Tu es l'agneau de Dieu, c'est ça?
7: Oui, c'est moi.
8: Ne reste pas près de moi. Je suis un homme pécheur. Tu ne sais pas qui je suis et les choses que j'ai faites.
7: Sois sans crainte, Simon.
8: Je te demande pardon. Ça fait tellement longtemps qu'on t'attendait. On a toujours cru, mais ma foi, elle, je te demande pardon.
7: Relève la tête, Simon le pécheur.
8: Qu'attends-tu de moi? Demande-moi ce que tu veux et je le ferai.
7: Suis-moi.
8: Je te suivrai.
7: Suivez-moi, vous aussi. Oui, vous deux, Jacques et Jean. Venez, suivez-moi.
8: Sinon, t'es certain de pas vouloir refaire ça deux, trois fois? On ferait une grande équipe de pêcheurs, toi et moi.
3: Simon.
8: C'était pour rire.
7: La pêche, ce n'est rien. Tu as des choses bien plus grandes à accomplir, Simon, fils de Jonas. Tu as compris ma parabole tout à l'heure? À partir d'aujourd'hui, je ferai de vous des pêcheurs d'hommes. Et vous allez en attraper le plus possible, de toutes sortes. Je trierai les mauvais des justes plus tard.
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0: s'il vous plaît.
1: De nos jours, de plus en plus de personnes font le choix de travailler à domicile. J'ai lu dernièrement que le nombre de personnes exerçant chez elles a augmenté de 20% en une année. Cela fait des années, pour ma part, que je travaille à la maison. Et chez moi, il y a 3 ordinateurs. À chacun le sien, on travaille en réseau, mais l'ennui, c'est que nous ne pouvons pas tous imprimer en même temps. Enfin, c'était jusqu'au week-end dernier, jusqu'à ce que quelqu'un de Calais en informatique m'a donné une simple indication, une simple astuce. Et depuis, ça marche à merveille. Et vous savez quoi? Cette expérience m'a rappelé mon propre vécu par rapport à la religion. Un vécu constitué d'un ensemble de règles qui ne marchaient pas ensemble pour moi, qui ne m'apportaient pas ce dont j'avais réellement besoin. Jusqu'à ce que quelqu'un me donne cette simple indication. Sais-tu que Dieu ne s'adresse pas à toi à travers des lois, des règles, mais par son amour, sa compréhension, sa solidarité personnelle? Et en un instant, tout s'est éclairci pour moi, tout s'est simplifié. Jésus-Christ, c'est Dieu qui m'appelle ami.
2: Une méditation de Bernie Daimet.

0: 21h dans Espoir du Soir, bonsoir, vous êtes sur Phare FM et aujourd'hui on fête l'anniversaire d'Estelle qui nous écoute depuis Marin en Haute-Savoie. Excellent vendredi 3 juillet 2026, Phare FM passe en mode été, bienvenue.
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2: 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S'il trouve une raison d'être content de lui, il doit la trouver en lui seul, sans se comparer aux autres. » Oui, chacun sera responsable de ses actes.
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0: Christophe Maé et Francis Cabrel à l'instant sur Phare FM avec La Boutique des Rêves.
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0: Il est 21h08 dans Espoir du soir. Bonsoir pour la prochaine demi-heure avant de retrouver Amir, Adon, Forest Springfield, Bill Navray ou encore Jess Glynne. On retrouve votre rendez-vous La Bible pour les nuls à 21h15. À 21h23 également, c'est Les Langages de l'amour de Gary Chapman. Et tout de suite, place à Andrew Rip et Jarvis Campbell avec Hold Me Up sur Phare FM.

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1: Le livre le plus distribué, vendu, offert chaque année en France, n'est pas le dernier titre du romancier à la mode ni le Goncourt hyper médiatisé. C'est plutôt un très vieux titre qui, pour le coup, est indémodable. Je parle de la Bible avec ses 300 000 exemplaires annuellement vendus. Ce phénomène n'est pas que français, ni européen, mais mondial. Aucun livre ancien ou récent ne connaît autant de traductions que la Bible. Dans pas moins de 2800 langues différentes, on peut la lire. Peut-être ne saviez-vous même pas qu'il y avait autant de langues dans le monde. Si des linguistes, des traducteurs, des interprètes travaillent encore et encore pour traduire la Bible aujourd'hui dans le plus lointain dialecte qui existe, c'est parce qu'ils ont compris que la Bible avait un message universel et intemporel. Il est peut-être temps de la découvrir.
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1: Ces passions peuvent-elles renaître dans un mariage? Je pense que la réponse est oui. Et cela commence par de simples actes empreints d'amour. Si vous attendez tout bonnement que la chaleur des émotions ressurgisse, vous pourrez toujours attendre en vain. Mais si vous faites le choix de mettre votre amour en action, vous déclencherez un cycle propice aux sentiments amoureux. J'ai vu bien des mariages menacés être restaurés par des actes empreints d'amour. Vous pouvez vous demander, mais quel genre d'action amoureuse puis-je avoir? Cela dépend du langage amoureux de votre conjoint. Dans le livre « Les langages de l'amour », il est question de paroles valorisantes, de moments de qualité, de cadeaux donnés, de services rendus et de touchés physiques. Si vous voulez connaître le langage amoureux de votre conjoint, prêtez une véritable attention à ses aspirations. Elles vous révéleront ce qui fera que votre conjoint se sente vraiment aimé. Parlez le langage de l'amour qui est le sien et vous toucherez son cœur.
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1: Une nouveauté remplie d'amour sur Phare FM, Amir dans À l'imparfaite.
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1: 21h31, vous êtes dans Espoir du soir, bonsoir, en ce vendredi 3 juillet 2026. Votre rendez-vous, ma foi, c'est comme ça, arrive à 21h40. Bay Turner en attendant avec Sunbelly Spring. Et on retrouve Emmanuel Cassioff avec Adio, Sia, La Gloria sur Phare FM. Sacré accent.
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0: Ma foi, c'est comme ça.
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2: Bonjour à tous. Au programme aujourd'hui, le portrait d'une coach sportive. Alexandra Fricci évolue dans un monde plutôt masculin et pourtant elle assume pleinement sa féminité. Elsa, elle cultive le beau et le joli dans sa boutique Drôle d'Oiseau à Tavannes. Et pour finir, un nouveau lieu de rencontre a été inauguré à La Chaux-de-Fonds. C'est l'espace Siloé. Un cadre de vie beau et agréable, ça fait du bien au moral. C'est en tout cas ce que pense Elsa de la boutique Drôle d'Oiseau à Tavannes. C'est pourquoi elle propose des créations qui font du bien.
3: Lorsqu'on passe la porte de la boutique Drôle d'Oiseau, on se sent comme Alice au Pays des Merveilles découvrant un endroit magique. Ici, le beau et le joli sont partout. Et à toute évidence, on s'y sent bien.
4: Ouais, le joli, s'entourer de joli, pour moi, ça contribue vraiment au bien-être, en fait. Le détail, le travail soigné, et puis l'esthétique, pour moi, a beaucoup d'importance. Je pense que de voir le beau, ça aide à mieux vivre, ouais.
3: De manière générale, on a tendance à penser que l'herbe est toujours plus verte ailleurs. Ce qui n'a pas empêché Elsa Morael d'ouvrir sa boutique dans sa commune d'origine.
4: J'avais tendance à toujours me dire, ok, ben, chez les autres, c'est bien. Dans les autres villes, ah, ils ont tel café, ils ont telle boutique. Ah purée, j'aimerais trop habiter là-bas. Mais à un moment donné, je me suis dit, bah, en fait, t'habites ici. Donc pourquoi tu ne ferais pas quelque chose ici? Et du coup, de proposer un lieu ouais, qui est agréable, qui est beau, joli, où on se sent bien. Et ben, c'est ce pari-là, en fait, de proposer là où je suis, avec les choses que je sais faire, ben, quelque chose de joli. J'ai toujours vu ma maman coudre et faire des choses pour nous, pour elle. Depuis toute petite, je l'ai vu faire. Et pour moi, ça a commencé quand j'ai eu mon premier enfant, où j'ai commencé à faire des choses pour moi-même parce que je ne trouvais pas forcément quelque chose qui me plaisait ailleurs. Et puis, de fil en aiguille, des amis me demandent « Ah, mais trop bien ce que tu as fait, ça. » Puis du coup, tu fais pour les copines. Et puis après, l'intérêt augmente. Et puis après, du coup, voilà, ça donne ce que c'est aujourd'hui.
3: Les objets qu'Elsa propose sont tous faits main et ont tous quelque chose d'unique, ce qui les rend d'autant plus précieux.
4: J'aime beaucoup les vraies matières, j'aime toucher, j'aime le lin, j'aime le coton. Le fait de chiner, d'utiliser des tissus qui ont déjà eu une vie, qui étaient des rideaux, qui étaient des tapisseries, qui étaient ce genre de choses. Pour moi, ils ont une vie, ils ont une histoire et du coup, ça m'inspire. Je clique pas sur Internet pour recevoir mon colis de tissu que je peux commander au maître. Enfin, dans le sens, bien sûr, ça me prendrait beaucoup moins de temps. Mais pour moi, l'intérêt du fait main, c'est de la proximité. C'est de valoriser le travail local, régional. Ça nous permet en fait d'offrir des produits uniques. Dieu nous a créés tous avec une valeur unique. Et du coup, le fait de proposer des choses uniques, c'est valoriser ça, en fait. C'est reconnaître en fait, que ce que Dieu fait a de la valeur. Chaque être humain a une valeur et a sa place, en fait, dans le monde, vraiment.
3: Pour trouver sa place, on peut se lancer dans différents projets. Mais est-ce vraiment possible d'ouvrir sa boutique lorsqu'on est mère de famille?
4: Je suis maman de 4 enfants. Alors, bien sûr que ça demande de l'organisation, ça demande de poser ses priorités. Mais en même temps, pour moi, ça vaut tous ces sacrifices, en fait. Ça me permet d'être là pour ma famille, qui est ma priorité. Après, ben, ça dépend qu'est-ce que c'est ton objectif. Si ton objectif, c'est de devenir riche et de travailler moins pour gagner plus, c'est pas forcément ça qu'il faut faire. C'est accessible. Après, ça dépend de tes valeurs et de ce que tu as envie de faire dans la vie. Ben. Je pense qu'il y a Dieu en premier pour nous. Et puis ensuite, il y a notre famille et ensuite le reste. C'est véritablement utile puisque c'est joli. C'est une citation de Antoine de Saint-Exupéry. Je pense que ça résume vraiment en fait l'idée de ce qu'on fait ici. C'est s'entourer de beau et le beau est utile parce qu'il contribue au bien-être en fait. Ouais. Je pense qu'on a un Dieu créatif, créateur et qui nous a entouré de beau. Quand on regarde la nature, enfin pour moi, je trouve ça incroyable en fait de voir ce que Dieu, de quoi Dieu nous a entouré en fait. On regarde du plus petit au plus grand, c'est juste. Incroyable, c'est merveilleux. Tu peux pas t'arrêter de regarder, de t'émerveiller en fait de la création, de ce que Dieu il a fait. Et il nous a créés, nous, humains, tous tellement uniques, tellement beaux. Pour moi, cultiver le beau, c'est ce que Dieu fait en fait. Et du coup, bah, voilà, à ma petite échelle, je pense que ça amène du bien-être en fait, de s'entourer de beau.
2: Notre bien-être dépend de notre cadre de vie, mais également de notre activité physique. On change donc complètement d'univers pour découvrir le parcours d'Alexandra Fritschi. Elle est championne du monde de powerlifting. Alors le powerlifting, vous ne savez pas ce que c'est? Eh bien, on va tout de suite vous l'expliquer.
4: Je dirais que je suis dynamique, assez fonceuse quand même. J'aime pas entêter, je cherche un mot plus positif, persévérante.
0: Alexandra Fritschi est mariée et maman de deux enfants. Son caractère lui permet d'évoluer dans un monde particulièrement masculin et de remporter le titre de championne du monde de powerlifting.
4: Alors, en général, les gens connaissent absolument pas le powerlifting et je leur dis, tu vois ce que c'est l'haltérophilie? Ben, c'est pareil, mais c'est pas les mêmes mouvements. L'objectif, c'est de soulever le plus lourd possible et les mouvements diffèrent un peu. On a trois mouvements qui sont le squat, le soulevé de terre et le développé couché.
0: Une passion peu courante, surtout pour une femme, à l'image de son parcours. En 2003, elle démarre un apprentissage d'installatrice sanitaire, un métier physique qui lui demande de se muscler pour pouvoir l'exercer plus facilement au quotidien. Et c'est là qu'elle se découvrira une passion pour le fitness et la musculation.
4: Ce qui s'est passé, c'est qu'à la fin de ma carrière de sanitaire, j'ai commencé à avoir un peu des petits bobos, des maux de dos, des choses comme ça, aussi de l'allergie à la poussière. Et puis j'ai dû réfléchir à une réorientation, puis je me suis dit bah, « qu'est-ce que je sais faire et qu'est-ce que j'aime faire ?» C'est là que je suis venue justement au sport, parce que c'est ce que je savais faire d'autre et ce que j'aimais faire d'autre.
0: Elle exploite cette passion qui l'habite et à force de persévérance, elle participera au championnat du monde de powerlifting en 2016 en Italie.
4: Quand je suis arrivée à Riva del Garda, je ne pensais pas faire aussi bien que ça. C'était ma première compétition mondiale, ça faisait 2 ans que je faisais du powerlifting. Et en fait, à un moment donné, on s'est rendu compte qu'il y avait la possibilité que si sur le dernier mouvement, je faisais tel chiffre, en fait, c'était possible.
0: Elle soulève le poids de 2 personnes, une carrière dans le sanitaire. Alexandra se plaît dans ce monde d'hommes.
4: Je me suis toujours entendue mieux avec les garçons, en fait. Du coup, quand j'ai commencé sanitaire, j'étais dans un milieu de garçons, j'étais un peu comme un poisson dans l'eau. Et ben, dans le powerlifting, ça... alors il y a aussi des filles, de plus en plus même, mais ça reste majoritairement aussi masculin. J'aime me sentir forte et c'est très pratique dans la vie quotidienne. Quand il faut changer les pneus d'une voiture, quand il faut aller à Ikea charger les meubles, monter les meubles, peindre à la maison, c'est très très pratique quand même d'avoir un peu de force. Puis oui, je trouve que c'est bon pour la confiance en soi aussi, c'est agréable. Moi, j'aime bien me sentir comme ça.
0: Si aujourd'hui, elle a ouvert sa propre salle de sport, c'est pour des raisons bien précises.
4: En fait, le slogan de mon entreprise, c'est se réparer pour se dépasser. Des fois, l'humain, il est un peu abîmé. Et j'adore cette notion de réparer un peu l'humain. J'ai aussi eu moi-même des difficultés, en fait, où j'ai peut-être pas toujours eu l'aide que j'aurais eu besoin. Et j'aimerais bien contribuer à l'apporter à d'autres. Ce qui me permet de me dépasser, souvent, ça va être justement ma foi, mes convictions, mes valeurs. Et voilà, ça me donne une direction.
5: Coucou Alex.
4: Coucou ma belle, ça va?
5: Ça va et toi?
0: Sa meilleure amie Mylène vient la visiter, ce qui nous permet d'en savoir plus sur une femme de caractère qui va révéler de belles surprises.
4: Ma meilleure amie de très longue date et qui est aussi ma publicitaire en chef. C'est elle qui a fait ma voiture, mon logo, en fait tout ce qui est marketing visuel dans mon entreprise.
5: La première fois que je l'ai vue...
4: Oh là là!
5: Tu veux pas celle-là? Un peu avec son perfecto, donc c'était pas commun déjà. Un peu rebelle, avec les jeans un peu déchirés. Et puis, moi j'étais encore un peu plus classique à ce moment-là. Et j'étais, waouh! Elle faisait du vélo moteur aussi. À 2 temps, là, qu'il fallait courir, sauter dessus en même temps. Toujours, ça a été une battante aussi, toujours très persévérante, très droite, très juste, justement d'où c'était toujours une personne de bon conseil.
0: Et une personne dont la foi a une part importante dans sa vie. Même si les deux amis ne partagent pas la même foi, leur amitié reste inébranlable.
5: Je pense qu'indirectement, c'est possible que ça lui a aidé d'évoluer et de se battre.
4: Je me rappelle une fois où justement avec le Covid, avec les fermetures des entreprises, où j'en avais mais marre, je me suis dit, je laisse tomber. Je fais une lettre à mon propriétaire, je donne ma dédite de bail, et puis je mets la clé sous la porte, j'arrête tout ça. Je ne savais pas, est-ce qu'on allait pouvoir rouvrir dans 1 mois, 2 mois, 6 mois, 1 année? Et dans ces conditions-là, on se dit, est-ce qu'on persévère ou est-ce qu'on arrête les frais, quoi? Et là, je me suis dit, mais Dieu, il ne m'a pas conduit jusqu'ici pour que ça s'arrête maintenant. S'il m'a conduit jusqu'ici, c'est quand même dans un but, parce qu'autrement, ça n'a pas de sens. Je me suis dit, on s'accroche encore, je veux voir quel était le but de Dieu derrière tout ça. Ça ne s'est pas arrêté, on n'a pas eu besoin de mettre la clé sous la porte.
5: Je pense qu'on a besoin de croire en quelque chose parce que le monde est dur, donc je pense que c'est important, oui.
2: Ancienne laiterie transformée en restaurant asiatique, puis en café et lieu de rencontre, l'espace Siloé a été inauguré le 23 septembre dernier. C'est à la rue de l'Hôtel de Ville, à La Chaux-de-Fonds, nous y étions.
3: Cet après-midi à La Chaux-de-Fonds a lieu l'inauguration du nouveau local de l'Armée du Salut. Mais ne vous attendez pas à y trouver une église comme on en a l'habitude, mais plutôt un café. Un projet qui a vu le jour suite à l'arrivée de Didier et Isabella Chastani.
6: Quand on est arrivé de France avec mon épouse, on a visité toutes les églises évangéliques ici et on s'est dit, mais pourquoi l'Armée du Salut va réouvrir? Qu'est-ce qu'on peut proposer que les autres ne font pas? Le café, c'est le lieu idéal parce qu'on se pose, on boit un café, on discute, on refait le monde et en même temps, on peut témoigner de sa foi en Jésus. Vous voyez, là, ici, il y a des vitres, on voit ce qui se passe à l'intérieur. Et justement, c'est pour un peu casser l'image qu'on a de l'église, qui est un lieu un peu fermé, on ne sait pas trop ce qui se passe à l'intérieur.
3: Leur objectif est de rendre les activités de l'église accessibles à tous, avec une attention particulière à ceux qui en auraient le plus besoin.
7: Dans nos maisons, il y a énormément de solitude et de détresse. Les personnes qui ne savent pas où aller, ou les personnes qui vont justement plutôt aller dans des endroits où on ne va pas les considérer, on ne va pas s'intéresser à eux. Je pense que justement dans ce genre d'endroit, ces personnes vont peut-être vouloir venir parce qu'elles vont sentir qu'on les écoute, qu'elles ont de l'importance, qu'elles ont une valeur et rien que ça, c'est déjà beaucoup.
3: L'espace Siloé ne vise pas que des personnes en difficulté. Au programme, on y trouve diverses activités aussi étonnantes que de la boxe.
6: On va ouvrir un café qui ne veut pas être un café social forcément, mais un café communautaire. Vraiment le café du quartier où les gens se posent après le travail, viennent boire un café, rencontreront peut-être des gens en difficulté, mais on recherche cette mixité-là. Il y a une activité qui va démarrer très bientôt qui s'appelle Box Up pour les jeunes en difficulté ou les jeunes simplement qui ont envie de faire du sport ensemble. Il y aura des activités aussi proposées pour partager la foi, écouter ce que les gens ont à dire sur Dieu et puis les rejoindre et cheminer avec eux. Il y aura des soirées-concerts qui seront organisées dans ce sens-là. Ce que je rêve, c'est que ce soit les gens qui nous proposent des activités aussi. J'espère que pour les gens qui sont en manque de dialogue, il y aura un lieu où on pourra venir dialoguer. Que pour des communautés qui ne dialoguent pas ensemble, on pourra venir se rencontrer aussi. J'espère que pour les jeunes, ça pourra être un lieu qui leur permettra de rêver, de créer des projets. Je pense que quand les gens vont se rencontrer ensemble, il y a des tas de choses qui vont germer. Et moi, je me réjouis de voir ce qui va se passer. Je n'ai pas envie de venir avec des idées préconçues. On ouvre la porte et on se réjouit de voir ce qui va se passer dans ce lieu.
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1: Bonjour et bienvenue dans notre rendez-vous Focus Famille. Si certains soirs vous êtes à table avec votre conjoint et que vous ne savez pas de quoi lui parler, votre mariage a besoin d'un petit coup d'adrénaline. Quand le couple commence à se fréquenter, il y a toujours de nouveaux sujets de conversation. Les amoureux passent des heures à rire, à partager et à profiter de la compagnie de l'autre. Puis, quand ils rentrent chez eux, ils se ruent sur leur téléphone pour se parler encore. La différence, en résumé, c'est que tout était passionnant parce que l'aventure ne faisait que commencer. Il y avait beaucoup de sujets de conversation parce que beaucoup de nouvelles choses se produisaient constamment dans la relation. Il n'y a pas de raison que tout s'arrête une fois marié. C'est facile de tomber au point mort et de croire que tout est acquis. Mais les couples intelligents combattent l'ennui pour garder une relation vivante. Et la solution est parfois simple, se trouver un nouveau loisir ou passer un week-end en amoureux. Ne laissez pas votre mariage devenir fade au fil des années. Cherchez des moyens de lui redonner un coup de fraîcheur pour qu'il reste passionnant.
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2: 21h05, c'était donc votre rendez-vous Focus Famille à l'instant et tout de suite la musique avec Terriane et Madison Ryan Ward avec Oasis of Hope sur Phare FM. Bonne écoute!

0: Vendredi 3 juillet 2026, il est 22h, bienvenue sur Phare FM. Aujourd'hui on fête l'anniversaire de Daniel qui nous écoute depuis Briançon dans les Hautes-Alpes. On vous souhaite un très joyeux anniversaire Daniel.
1: La Bible dit...
2: Jésus dit, donnez aux autres et Dieu vous donnera. On versera dans la grande poche de votre vêtement une bonne mesure, bien serrée et secouée, débordante. Dieu mesurera ses dons envers vous avec la mesure même que vous employez pour les autres.
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0: Teddy Swims avec Mr. Know It All en français, Monsieur Je Sais Tout, à l'instant sur la radio autrement.
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0: 22h, passé de quelques petites minutes, excellent vendredi 3 juillet 2026. Le programme de la prochaine demi-heure, c'est de la musique évidemment. On retrouve Amel, Ben, Sofika, Sound of Legend, ou encore Adèle et Robin. Surtout l'histoire de Marie-Pierre à 22h10 dans votre rendez-vous Dieu s'intéresse à vous, juste après Lincoln Booster et I Am Day sur Phare FM. Bonne écoute.

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1: Mon grand-père, il était un rebouteux bien connu. Et lui disait qu'il faisait de la magie blanche et qu'il priait pour les gens et qu'il leur faisait du bien. Et puis, moi, je lui dis, écoute, pourquoi tu lirais pas la Bible ? Alors, mon grand-père m'a dit, par honnêteté intellectuelle, je vais la lire. Donc, il a pris ses grosses loupes, hein, et il a pris sa Bible, hein, et il l'a lue pour la première fois. Et là, il arrive au chapitre 19. Il est dit, tu n'auras aucune pratique occulte devant ma face. Et là, il nous a dit la chose suivante. C'est comme si un manteau de chaleur était tombé sur lui. Comme si une voix douce dans son cœur lui disait, regarde tout ce que tu as fait. Il nous a dit ensuite qu'il avait revu toutes les personnes, tout ce qu'il avait fait, toutes les prières, les impositions de mains, les incantations, tout. Il a demandé pardon. Il a senti comme un poids qui partait de lui. Et c'est comme ça que mon grand-père, de 77 ans, a fait cette démarche vis-à-vis de Dieu et il s'est converti.
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1: C'est une tendance qui se répand depuis quelques décennies dans les sociétés occidentales, mais aussi depuis quelques années dans les églises. La pratique du yoga est prônée pour ses vertus relaxantes et pour ses bienfaits sur les muscles et la respiration. Et quand tu évoques l'aspect spirituel, la plupart des gens te répondent « Oui, mais moi, je pratique pas la partie philosophique, je le fais juste pour l'exercice physique. » Cela n'ôte pourtant rien de sa dimension totalement spirituelle, comme l'affirment ses promoteurs. Le mot yoga signifie union. Union de quoi ? Union du moi temporel, jiva, avec le moi éternel Brahman, concept hindou se rapprochant de Dieu. Ce Brahman-là n'étant pas le Dieu personnel que connaissent les chrétiens, mais une divinité impersonnelle intégrée à la nature et au cosmos. La pratique du yoga vise donc à unir la personne à cette divinité. Et certains chrétiens rapprochent cette union de versets comme « Votre corps est le temple du Saint-Esprit » ou « Ce n'est plus moi qui vis, c'est Christ qui vit en moi » ou encore « Je suis en mon Père, vous êtes en moi et je suis en vous ». Mais les deux spiritualités sont pourtant absolument incompatibles, car le christianisme ne prétend pas que « parce que Dieu vit en moi, je suis Dieu », tandis que le yoga, intégré au panthéisme hindouiste, suppose l'idée que Dieu est tout et tout est Dieu. Le christianisme vise à instaurer une relation entre Dieu et l'homme tout en distinguant chacun. Dieu est Dieu et l'homme est l'homme. Le yoga, lui, fait de l'homme un élément de Dieu. Comme l'huile et l'eau, les deux pratiques ne peuvent cohabiter. Je ne vais pas réciter régulièrement la Shahada ou marcher autour de la Kaaba en touchant la pierre et dire Allahu Akbar en prétendant que c'est juste une parole ou une petite marche touristique qui ne me lie pas à l'islam. Je ne vais pas me revêtir quotidiennement d'une tenue de moine bouddhiste en prétendant que c'est juste un vêtement agréable et joli qui me laisse totalement étranger au bouddhisme. De la même façon, je ne peux pas pratiquer un yoga supposément light et penser que cette pratique est déconnectée de toute dimension spirituelle. Cette pratique ouvre des portes spirituelles et les chrétiens croient qu'il n'y a que deux camps, soit on ouvre la porte à l'esprit du Dieu vivant, soit on l'ouvre à des puissances spirituelles qui le haïssent. À choisir, il est mille fois préférable de se tourner vers des massages aux huiles essentielles, des exercices de kiné respiratoire ou des étirements.
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0: Nelly Furtado, Davido et Major Lazer sur Phare FM avec une nouveauté. Vous écoutez le titre No Place Like Home.
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0: Déjà 22h33, votre rendez-vous parole du jour arrive dans moins de 10
2: minutes. 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
0: Déjà 22h33, votre rendez-vous parole du jour arrive dans moins de 10 minutes. Place à Toby.

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1: La Bible dit dans Amos, chapitre 3, verset 3, « Deux hommes marchent-ils ensemble sans en avoir convenu ?» Bonjour. Voici trois points essentiels à clarifier avant de t'engager dans le mariage. D'abord, est-ce que ton conjoint vit une relation profonde avec le Christ ? La Bible dit « Deux hommes marchent-ils ensemble sans en avoir convenu ?» Pour rester ensemble, il est indispensable d'avancer d'un même pas et dans la même direction. Ensuite, est-ce que ton conjoint grandit spirituellement ? Pierre a dit « Croissez plutôt dans la grâce et la connaissance de Jésus-Christ, notre Seigneur et Sauveur. » L'apparence physique rapproche, mais une foi et des valeurs partagées sont les clés d'une union durable. Enfin, quel est le contexte familial de ton conjoint ? Dieu peut aider à gérer les problèmes de famille, mais il est important de connaître la situation avant de promettre de s'aimer pour le meilleur et pour le pire. Paul écrit « Portez les fardeaux les uns des autres et vous accomplirez ainsi la loi du Christ. » Mais il est essentiel de connaître ces fardeaux avant de s'engager à les partager pour la vie. Est-ce que tu connais le passé de ton conjoint ? Paul dit encore, « Si quelqu'un est dans le Christ, c'est une création nouvelle. Ce qui est ancien est passé, il y a là du nouveau. » Pour autant, on ne peut pas dissimuler le passé ou mentir à son sujet. La transparence mutuelle est primordiale. Quand on connaît toute la vérité sur l'autre, le passé perd son pouvoir de saboter le présent et l'avenir. Aucun conjoint n'est parfait. Mais n'accepte rien de moins que ce que Dieu a de meilleur pour toi.
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Purple Disco Machine avec Sophie and the Giants, le titre Hypnotized à l'instant avant de retrouver SkyMail avant 2h56, YouTube avec One et We the Kingdom. Voici tout de suite le titre Rescue Me sur Phare FM. 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
1: Salut toi. Suppose qu'un relais château t'embauche pour tondre leur immense terrain de golf. Au lieu de te fournir une tondeuse tracteur, on te donne un coupe-ongle pour faire le travail. On nage en plein délire. De la même façon, ce serait comme si je t'avais conçu pour affronter les nombreux défis dans la vie sans te donner le pouvoir et les moyens nécessaires pour les relever. Relax. Quand je te confie une mission, je te donne aussi ce qu'il faut pour l'accomplir. Il s'agit de mon pouvoir et crois-moi, c'est largement suffisant. À bientôt, Dieu.
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0: 23h sur Phare FM. C'est avec plaisir que je vous accompagne dans Espoir du soir. Bonsoir pour terminer cette semaine ensemble et ce vendredi 3 juillet. Et aujourd'hui, on fête l'anniversaire de François qui nous écoute depuis Lyon. On vous souhaite un très joyeux anniversaire, François.
1: La Bible dit :
2: N'oubliez pas de faire le bien et de partager ce que vous avez. Voilà les sacrifices qui plaisent à Dieu.
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0: Nick Jonas et Brandon Lake avec Hope sur Phare FM.
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0: Il est 23h05 sur Phare FM. La prochaine demi-heure est remplie de musique pour ravir vos oreilles en ce vendredi 3 juillet 2026. Les langages de l'amour arrivent à 23h25. Vlada en attendant, Philippine et Tips, Bouche les Giches ou encore votre rendez-vous pourquoi pas qui arrive à 23h15 sur Phare FM. En attendant, Bon Jovi, It's My Life, Israel is Over the Rainbow et on retrouve Léman avec les étoiles sur Phare FM.

0: Vous savez, il y a des moments où on aimerait croire, mais on a encore mille questions en tête. Croire en Dieu, croire en Jésus, sans tout comprendre d'un coup, et on se dit parfois, je ne suis pas prêt, il me manque des réponses. Mais la Bible dit que la foi, ce n'est pas un saut dans le vide, ce n'est pas fermer les yeux et espérer que ça marche, non. La foi commence juste par un pas. Dire à Jésus, je veux te faire confiance, même si j'ai encore des questions. Et c'est après ce pas-là que les choses commencent à devenir réelles. Dieu éclaire ce qu'on ne comprenait pas, petit à petit. Il répond, il guide, il fait grandir. Autrement dit, pas besoin d'avoir tout compris pour venir à Jésus. Il suffit juste d'avoir assez de foi pour tendre la main. Et vous, est-ce que vous oseriez faire ce premier pas ?
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1: Qu'arriverait-il à votre mariage si vous étiez un vrai chrétien? Le mot chrétien signifie « semblable à Christ ». L'objectif central de la vie du Christ était d'être au service des autres. Le Fils de l'homme n'est pas venu pour être servi, mais pour servir. Pour certains, il faudra opérer un changement radical d'attitude pour devenir serviteur. Notre société nous enseigne à être des personnes affirmées et non être des serviteurs. Servir n'est pas le sujet de prédilection des séminaires de formation, même si ce devrait être le cas, car c'est la seule voie qui mène à la véritable grandeur. Permettez-moi cette suggestion. Dressez une liste de plusieurs choses que votre conjoint aimerait que vous fassiez pour elle ou pour lui. Faites aujourd'hui une de ces choses, puis une autre demain. Plus vous deviendrez comme le Christ, plus vous comblerez de joie votre conjoint.
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0: Solenia Nublado, pardonnez mon espagnol, Mayo Idan, une nouveauté sur Phare FM.
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0: Il est 23h32 dans Espoir du soir. Bonsoir. Pour les 10 prochaines minutes, place à de la musique. On retrouve Joe Doc avec Autant que de larmes, Shakira et Burna Boy avec Die Die. Et voici Taylor Swift et Ed Sheeran dans le titre Run. Bonne écoute.

0: Jodoc avec Autant que de larmes sur Phare FM. Brooke Fraser également nous suit avec Crows and Locust. On retrouve Miles Smith ou encore Clujo Capeo également. Et ça, c'est juste après votre rendez-vous La vérité de l'évangile d'Androuma qui arrive tout de suite sur Phare FM.
1: Le ministère d'Androuma, en collaboration avec Phare FM, est heureux de vous présenter ses émissions La vérité de l'évangile sur la grâce et l'amour inconditionnel de Dieu. Nous devrions tous reconnaître que nous avons un devoir, une responsabilité. Pas seulement envers les membres de notre Église ou envers notre famille, mais nous avons aussi la tâche de partager notre foi avec d'autres personnes. Et j'aimerais vous encourager à prier aujourd'hui et à demander à Dieu de vous montrer s'il y a un moyen par lequel vous pourriez aider un collègue de travail ou une autre personne que vous connaissez. Que vous alliez dans une épicerie, dans une station essence, ou que vous achetiez quoi que ce soit, vous pourriez simplement faire ou dire quelque chose qui bénisse les personnes que vous rencontrez. Nous avons un devoir, nous avons une obligation d'agir de cette manière, et c'est ce dont parle Paul.
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1: Bonjour et bienvenue dans notre rendez-vous Focus Famille. La plupart des bébés ont de temps en temps les fesses rouges et ce n'est agréable pour personne, certainement pas pour eux. Souvent, c'est dû au fait d'avoir trop longtemps laissé l'enfant dans une couche sale. Les parents achètent les modèles ultra absorbants et laissent passer trop de temps sans s'en apercevoir entre deux changements. D'autres rougeurs sont causées par les substances chimiques et les parfums dans les lingettes pour bébés, les lessives ou les savons. Les enfants réagissent parfois aux produits d'une marque, mais pas d'une autre. Il va donc falloir beaucoup d'essais et d'erreurs pour trouver le coupable. Pour traiter les fesses rouges, c'est souvent une affaire de bon sens. Changez la couche dès qu'elle est humide ou sale. Essayez des lingettes sans parfum ou alcool et achetez des produits d'une autre marque pendant un temps. Si vous utilisez des couches en tissu, essayez de les laver au savon plutôt que de prendre votre lessive habituelle. Vous pouvez aussi laisser les fesses de votre bébé sécher à l'air libre une fois que vous lui avez enlevé sa couche et que vous l'avez nettoyée. Et demandez à votre médecin de vous conseiller une pommade ou une crème.
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2: Vendredi 3 juillet 2026, on termine la première petite semaine de juillet ensemble dans Espoir du sort bonsoir avec de la musique Jim Class Heroes dans le titre Stereos Arts. Et puis juste après, Mireille vous accompagnera jusqu'à 5h30 demain matin. Excellente soirée et très très bonne écoute.

0: minuit sur Far FM, samedi 4 juillet. 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
1: La Bible dit:
2: je dis à chacun de vous de ne pas avoir une trop haute opinion de lui-même, mais de garder des sentiments modestes, chacun selon la mesure de foi que Dieu lui a donnée.
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0: Il est minuit 7, on est samedi le 7 juillet, bienvenue sur Phare FM et c'est la radio Autrement qui vous accompagne dans la nuit Autrement. On est ensemble jusqu'à 7h avec un super programme plein de belles musiques et j'espère que vous allez bien si vous travaillez cette nuit. Je vous souhaite bon courage. On poursuit tout de suite avec Jack et Carla, la recette suivie de Alison Hyde Hips et puis on va retrouver Andrew Womack dans la série Jésus vous suffit-il. À tout à l'heure.
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Bienvenue dans notre émission « La vérité de l'Évangile ». Aujourd'hui, je poursuis mon enseignement intitulé « Jésus vous suffit-il ?». J'ai rédigé ce petit livret d'une trentaine de pages en un seul jour. Je l'ai un peu modifié depuis, mais je me suis assis et je l'ai écrit en une seule journée. J'ai basé cet enseignement sur la déclaration de Philippe que nous trouvons dans Jean chapitre 14. Au verset 7, nous lisons que Jésus a dit que celui qui m'a vu a vu le Père. Et Philippe a répondu, « Seigneur, montre-nous le Père et cela nous suffit. » Il était en train de dire, « Jésus, tu ne me suffis pas, mais je serais satisfait si je voyais le Père. » Si Jésus ne vous satisfait pas, le problème vient de vous, pas de Jésus. Jésus a poursuivi en disant, « Philippe, si tu m'as vu, tu as vu le Père. Comment peux-tu dire, « Montre-nous le Père ?» La plupart des gens pensent qu'il y a une différence entre Jésus et son Père. Jésus était dans un corps et j'ai passé un bon moment à en parler. Je suis conscient que tout le monde ne regarde pas ces émissions tous les jours, c'est pourquoi je vous encourage à visiter notre site internet et à vous procurer ces ressources afin de pouvoir remettre tout cet enseignement dans son contexte. Je n'ai pas le temps d'y revenir en détail, mais le corps de Jésus était comme un véhicule qu'il utilisait pour se déplacer. C'était un véhicule tout à fait ordinaire, ce n'était pas une Rolls-Royce. Il n'avait pas l'apparence de Dieu, il ressemblait à une personne naturelle, normale. Mais à l'intérieur, il était Dieu, manifesté dans la chair. Il était la gloire de Dieu. Et le problème ne résidait pas dans le fait qu'il n'était pas une représentation parfaite de Dieu, mais plutôt dans le fait que Philippe regardait au véhicule avec lequel il se déplaçait, au lieu du véritable Jésus. Qui vous êtes réellement, qui je suis réellement, ce n'est pas notre corps physique. C'est la personne qui est à l'intérieur. Dans 1 Samuel chapitre 16, au verset 7, nous lisons que Samuel est venu oindre David pour qu'il soit roi. Et Samuel avait également oint Saül pour qu'il soit roi. Saül était l'homme le plus grand de toute la nation. C'était un individu imposant. Et Samuel a supposé que le prochain roi serait comme lui. Donc en voyant Éliab, le fils aîné de Jesse, il s'est dit certainement, celui que l'Éternel désigne par onction est ici devant lui. Mais le Seigneur lui a parlé et lui a dit de ne pas prêter attention à son apparence extérieure. Puis dans 1 Samuel 16, 7, il est dit, « L'homme regarde à ce qui frappe les yeux, mais l'Éternel regarde au cœur. » Dieu ne regarde pas au véhicule avec lequel vous vous déplacez. C'est vous qu'il regarde. Dieu ne traite pas avec vous en fonction de votre chair physique. Il entre en relation avec vous en fonction de qui vous êtes dans l'esprit. Et c'est ainsi que nous devrions nous considérer les uns les autres. La raison pour laquelle je dis ces choses, c'est pour montrer que Philippe est passé à côté de la véritable identité de Jésus, parce qu'il ne considérait que son véhicule. Il ne regardait que l'extérieur. Il n'a pas vu qui il était véritablement à l'intérieur. Il y a 8 occasions différentes mentionnées dans les Écritures où Jésus est apparu à ses disciples après sa résurrection. Et dans chacune d'entre elles, ils ont eu du mal à le reconnaître. Dans certains cas, c'est assez subtil, j'ai utilisé Jean chapitre 21, j'ai cité Matthieu chapitre 28, et en particulier Matthieu chapitre 28, versets 16 et 17. Il est écrit que lorsqu'ils l'ont vu, quelques-uns ont douté. On parle ici de ses 11 disciples, ceux qui avaient vécu 3 ans et demi avec lui, jour et nuit. Et certains d'entre eux ont douté que c'était vraiment lui, même lorsqu'ils se sont trouvés face à face avec lui. Jésus a même dit dans Jean chapitre 20, verset 27, « Avance ton doigt ici et regarde mes mains, avance aussi ta main et mets-la dans mon côté. » Jésus avait un corps physique et pourtant ils ont eu du mal à le reconnaître. L'exemple que j'ai utilisé vers la fin de la dernière émission était celui des 2 disciples qui marchaient sur le chemin d'Emmaüs. Ils parlaient de la résurrection. Ils avaient entendu le rapport selon lequel Jésus était ressuscité d'entre les morts et pourtant ils avaient du mal à y croire. Ils discutaient entre eux et il est écrit que leurs yeux étaient empêcher de le reconnaître. Je n'ai pas vraiment les mots adéquats pour développer ce sujet rapidement, pour en faire une synthèse. J'ai une série entière dans laquelle j'enseigne à ce sujet. Lorsque vous fonctionnez et raisonnez qu'avec votre intelligence humaine et que vous ne permettez pas à votre esprit de vous inspirer, il est très, très difficile
de s'identifier et d'entrer en relation avec Dieu, parce que Dieu est esprit. Jean 4, 24, Dieu est esprit, et il faut que ceux qui l'adorent, et je crois que l'on pourrait également dire ceux qui sont réellement connectés à lui, doivent l'adorer en esprit et en vérité. Votre cerveau peut être un obstacle qui vous empêche d'avoir une relation avec Dieu. Vous essayez de tout comprendre et de tout décortiquer. C'est exactement ce que faisaient ses disciples. Ils avaient entendu la nouvelle comme quoi Jésus était ressuscité d'entre les morts, mais comment cela se pouvait-il? Ils avaient vu bien des gens mourir, ils n'avaient jamais vu personne revenir d'entre les morts. Comment était-ce possible? Et on voit par la suite que Jésus faisait route avec eux. Il leur a demandé pourquoi ils étaient tristes et lui ont répondu « Es-tu le seul en séjour à Jérusalem qui ne sache pas ce qui est arrivé ces jours-ci ?» Il leur a demandé ce qui était arrivé. Ils ont commencé à lui raconter la mort et la crucifixion de Jésus et lui ont dit que quelques-uns des leurs étaient venus et leur avaient dit qu'il était vivant. Et Jésus les a réprimandés en quelque sorte en leur disant « Homme dont le cœur est lent à croire tout ce qu'ont dit les prophètes. » Et en commençant par Moïse et en parcourant tout l'Ancien Testament, il leur a montré verset après verset après verset qui expliquait et qui annonçait sa crucifixion et sa résurrection d'entre les morts. Puis ils ont insisté pour qu'il entre et mange avec eux. Ils ne savaient toujours pas qui il était. Et étant assis pendant le repas, ils étaient en train de manger. Et au verset 30, il est écrit « Pendant qu'il était à table avec eux, il prit le pain, et après avoir prononcé la prière de bénédiction, il le rompit et le leur donna. Alors leurs yeux s'ouvrirent, et ils le reconnurent, mais il disparut de devant eux. » Leurs yeux s'ouvrirent ne signifie pas que leurs yeux physiques étaient fermés. Cela fait référence à leurs yeux spirituels. Ils ont reconnu Jésus, non par la vue, non par ce qui constituait ses traits physiques. Je crois qu'ils l'ont reconnu parce que 3 jours auparavant, il avait pris le pain et le vin et qu'il l'avait béni et partager son dernier repas avec eux. Et ils se sont rappelés qu'il avait prononcé exactement les mêmes paroles. Ils l'ont reconnu par ce qu'il a fait, et non par la vue physique. Ils ont dû le reconnaître avec leur cœur. C'est ici que nous découvrons la clé qui nous permet de comprendre la raison pour laquelle tous ces disciples ont eu du mal à reconnaître Jésus sous sa forme ressuscitée. Parce que cette histoire qui est rapportée en détail dans Luc chapitre 24 est résumée en un seul verset dans Marc chapitre 16 au verset 12, où il est écrit « Après cela, il apparut sous une autre forme à deux d'entre eux qui se rendaient à la campagne. » Lorsqu'il est dit qu'il apparut sous une autre forme, cela ne voulait pas dire qu'il ressemblait à quelqu'un d'autre. Son corps était le même. Parce que nous lisons dans Luc chapitre 24 qu'après être apparu à ses deux disciples sur le chemin d'Emmaüs, ils sont retournés à Jérusalem en courant, et alors qu'ils étaient en train de raconter aux autres disciples qu'ils avaient vu Jésus et qu'il était vivant, tout à coup, Jésus est apparu au milieu d'eux. Et ils ont douté. C'était bel et bien Jésus. Ils ont pensé qu'ils voyaient un esprit, et il leur a dit « Touchez-moi et regardez, un esprit n'a ni chair ni os, comme vous le voyez bien, j'en ai. » Puis il a dit à Thomas « Mets ton doigt dans l'empreinte des clous et mets ta main dans mon côté. » Son corps était le même. Il portait encore les cicatrices. Je vais faire un peu une digression. Alors n'oubliez pas la trame principale de cet enseignement, car je vais y revenir. Je trouve très significatif le fait que le corps ressuscité de Jésus portait encore les empreintes des clous et les cicatrices de la crucifixion. Lorsque nous recevrons un corps ressuscité, les choses anciennes seront passées, toutes choses seront devenues nouvelles. Nous n'aurons plus de malformations, nous n'aurons plus de défauts de naissance, nous n'aurons plus les cicatrices de cette vie. Nous aurons un corps glorifié qui sera immaculé. Parfait. Au ciel, la seule personne qui aura des cicatrices, ce sera Jésus. Je trouve cela vraiment étonnant. C'est déjà extraordinaire que le Dieu Tout-Puissant puisse devenir un homme, mais de penser qu'il accepte de vivre pour toujours dans un corps qui porte des cicatrices, il a accepté tout cela à cause de son amour infini pour chacun de nous. Pour cette raison-là, il s'identifiera à nous pour toujours, pour l'éternité. Quoi qu'il en soit, il est apparu sous un aspect humain, c'était toujours le corps d'un être humain,
Il n'est pas apparu comme un animal ou un objet. Il était une personne, il était reconnaissable. Et pourtant, ils ne l'ont pas reconnu. Pourquoi ? Il est écrit qu'il est apparu sous une autre forme. Savez-vous de quelle forme il est question ? C'était sous la forme d'un corps spirituel. Dans 1 Corinthiens, chapitre 2, verset 14, il est écrit « Mais l'homme naturel n'accepte pas ce qui vient de l'Esprit de Dieu, car c'est une folie pour lui. Il est même incapable de le comprendre, parce que c'est spirituellement qu'on en juge. » Vous devez discerner les choses spirituelles par l'Esprit. Vous ne pouvez pas les comprendre par le raisonnement humain. Vous ne pouvez pas attendre qu'elles deviennent visibles dans le monde physique ou qu'une formule mathématique vous permette de l'expliquer. Je ne suis pas en train de dire que les chrétiens ne devraient pas utiliser leur intelligence ou que d'une manière ou d'une autre, ils devraient uniquement fonctionner par inspiration ou intuition. Non, par contre, ce que je dis, c'est que nous ne sommes pas uniquement limités aux choses naturelles. Pour ceux qui ne fonctionnent qu'à partir de leur propre intellect, cela devient une barrière, un obstacle qui les empêche de percevoir et de reconnaître le Seigneur, tout comme cela a été le cas pour Philippe. Retournons au verset que j'ai utilisé au tout début de cet enseignement dans Jean chapitre 14. On découvre qu'il a eu du mal à voir que Jésus était suffisant, que Jésus avait pourvu à tout, parce qu'il ne le connaissait que dans le domaine physique. Il ne savait pas qui était dans ce corps. Il ne connaissait pas le véritable Jésus. Il était aveuglé à cause de ses pensées uniquement charnelles et naturelles. Il est écrit dans Romains chapitre 8 que la pensée de la chair est inimitié contre Dieu, car elle ne se soumet pas à la loi de Dieu, car aussi elle ne le peut pas. Et ceux qui sont dans la chair ne peuvent plaire à Dieu. Vous ne pouvez pas réellement plaire à Dieu ni le connaître en essayant de tout comprendre et de tout analyser par vous-même. Vous serez limité si vous attendez de le voir ou de voir une manifestation physique et tangible, quelque chose de palpable avant de le croire. Il vous faut connaître Dieu par l'Esprit. Et c'est là que Philippe est passé à côté, qu'il a loupé le coche. Il ne connaissait Jésus que selon la chair, il ne le connaissait pas selon l'Esprit. Mais maintenant, nous pouvons le connaître par l'Esprit et nous pouvons entrer en relation avec Dieu et avoir une communion avec lui qui est supérieure à la relation que les disciples ont pu connaître et décrire dans les évangiles. C'est parce que leur expérience personnelle et leur relation avec lui était une expérience uniquement naturelle. À 14 reprises, à 14 occasions différentes dans les évangiles, Jésus a prophétisé qu'il allait mourir et qu'il serait crucifié. À 7 reprises, il a prophétisé qu'il ressusciterait d'entre les morts. Il leur a dit cela clairement et sans ambiguïté. Même les pharisiens s'en souvenaient. Et c'est la raison pour laquelle ils sont allés trouver Hérode et lui ont dit qu'ils voulaient qu'un groupe de soldats garde le tombeau de peur que les disciples ne viennent voler son corps et prétendent ensuite qu'il était ressuscité. Ceux qui ne connaissaient même pas Dieu se sont souvenus de ses paroles, mais ceux qui étaient proches de lui, ses propres disciples, ne l'ont pas compris. Dans leur être naturel et avec leur intelligence et leur sagesse propre, les disciples étaient ni intelligents ni sensibles aux choses spirituelles. Ils ne s'en souvenaient même pas. Mais lorsqu'ils sont nés de nouveau, la Bible nous révèle dans Jean 14, 26 que Jésus leur a dit que le Défenseur, l'Esprit Saint, que le Père enverrait en son nom, leur enseignerait toutes choses et les conduirait dans toute la vérité, qu'il leur rappellerait tout ce qu'il leur avait dit. C'est Jésus qui leur a dit cela. L'un des rôles du Saint-Esprit, c'est de ramener les choses à notre mémoire. Le Saint-Esprit vivifiera nos cœurs et pas uniquement notre intelligence. Mais il fera remonter des choses qui résident dans notre esprit. Nous pouvons connaître des choses par l'Esprit de Dieu que nous ne pouvons tout simplement pas comprendre ou connaître avec notre entendement ou notre intelligence. Je pourrais vous donner un très grand nombre, certainement plusieurs milliers d'exemples de la manière dont Dieu m'a conduit par l'Esprit à faire des choses qui, dans le naturel, ne sont ni logiques ni raisonnable. Et pourtant, cela a fonctionné. Par exemple, comme le fait de donner mes ressources gratuitement. Je ne sais pas si vous réalisez qu'il faut de l'argent pour produire ces ressources. Je dois embaucher des employés, nous avons une machine et nous imprimons nous-mêmes les livres. Et puis, il y a l'affranchissement, nous avons besoin de personnes pour répondre au téléphone et prendre les commandes. Lorsque vous allez sur notre site Internet pour commander des ressources, est-ce que vous réalisez qu'il a fallu que quelqu'un crée ce site Internet et en assure ensuite le bon état de fonctionnement? Je dépense beaucoup d'argent pour toutes ces ressources. J'ai besoin de 5 millions de dollars par mois simplement pour payer mes factures. Et malgré cela, je donne toujours de nombreuses ressources gratuitement. Pour la pensée naturelle, c'est une folie.
La raison pour laquelle j'ai commencé à donner ces choses gratuitement, c'est que lorsque Jamie et moi avons débuté dans le ministère, nous étions très pauvres. Et c'était entièrement ma faute. Dieu n'était pas responsable. Je pensais que si une personne était appelée au ministère, elle devait dépendre uniquement de Dieu, qu'il ne fallait pas avoir un travail séculier. Mes raisonnements étaient faux, et d'ailleurs, nous lisons dans la Bible que si quelqu'un ne veut pas travailler, qu'il ne mange pas non plus. À l'époque, j'exerçais mon ministère auprès de 2 ou 3 personnes et je dirigeais une étude biblique une fois par semaine. Ce n'était pas suffisant pour vivre de l'Évangile à plein temps. J'aurais dû avoir un emploi et travailler, mais je pensais qu'il fallait que je sois dédié à plein temps à l'étude de la parole, à la prière et à l'enseignement. Pour cette raison-là, Jamie et moi étions pauvres. Un jour, nous sommes allés à une réunion de Christ pour les nations et un homme était en train d'enseigner sur le sujet de la prospérité. Et il parlait de la manière dont Dieu voulait nous bénir et je peux vous garantir que j'en avais besoin. Nous en avions tous les deux besoin. Jamie était enceinte de 8 mois, elle attendait notre premier enfant et cela faisait 2 semaines que nous n'avions rien mangé. Lorsque je parle de pauvreté, pour certains d'entre vous, cela signifie simplement que vous devez aller manger au McDonald's ou que vous devez manger vos réserves de produits congelés ou vos conserves, que vous n'avez pas tout ce que vous voulez. Mais lorsque je dis que nous étions pauvres, je veux dire que nous n'avions rien du tout. Lorsque nous vivions au Texas à cause de l'humidité là-bas, nous gardions toujours un peu de sel dans le réfrigérateur pour absorber toute l'humidité. C'était la seule chose qui nous restait dans le réfrigérateur. Peut-être que nous avions encore quelques glaçons, mais c'était tout. Cela faisait 2 semaines que nous n'avions rien mangé et nous avons écouté l'enseignement de cet homme. Je peux vous dire que cela nous a changé. Je savais que c'était précisément ce que j'avais besoin d'entendre. Nous sommes ensuite allés vers le stand où il avait toutes ses cassettes et où il avait toutes les ressources relatives à ce sujet. Cela aurait pu vraiment transformer ma vie et je me souviens avoir regardé tout ce qui était exposé sur ce stand et je ne pouvais pas me le procurer parce que je n'avais même pas 1 centime. Nous n'avions absolument rien. Nous sommes d'ailleurs tombés en panne d'essence en nous rendant à cette réunion. Et je me suis mis sur le bord de la route et j'ai imposé les mains à mon véhicule. J'ai prié. Et il a redémarré. Nous avons conduit cette voiture pendant 1 semaine alors qu'elle était en panne d'essence. J'avais plus de foi que je n'avais d'argent. Et c'était vraiment difficile. Je me souviens que je regardais toutes les ressources exposées sur ce stand en me disant que ces ressources avaient le potentiel de changer ma vie, notre vie. Puis j'ai regardé Jamie et elle avait les larmes aux yeux. Elle avait passé 2 semaines sans manger alors qu'elle était enceinte de 8 mois. Je l'ai regardée et à ce moment-là, j'ai pris une décision. J'ai dit, Père, si jamais tu me révèles quoi que ce soit qui pourrait changer la vie d'une autre personne, jamais je ne leur empêcherait d'y avoir accès pour des raisons financières. À l'époque, je n'avais aucune idée que j'allais apporter ou enseigner quoi que ce soit qui allait aider les autres. Je ne savais pas que j'allais avoir un ministère et faire tout ce que je fais aujourd'hui, mais j'ai simplement pris cet engagement. Je sais que c'est sorti de mon esprit, ce n'est pas passé par ma tête et mon intelligence. Ce n'était pas logique. Comment construit-on un ministère qui a besoin de plus de 5 millions de dollars par mois pour fonctionner? Et ce montant concerne uniquement mon ministère aux USA. Nous avons 16 bureaux à l'étranger. J'ai probablement besoin de 7 ou 8 millions de dollars par mois pour faire face à mes engagements dans le monde entier. Comment peut-on faire cela tout en donnant autant de ressources gratuitement? Si vous allez visiter notre site internet, vous constaterez que nous y proposons plus de 200 000 heures de ressources gratuitement. Quasiment tout ce qui s'y trouve est absolument gratuit. Comment est-ce possible de faire cela lorsqu'on a un ministère de plusieurs millions de dollars? Ce n'est pas quelque chose que l'on peut comprendre avec notre cerveau ou notre intelligence humaine. Des personnes ont même prophétisé sur moi et m'ont dit que je suis du diable parce que je donne mes ressources gratuitement et que je devrais les vendre. Mais je sais que cet engagement a jailli de mon cœur. C'est le désir que j'ai au fond de mon cœur. Regardez où nous en sommes aujourd'hui. Il s'est maintenant probablement écoulé 45 ou peut-être 48 ans depuis ce jour. J'ai distribué des centaines de millions de livres, de CD, de livrets et de DVD. Nous avons plus d'un million de téléchargements gratuits par mois sur notre site internet. Et pourtant, nous prospérons. Pendant cette pandémie, nous n'avons pas eu à licencier un seul employé. Nous n'avons reçu aucune aide du gouvernement. Cela fonctionne. La raison pour laquelle je dis tout cela, c'est pour vous montrer que c'est venu de mon esprit. Ce n'est pas une pensée ou une idée qui est venue dans ma tête ou dans mon cerveau. Et pourtant, je pourrais vous citer des noms, je ne le ferai pas. Mais il y a d'autres enseignants très connus qui ont construit tout leur ministère sur la vente de leurs produits. Et ce n'est pas un problème. Ils peuvent faire ce que Dieu leur dit de faire. Mais ils m'ont vu distribuer des choses gratuitement et ils voient que nous prospérons. Il y a maintenant d'autres ministères très connus et je suis certain que si je les nommais, vous sauriez certainement de qui je parle. Et aujourd'hui, ils distribuent leurs ressources parce qu'ils voient que cela fonctionne. Je n'ai pas appris ce principe auprès de qui que ce soit. C'est simplement sorti de mon esprit et c'est de cette manière-là que vous devez être en relation avec Dieu. Et maintenant que je l'ai fait, cela me semble parfaitement logique. La Bible dit « donnez et on vous donnera. On versera dans le pan de votre vêtement une
une bonne mesure tassée, secouée et qui déborde, car on utilisera pour vous la même mesure que celle dont vous vous serez servi. Je le comprends et maintenant cela fait partie intégrante de la façon dont je fais les choses. Mais cela n'est pas sorti de mon intelligence. Tout un tas de gens m'ont dit que je me trompais et que je passais à côté de la volonté de Dieu en distribuant autant de ressources. J'ai même eu certaines personnes qui ont géré mon ministère, qui faisaient partie de la direction, et cela a été un sujet de discorde, et ils m'ont dit que je devais commencer à vendre ces enseignements. Et j'ai dû me séparer d'eux parce que ce n'était pas ce que j'avais dans mon cœur. Cela n'a pas de sens pour l'homme naturel, mais je vous garantis que cela fonctionne. Ça marche. Je ne dis pas ces choses pour me congratuler. Je le dis parce que c'est cela, connaître Dieu par l'Esprit. C'est fonctionner par l'Esprit plutôt qu'avec votre tête. C'est la raison principale pour laquelle Jésus ne suffit pas à la plupart des gens. Non parce que Jésus est insuffisant ou parce qu'il a échoué d'une manière ou d'une autre, mais parce que nous essayons de le ressentir avec nos sens physiques. Non parce que Jésus est insuffisant ou parce qu'il a échoué d'une manière ou d'une autre, mais parce que nous essayons de le ressentir avec nos sens physiques.

0: Chapitre 14, verset 14 dit « Si je prie en langue, mon esprit est en prière. » Lorsque nous prions en langue, cela vient de notre esprit né de nouveau, la partie de nous qui a la sagesse de Dieu. Il est écrit que nous avons la pensée de Christ, 1 Corinthiens 2, 16. Vous avez l'onction donnée par celui qui est saint, et vous avez toute connaissance, 1 Jean chapitre 2, verset 20. Et Colossiens 3, 10 dit que vous avez revêtu l'homme nouveau qui se renouvelle pour parvenir à la vraie connaissance. Cela n'est pas vrai là-haut dans votre petit cerveau étriqué. Mais dans votre esprit, vous avez la pensée de Christ et lorsque vous priez en langue, vous priez la pensée de Christ. Vous êtes en train de libérer la sagesse surnaturelle de Dieu. Il vous suffit de dire « Mon Dieu, qu'est-ce que je suis en train de dire ?» Nous lisons que lorsque vous priez en langue, priez aussi afin de pouvoir interpréter et Dieu vous révélera sa sagesse. C'est tellement important. Vous ne pouvez pas réellement fonctionner dans le domaine spirituel comme Dieu le voudrait sans le baptême du Saint-Esprit et le parler en langue. Prier en langue, c'est comme allumer un interrupteur et mettre en marche une dynamo à l'intérieur de vous. Il est écrit dans Jude, chapitre 1, verset 20, « Quant à vous, bien-aimés, édifiez-vous vous-même sur votre très sainte foi et priez par le Saint-Esprit. » Cela fait référence à la prière en langue. Et lorsque vous priez en langue, vous priez sur votre très sainte foi. Et le verset suivant dit « Maintenez-vous dans l'amour de Dieu. » Lorsque vous priez en langue, vous vous maintenez dans l'amour de Dieu. Vous libérez l'amour de Dieu. Pas un sentiment physique et émotionnel de l'amour, comme vous pouvez le ressentir vis-à-vis de votre conjoint lorsque vous ressentez des frissons dans votre corps. Mais c'est une émotion spirituelle. Je ne sais même pas si j'arrive bien à l'exprimer avec mes mots, car ce n'est pas quelque chose de palpable et de tangible. En fait, c'est plus réel que cela. Le monde de l'esprit est plus réel que le monde physique. Et vous pouvez parvenir à libérer la puissance surnaturelle de Dieu et fonctionner selon une sagesse qui dépasse le raisonnement charnel et humain. La raison pour laquelle il y en a parmi vous pour qui Jésus n'est pas suffisant, c'est parce que vous ne vivez pas selon ces réalités spirituelles. Vous n'auriez sans doute pas formulé les choses de cette manière-là. Pourtant, c'est la vérité. Vous êtes né de nouveau, vous savez que vous allez au ciel, mais en réalité, vous êtes déprimé, vous êtes découragé, vous souffrez de solitude et vous avez peur. Vous en êtes là parce que vous ne considérez que le domaine physique. Vous ne considérez pas la parole, vous ne fonctionnez pas par l'esprit. Vous vivez uniquement dans le domaine charnel et physique. Et c'est un obstacle dans votre vie. Vous êtes comme Philippe qui n'était pas satisfait de Jésus parce qu'il ne connaissait que le véhicule dans lequel il se déplaçait. Il ne regardait qu'au corps physique de Jésus, il ne voyait pas qui il était vraiment. Vous devez aller au-delà du domaine physique et vous devez puiser dans votre esprit car c'est qui vous êtes réellement. Merci d'avoir suivi cet épisode de La Vérité de l'Évangile du ministère d'Andrew Womack réalisé en collaboration avec Phare FM. 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
1: Minuit 38 sur Phare FM, samedi 4 juillet. Bienvenue si vous venez de rejoindre la radio autrement. Bon courage à vous qui travaillez ou ne dormez pas. Je vous accompagne. C'est avec plaisir et c'est jusqu'à 7 heures. On poursuit avec au programme dans les prochaines minutes. On va entendre présentiel un moment avec Jésus. Tout de suite après Jimmy Nathan, Being Small. À tout à l'heure.

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1: Bonjour, mon ami. Il y a eu des saisons où tu m'as cherché et où tu n'as rien entendu, mon ami. Des nuits où tu as prié et où le ciel semblait fermé. Des moments où tu aurais donné n'importe quoi pour un signe, un mot, une direction. Et rien. Le silence. Laisse-moi te confier quelque chose de tendre. Même mes silences étaient des réponses, pas des abandons, des réponses. Parfois, je me tais parce que la réponse que tu cherches n'est pas celle dont tu as besoin. Parfois, je me tais parce que je te protège de quelque chose que tu ne vois pas encore. Parfois, je me tais parce que mon « pas maintenant » vaut mieux que ton « tout de suite ». Médite sur les paroles du prophète Ésaïe. En effet, vos pensées ne sont pas mes pensées et mes voix ne sont pas vos voix, déclare l'Éternel. Mon ami, et si ces silences qui t'ont tant fait souffrir étaient en réalité des protections déguisées? Aujourd'hui, je t'invite à relire mes silences avec des yeux nouveaux. Là où tu voyais de l'absence, découvre ma présence cachée. J'étais là, toujours. Ton ami.
2: Seigneur Jésus, merci pour tes silences. Aide-moi à comprendre que tu réponds parfois sans mots. Guéris les blessures des saisons où je me sentais seule, que je découvre ta présence cachée dans chaque moment de ma vie. Amen.
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Kenji Girac, Color Gitano sur Phare FM, il est 1h10, bienvenue sur la radio Autrement, dans la nuit Autrement, poursuit avec Jérémy Camp et la chanson Reflector. À tout à l'heure.

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0: La Chapelle Musique et la chanson présence sur Phare FM, il est 1h07. Bienvenue sur la radio Autrement. C'est la nuit Autrement qui vous accompagne et c'est jusqu'à 7h ce samedi 4 juillet. On est ensemble pour écouter de la belle musique, pour retrouver quelques moments de réflexion. Vous allez retrouver tout à l'heure d'ailleurs Mathieu Perraud dans Pain de vie. Le thème sera un appel à vivre le miracle. Et puis un peu plus tard, Joyce Meyer avec pour sujet la liste des sujets de reconnaissance de l'apôtre Paul. Merci de rester avec la radio Autrement. Avec Phare FM, on poursuit avec Coldplay, The Scientist.
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2: J'aimerais vous dire, des fois on vient comme ce matin dans ce lieu, puis on se retrouve au milieu d'une foule, et on pourrait se dire ou s'habituer à croire qu'on va passer inaperçu au milieu de la foule. Puis des fois c'est intentionnel, on fait exprès d'arriver un peu en retard, de partir un peu en avance pour passer inaperçu. J'aimerais vous dire que c'est pas avec Jésus, c'est pas possible. Avec Jésus, tu ne peux pas passer inaperçu, même au milieu de la plus grande foule, parce que Jésus voit toujours la foule qui est devant lui, mais devant la foule qui est devant lui, il voit chaque individu qui compose cette foule. Et des fois, on peut se dire, on vient avec tous nos besoins, et si on rassemblait tous nos besoins, toutes nos prières qui ne sont pas encore répondues, tous nos besoins qui ne sont pas encore pourvus, on pourrait se dire, il y a une foule de besoins qui est là. Et c'est impossible que Jésus pense à chaque détail de notre vie. Eh bien, j'aimerais vous dire, si Jésus pense à chacun de nos besoins, à chaque détail de chacun de nos besoins, de chaque individu qui compose cette foule ce matin. Nous sommes uniques et importants pour Dieu. Ta vie a de la valeur. Et ce matin, ne te dis pas, je vais passer inaperçu. Avec Jésus, c'est pas possible. Parce que pour lui, ta vie a du prix. Tellement de prix que ce matin, il est prêt à s'arrêter juste pour toi. Et pour chacun de nous, afin que pour chacun de nous, nous repartions avec une vie transformée. Que tu sois chrétien depuis 10 secondes ou chrétien depuis 50 ans, Jésus a quelque chose pour toi. C'est l'histoire que nous allons lire, l'histoire d'une foule qui s'est retrouvée devant Jésus. Et la Bible dit que la foule suivait Jésus parce qu'elle voyait le miracle. Elle voyait les miracles qu'il était capable de faire. Et à cause des miracles qu'il était capable de le faire, des miracles qu'il voyait, il suivait Jésus partout. Et la Bible dit que la foule va suivre Jésus jusqu'à tard le soir parce qu'elle voyait les miracles qu'il opérait. Mais l'histoire que nous allons lire dans un instant, c'est l'histoire d'une foule qui suivait Jésus parce qu'elle voyait le miracle et le désir de Jésus de l'amener à considérer, à ne plus voir seulement le miracle, mais à vivre le miracle personnellement. Parce qu'il y a un appel, et c'est le titre de mon message, il y a un appel individuel, personnel, pour chacun de nous à vivre le miracle. Pas juste le voir, à vivre le miracle. Cette histoire, c'est l'histoire d'une foule qui avait soif de Jésus. Cette histoire, c'est celle du petit garçon qui a offert 5 pains et 2 poissons. Et là, normalement, vous avez tous fait un ascenseur émotionnel, vous avez dit « Oh, mais non, cette histoire, je la connais par cœur. » Eh bien, laissons le Saint-Esprit, moi aussi je la connais par cœur, mais laissons le Saint-Esprit raviver des choses nouvelles, réveiller, nous apprendre, nous révéler des choses à travers cette histoire. C'est l'histoire d'une foule. On va lire dans l'évangile de Jean dans un instant, mais les 3 autres évangiles, Matthieu, Marc et Luc, en parlent aussi. Maintenant, pourquoi je veux lire dans Jean? C'est parce que Jean écrit, par rapport à Matthieu, Marc et Luc, il écrit 30 années plus tard. Et il donne des détails sur cette histoire que ne donnent pas Matthieu, Marc et Luc, parce qu'il écrit 30 ans après. Et une des choses qu'il rajoute, avant d'entrer dans mon message, je veux qu'on soit conscient de ça. C'est qu'il dit, il place le contexte de cette histoire, il dit la fête de Pâques approchée. Alors on pourrait passer dessus, et puis c'est cool, on a le mois dans lequel ça s'est passé. C'est pas ça. C'est que Jean veut souligner quelque chose d'important. À l'époque, la fête juive, la fête de Pâques, la fête juive là, de Pâques, c'était ça rassemblait les familles. Vous voyez un petit peu Noël pour nous? Eh bien, c'est un petit peu ça. C'est que toute la famille venait d'un petit peu partout du pays et se rassemblait pour venir à Jérusalem ou dans les grandes villes pour fêter ensemble, en famille, la Pâque. Ce moment où on se souvenait de l'histoire de Moïse qui était sorti avec tout le peuple de l'Égypte, délivré par Dieu. Et on rassemblait toute la famille. Les gens préparaient toute leur année pour venir passer Pâques en famille. Et ils se déplaçaient, ils faisaient des centaines de kilomètres, des dizaines et des dizaines de gens qui se rassemblaient dans les maisons. Imaginez tout le stress, toute la logistique, toute l'organisation que ça devait supposer. Tu devais pendant plusieurs jours te préparer à ce que belle-maman arrive. Et tu devais te préparer à ce que les 40 enfants, cousins, cousines, neveux, nièces, débarquent à la maison. Et tu devais cacher tous les objets fragiles. Parce que tu savais que cousin machin ou cousine bidule sautait partout et allait tout casser. Donc tu te préparais à ça. Et puis qui va dormir où? Et qui va manger à côté de qui? Et est-ce qu'il y aura assez à manger? Et pour tous ces enfants pendant 3 semaines? Les gens se rassemblaient, ils se déplaçaient. C'était un moment important. Mais alors que la foule devrait être dans ce moment-là, la foule a une attitude incroyable. Elle suit Jésus. Parce que plus important que la Pâque pour eux et pour cette foule, il y a Jésus qui fait des miracles. Et on voit les miracles et on a soif de voir encore des miracles. Et la foule oublie tout ce qu'ils devaient faire, tous les préparatifs, toute l'organisation, toute la famille recevoir, tout le stress pour une seule chose, suivre Jésus. Sommes-nous capables de laisser et de renoncer à toutes ces choses dans nos vies parce qu'il y a une soif plus grande dans nos cœurs, celle de voir Jésus? C'est la question que je nous pose ce matin. Il y avait une soif dans la foule, celle de voir les miracles. Et Jésus voit cette soif. Il va y répondre, mais il va lancer un appel, ne plus voir seulement, mais vivre le miracle. Maintenant, Pâques, moi ça me parle aussi par rapport à Jésus. Jésus, son ministère terrestre, avant de mourir sur la croix, puis quelques jours après d'être enlevé au ciel, Jésus, son ministère terrestre a duré à peu près 3 ans, 3 ans et demi. Donc sur ces 3 ans, 3 ans et demi, il y a eu 3, 4 Pâques qu'il a pu passer avec ses disciples. Que ce soit là, dans ce contexte, la première, la deuxième, la troisième, la quatrième, peu importe, c'est l'une des dernières qu'il va vivre avec ses disciples. L'une des dernières où Pâques, c'est quelque chose de particulier. Jésus sait qu'il va donner sa vie à la fête de Pâques. Et Jésus, il y a une année ou 2 ans, juste avant, jour pour jour, date pour date, avant de donner sa vie pour l'humanité, avant de livrer sa vie et de sauver l'humanité. Il a la mission la plus importante de toute l'histoire de l'humanité, sauver le monde. Et on pourrait se dire, à ce moment-là quand même, dans ce contexte-là, Jésus a des milliers d'autres choses à faire. Mais Jésus n'est pas trop occupé pour ne pas prendre soin de la foule. Et j'aimerais vous le dire, Jésus ce matin n'est pas trop occupé pour ne pas prendre soin de ton besoin, ne pas prendre soin de toi, ne pas s'arrêter, considérer ta vie, considérer ton impossibilité et dire j'ai un miracle pour toi. Parce que Jésus voit notre soif et Jésus n'est pas trop occupé. On est important pour lui. Il y a un appel à vivre le miracle. Et j'aimerais qu'ensemble on puisse voir quelques points rapidement de ce qui précède le miracle et ce qui va déclencher, actionner, activer le miracle dans votre vie ce matin. Lisons ensemble dans Jean au chapitre 6 à partir des versets 5 du verset 5 jusqu'au verset 13. Je lis pour vous. Ayant levé les yeux et voyant qu'une grande foule venait à lui, Jésus dit à Philippe, « Où achèterons-nous des pains pour que ces gens aient à manger ?» Il disait cela pour l'éprouver, car il savait ce qu'il allait faire. Philippe lui répondit, les pains qu'on aurait pour 200 deniers ne suffiraient pas pour que chacun en reçoive un peu. Un de ses disciples, André, frère de Simon-Pierre, lui dit, il y a ici un jeune garçon qui a 5 pains d'orge et 2 poissons. Mais qu'est-ce que cela pour tant de gens? Jésus dit, faites-les asseoir. Il y avait dans ce lieu beaucoup d'herbes, ils s'assirent donc au nombre d'environ 5 000 hommes. Jésus prit les pains, rendit grâce et les distribua à ceux qui étaient assis. Il leur donna de même des poissons, autant qu'ils en voulurent. Lorsqu'ils furent rassasiés, il dit à ses disciples, ramassez les morceaux qui restent afin que rien ne se perde. Ils les ramassèrent donc et ils remplirent 12 paniers avec les morceaux qui restèrent des 5 pains d'orge, après que tous eurent mangé. Amen. Quel récit incroyable. Et j'aimerais vous dire, la première chose dont il nous faut prendre conscience pour vivre le miracle, c'est que Jésus sait toujours ce qu'il veut faire. La Bible dit, on l'a lu ensemble, il va demander à Philippe, et où c'est qu'on peut acheter des 5 pains? Pourquoi il demande à Philippe? C'est parce que Philippe est du coin. Ils sont du côté de Bethsaïda. Philippe vient de Bethsaïda. Et donc il lui demande, il le met à l'épreuve. Il lui dit, écoute, le carrefour le plus proche où on pourrait acheter suffisamment de pain pour nourrir toute cette foule. Il dit cela pour les prouver, car il savait ce qu'il allait faire. J'aimerais vous dire, de la part de Dieu, Jésus n'est pas surpris par ce qui vous arrive. Jésus n'est pas surpris par vos imprévus, par vos impossibilités, par vos manquements, votre passé, votre fragilité, vos victoires et vos échecs. Jésus n'est pas surpris par ça. Jésus sait ce qu'il veut faire. Jésus sait toujours ce qu'il veut faire. Il n'est pas surpris par nos situations. Jésus sait. Jésus sait ce qu'il veut faire, mais il veut que ce soit nous qui le fassions. La Bible dit que les disciples, dans d'autres évangiles, on voit clairement que les disciples vont aller voir Jésus et lui dire, hey, écoute, hey, t'as prêché longtemps là, il est tard. Le culte c'était qu'une heure et quart. Il est tard, renvoie la foule. Il est tard, faut qu'ils aillent manger. Renvoie la foule. Et Jésus va leur dire, donnez-leur vous-même à manger. Jésus sait ce qu'il veut faire, mais il voulait que ce soit les disciples qui le fassent. Jésus sait ce qu'il veut faire dans ta vie, mais il veut que ce soit toi qui le fasses. De quoi je suis en train de parler? Je suis en train de vous dire que la première clé dans le miracle dans notre vie, pour vivre le miracle, c'est que c'est toi. Parce que le premier empêchement, c'est nous. La première chose qu'il faut déclencher pour que le miracle se passe dans nos vies, c'est nous. C'est de comprendre que ça passe par nous. Et les disciples vont le comprendre. En fait, on fait face à un problème. Un problème de taille. Mesdames, vous savez, lorsque votre homme a faim, parents, lorsque un enfant a faim dans la maison, ça se sait. N'est-ce pas? Imaginez 5000 hommes qui ont faim. On a un vrai problème pour l'humanité. Sachant que là, la culture, la tradition à l'époque, c'est qu'on ne compte pas les femmes et les enfants. Ce n'était pas les femmes et les enfants d'abord, c'était les hommes d'abord. Donc il y en avait 5000. Et imaginez, allez, je vais vraiment au rabais, il y a environ 10 000 personnes. 10 000 personnes qui sont là et qui ont faim. Dedans, il y a des enfants. Des enfants qui devaient être accrochés aux vêtements de Jésus et dire « j'ai faim, j'ai faim, j'ai faim ». Tu sais, quand ça commence à se transformer dans leur voix, dans leurs yeux. Voilà, il y a des parents dans ce lieu et les autres, vous êtes compatissants avec nous. Lorsque tu as 10 000 personnes qui ont faim, il y a un problème. Et les disciples, pour se débarrasser du problème, ils ont la solution. Ils le fuient, renvoient la foule. Et Jésus, lui, ne fuit pas le problème pour s'en débarrasser, il l'affronte. Donnez-leur vous-même à manger. Vous savez, David face à Goliath, Goliath n'a pas fui. David a dû affronter son Goliath. Et j'aimerais vous dire, dans votre vie, c'est pareil. Pour votre impossibilité, il y a deux choix. Soit tu, pour t'en débarrasser, soit tu veux le fuir, mais tu t'en débarrasseras jamais. Soit tu l'affrontes. Et j'aimerais vous encourager à comprendre ce matin qu'il faut affronter ces géants, qu'il faut affronter ces défis, qu'il faut affronter sa foule et son besoin. Il y a un appel à vivre le miracle. Jésus sait ce qu'il veut faire, mais il veut que ce soit toi qui le fasses. Donnez-leur vous-même à manger. Et là, on a un vrai souci. Et Jésus va faire un miracle. Mais la clé, la première, c'est que les disciples devaient comprendre que ça passait par eux. Vous savez, pour que ça se passe, le miracle, il a fallu un petit garçon qui a compris que ça passait par lui. Et qui est venu de lui-même donner 5 pains et 2 poissons. Maintenant, vous êtes conscient avec moi que si ce petit garçon, avec son petit panier de 5 pains et 2 poissons, était resté à la maison, ça n'aurait pas été bien utile. On est tous d'accord avec ça. Il fallait qu'il soit dans la foule. Et pour vivre le miracle, pour répondre à cet appel, nous avons besoin d'être dans la foule, mais d'y être avec Jésus. En fait, il y a une différence entre les disciples et le petit garçon. C'est que les disciples ne voyaient que la foule et son besoin de miracle, alors que le petit garçon voyait et ses yeux étaient fixés sur celui qui pouvait répondre aux besoins. Les disciples sont là que, mais est-ce qu'il y a assez pour tant de gens? Mais il y a trop de gens. Puis renvoie la foule, on ne pourra jamais les nourrir. Ils sont conscients du besoin, ils sont conscients du miracle à faire, ils sont conscients de tout ça. Mais le petit garçon, lui, a les yeux fixés sur Jésus, sur celui qui est capable de répondre à ce besoin. Je le dis autrement, les disciples, tout comme la foule, se nourrissaient du miracle du Seigneur, alors que le petit garçon se nourrissait du Seigneur du miracle. À quoi on le voit? André, lorsque... le petit garçon va venir avec ses 5 pains et ses 2 poissons. André va dire quelque chose qui est très symbolique. Intentionnel ou pas, consciemment ou pas, c'est très symbolique par rapport au contexte. Il va dire, qu'est-ce que cela pour tant de gens? Et en fait, dans le contexte de la Pâque, je l'ai dit, on se souvenait de quoi? On se souvenait que Dieu avait libéré son peuple de l'Égypte avec Moïse, qu'ils étaient allés dans le désert jusqu'à la montagne de Sinaï. Là, ils avaient reçu la révélation, les 10 commandements, la loi de Dieu. Et puis après, ils étaient nourris de quoi pendant cette période-là et les 40 ans qui ont suivi derrière? La Bible dit qu'ils étaient nourris de la manne qui tombait du ciel. Cette sorte de gâteau qui tombait du ciel, qui descendait tous les matins et qu'ils n'avaient qu'à ramasser. Pourquoi ce miracle de Dieu quotidien s'appelait la manne? Parce qu'en fait, lorsque la première fois, ils ont vu ce gâteau, ils ont tous dit « Mais qu'est-ce que c'est ?» Qu'est-ce que c'est? Mais qu'est-ce que cela? Qu'est-ce que c'est? Et le mot manne signifie littéralement qu'est-ce que cela? André, dans ce contexte, tout comme les autres disciples, il est dans le contexte de la Pâque. Et il est dans ce contexte où il se souvient de tout ça, où il se souvient du miracle du Seigneur, de la sortie de l'Égypte, de comment Dieu a ouvert la mer Rouge, les 10 commandements, toutes ces choses. Il se souvient du miracle de Dieu. Et alors qu'il est là, c'est très dans sa tête, c'est très ancré, c'est très visuel. Il a la manne, il a ce qu'est-ce que cela pour le peuple d'Israël. Et alors que les 5 pains d'orge et les 2 poissons débarquent, voilà que André, c'est intentionnel ou pas, c'est inconsciemment ou pas, mais voilà qu'il dit qu'est-ce que cela pour tant de gens. Autrement dit, c'est comme s'il disait, je le paraphrase ainsi, cette manne-là pour autant de gens. Et en fait, le problème des disciples, de la foule, c'est que le miracle n'était que l'histoire qui rappelait le passé dans leur vie. Alors que Jésus désire que le miracle soit l'histoire qui réveille ton présent. C'est pas pareil. On a vécu des grandes choses, on peut vivre des grandes choses dans nos vies, et bien sûr, faut s'en souvenir, faut s'en nourrir pour croire encore que Dieu peut faire des nouvelles choses, ne pas le limiter à notre passé, à notre expérience ou à ce qu'il a déjà fait, mais avoir cette soif de vivre des choses nouvelles. De ne pas limiter Dieu avec les miracles, mais de se nourrir de lui afin qu'il accomplisse le miracle dans nos vies. Il se nourrissait du miracle du Seigneur. Le miracle rappelait le passé. L'histoire du passé. Le petit garçon avait une réelle soif. Et pour lui, la manne qu'avait été dans le désert pour le peuple, mais avec ses 5 pains, ça pouvait être une manne pour autant de gens. Le miracle était l'histoire qui écrivait son présent. Il se nourrissait de Jésus. Et j'aimerais vous dire qu'on peut vite limiter Dieu avec notre expérience, notre passé, tout cela. Et pour ceux qui ne me croient pas, Jésus va confirmer cette pensée-là. La Bible nous dit que quelques instants après, il va retrouver cette foule. Et Jésus va leur parler et il va leur rappeler la manne ce pain descendu du ciel. Et il va leur dire, je suis le pain descendu du ciel. Je suis le pain de vie. Jésus va leur rappeler, nourrissez-vous de moi, je suis le pain de vie. Ne vous nourrissez plus du miracle, nourrissez-vous de celui qui fait les miracles. Parce que Jésus était dans le contexte de la Pâque, il était pleinement conscient que la foule y était aussi. Il se souvenait de toutes ces choses. Et je crois qu'on a besoin d'être dans la foule pour vivre le miracle, mais d'y être avec Jésus, les yeux fixés sur Jésus. Vous savez, quand je lis cette histoire, c'est comme si les disciples avaient été masqués, aveuglés par le besoin des gens, par la foule de besoins. Et on peut vite se laisser submerger par les besoins auxquels on ne peut pas répondre, auxquels nous ne sommes pas capables de répondre, et qui nous submergent, et qui, comme nous masquent, la montagne est tellement grande qu'on ne voit plus celui qui a créé la montagne. Le petit garçon voyait toujours Jésus. Il était dans la foule, et ça c'est fondamental. Je fais une parenthèse, mais des fois on fait des prières à Dieu pour vivre le miracle, et on en oublie juste qu'il faut y être. On prie pour les quartiers, pour que Dieu les bénisse, mais j'aimerais vous dire, pour que le miracle se passe, il faut y aller dans les quartiers. Faut y être, mais faut y être avec Jésus. Des fois, on veut que Dieu bénisse notre famille, on veut que Dieu bénisse nos enfants, mais on n'a jamais un temps avec nos enfants, où on passe du temps avec eux. Il faut être avec nos enfants si vous voulez que le miracle se passe, mais y être avec Jésus. Il faut être dans la foule, mais y être avec Jésus. Une fois qu'on comprend ça, alors l'étape d'après, et il n'y a toujours pas de miracle les amis, la structure libère le miracle. Il y a quelque chose qui m'interpelle vraiment dans ce texte, c'est que Jésus, lorsqu'il va recevoir les 5 pains et les 2 poissons, il va dire aux disciples, faites asseoir les gens. Je ne sais pas si vous avez déjà essayé de faire asseoir un enfant qui a faim. C'est compliqué. Faire asseoir 10, 20 000 personnes. Vous imaginez, ils sont 12 disciples, on va dire ils sont 12 000, 1 pour 1000. Tu te retrouves devant 3 fois cette pièce ou 2 fois cette pièce et tu dois faire asseoir les gens. T'as pas de micro. Et en plus, Luc nous dit que c'était par rangée de 50 et des rangées de 100. Pas de 49 et de 100. Oh, c'est pas grave. Non, de 50 et de 100. Imaginez la logistique. On parle toujours pas de miracle à ce moment-là. Le miracle n'a toujours pas pris place. Mais j'aimerais qu'on puisse être conscient que le temps que ça a pris pour que le miracle prenne place, c'était beaucoup plus long que le temps que nous avons mis pour le lire, l'histoire. Ils ont dû faire asseoir plus de 10 000 personnes par rangée de 50 et de 100. En bon français que nous sommes, s'il y avait eu un français dans la pièce, ou si je m'étais retrouvé, moi, le disciple de Jésus devant 1000 français, et j'avais dit, allez, on va faire des rangées de 50 et de 100, ça va être fun, ça va être génial. Et là, il y aurait forcément quelqu'un dans les 1000. Pourquoi je dois m'asseoir? Non, alors, explique-moi le principe, parce que j'arrive pas à le comprendre vraiment. Puis là, il y a tout un syndicat avec moi de on ne veut pas s'asseoir. Et là, il y aurait forcément eu, parce qu'il y en a eu qui sont assis d'abord, et puis après, parce qu'il fallait compter les gens, donc tu commençais pas à 49, tu commençais à 1, 2, 3, je vous fais grâce des autres, puis 49, hey, il en manque un dans la rangée. Imagine le premier qui est assis. Ça va prendre combien de temps ton histoire? C'est moi, je suis assis le premier. Pourquoi je m'assois le premier d'abord? Hein? Lui, il a le temps de courir. Les enfants, imaginez, pourquoi moi je dois m'asseoir en premier? Eux, ils peuvent jouer au foot. Pourquoi moi je peux pas jouer au foot et je dois m'asseoir? Hein? Surtout que tu me donnes toujours pas à manger là. Hein? Imaginez la logistique que ça a dû prendre. Mais il a fallu d'abord faire asseoir les gens. D'ailleurs, relisez bien le texte quand vous serez à la maison. Les pains ont été distribués, les poissons ont été donnés à ceux qui étaient assis. Tu te serais retrouvé dans cette foule et t'aurais dit, ben non, pas moi. Eh ben t'aurais pas à manger, t'aurais regardé les autres manger. Parce que les pains et les poissons étaient donnés à ceux qui étaient assis. Par rangée de 50 et de 100. Imaginez le temps que ça prend. Mais alors qu'ils le font, c'est ça qui libère le miracle. Imaginez une seule seconde que Jésus ne fasse pas ça. Et que là, il demande à Pierre, Jacques, peu importe, de dire, c'est bon, la multiplication commence. Imaginez Pierre, qui prend son micro invisible, et qui hurle aux 10 000 personnes, « Open bar, il y a des pains et des poissons !» 10 000 personnes qui s'écrasent les uns les autres. J'aimerais que vous soyez conscients qu'à la place d'un miracle, c'est des morts qui arrivent là. Et des fois, dans nos vies, on demande juste le miracle et on pense que le miracle va arriver comme ça. Les amis, avant qu'il arrive, Dieu désire qu'on s'organise et qu'on se structure. Je sais souvent, ça va piquer, hein, mais c'est pas grave, ça fait du bien. Et en fait, l'histoire, c'est que la structure, des fois, on pense qu'elle empêche le Saint-Esprit d'agir. Et que si on fait les choses comme ça, ah ben le Saint-Esprit n'est plus libre, il ne peut plus agir. Et des fois, à l'extrême, c'est plus on est désorganisé et plus on a l'impression que le Saint-Esprit peut agir. C'est pas biblique, les amis. Bien sûr, la structure en elle-même ne suffit pas. Faites asseoir des gens par rangée de 50 et 200, 10 000 personnes, l'esprit peut agir. C'est pas biblique, les amis. Bien sûr, la structure en elle-même ne suffit pas. Faites asseoir des gens par rangée de 50 et 200, 10 000 personnes, et si

lieu. Il n'y avait pas un qui avait piscine. Ils étaient tous ensemble dans le même lieu. Maintenant, nous, on lit ça, c'est facile, c'est écrit, on connaît l'histoire. Mais imaginez le temps, et d'ailleurs, ça a pris quelques jours. Le temps, le premier jour, premier rassemblement où ils se retrouvent tous ensemble. Où tout le monde est enfin arrivé. Et que même Matthieu, qui est toujours en retard, est enfin là. Et là, on se rassemble et on fait les comptes. Alors, toi, t'as renié Jésus. Et trois fois. Toi, tu l'as abandonné dans le jardin de Gethsémani. Toi, tu dormais le premier alors qu'il disait de veiller de prier. C'était ça l'histoire, les amis. C'était ces gens-là qui se retrouvaient tous ensemble. Mais lorsqu'ils ont été unis, tous ensemble, là, le miracle est descendu. Lorsqu'ils se sont organisés, lorsqu'ils se sont structurés, lorsqu'ils ont décidé d'organiser leur vie. Et en fait, le problème, c'est que souvent, on dit, on va s'organiser lorsque le miracle sera là. Lorsqu'on aura les 10 000 personnes, alors on structurera l'église différemment. Non, c'est parce que tu vas le préparer que les 10 000 vont arriver. Et que lorsqu'ils vont arriver, ça va pas faire tout un ravage qui va juste faire des morts dans l'église, mais c'est ce qui va faire que le miracle va se propager pour tout le monde. La structure libère toujours le miracle. Et des fois, on demande le miracle pour notre famille, pour notre couple. Alors que, et en fait, ce qui va déclencher le miracle, c'est juste que tu vas prendre le temps d'organiser ton emploi du temps, ta vie de prière, d'organiser tes relations, ta vie de couple, tes finances. Comment tu disciplines ton temps pour Dieu? Des fois, on demande à Dieu, écoute, j'ai besoin de 3000 euros, donne-moi 3000 euros. Et la question que j'aimerais nous poser, c'est qu'est-ce que je fais des 100 euros que j'ai actuellement? Des fois, on veut servir Dieu à temps plein, et puis on veut servir Dieu à temps plein, et la question que je nous pose, c'est qu'est-ce que je fais du temps que j'ai actuellement dans la semaine? Parce que lorsqu'on sert Dieu à temps plein, on n'a pas 48 heures par jour, on a toujours 24 heures. Et on a toujours besoin de dormir et de manger. On n'est pas tout le temps en veillée de prière et en jeûne et prière, les amis. Hein. Mais la réalité, c'est avant de servir Dieu à temps plein, qu'est-ce que tu fais des 5 minutes que tu as chaque jour, chaque matin? Qu'est-ce que tu fais de l'heure que tu passes dans les transports en commun? Comment tu l'investis? Qu'est-ce que tu en fais pour le royaume? Des fois, on veut rêver des grandes choses pour Dieu et faire des choses incroyables. Mais quelle est l'attitude que tu as, l'investissement que tu mets dans les petites choses, là où personne ne te voit? Je ne refais pas le message de dimanche dernier, mais avant de tuer un géant Goliath, il a fallu tuer un lion et un ours alors que personne ne le voyait, David. Mais c'est pareil pour nous. La structure libère toujours le miracle. C'est un point fondamental à comprendre. Jésus a fait asseoir les gens et le miracle s'est libéré. Le miracle se fera toujours avec ce que l'on donne à Jésus, jamais avec ce que l'on garde. Le miracle n'a toujours pas pris place, les amis. Mais j'aimerais attirer votre attention sur le fait que le miracle s'est fait avec les 5 pains et les 2 poissons. Je sais, vous le savez, mais j'aimerais que vous soyez pleinement conscients que Jésus a fait avec ce qu'on lui a donné. Vous savez, moi je crois vraiment que si j'avais été à la place de Jésus, lorsque ce petit garçon vient, j'aurais été du style à dire, à prendre, viens petit garçon, viens, monte sur l'estrade, monte tes 5 pains et 2 poissons. Et les amis, regardez, regardez ce jeune garçon. Ce jeune garçon qui a donné 5 pains et 2 poissons pour répondre à l'appel de nourrir la foule. Qui dans ce lieu voudrait faire comme ce jeune garçon, l'imiter et donner ses pains et ses poissons? Forcément, il y en aurait plein qui auraient levé la main. Et waouh! Mais Jésus n'a pas fait ça. Jésus a fait le miracle avec ce qu'on lui a donné. Et uniquement avec ce qu'on lui a donné. Et ce petit garçon, j'aimerais que vous soyez conscients de ça. Ce petit garçon a tout donné. Souvent on dit, et j'aimerais l'enlever de nos consciences et de nos croyances, souvent on dit, il a donné que 5 pains et 2 poissons. Enlevez le que 5 pains et 2 poissons. Il a donné tous ses 5 pains et ses 2 poissons. Pourquoi? Parce qu'en fait, plusieurs commentateurs révèlent le fait que 5 pains et 2 poissons, c'est la ration hebdomadaire qu'on donnait aux orphelins pour qu'ils aient à manger pendant une semaine. Et là, le don, il prend un peu plus de sens et de puissance. Ce jeune garçon, quand il a donné ses pains et ses poissons dans les mains de Jésus, il sait que s'il n'y a pas de miracle, il ne mange pas avant une semaine. Et il n'y a personne vers qui se tourner, sur qui compter. Ce petit garçon n'a pas compté. Il a tout donné. Je ne sais pas comment le faire. Je ne sais pas comment vous le dire. Je ne sais pas comment vous propulser dans cette vie-là. Mais j'aimerais vous encourager ce matin à tout donner à Jésus. À ne rien garder. Parce que dans cette foule, il y en a qui ont gardé. Mais Jésus a fait avec ce qu'on lui a donné. Pourquoi je dis ça? Parce que il y en a forcément d'autres qui avaient à manger, les amis. Vous me croyez ou non, mais sur les 10 000, 20 000, il y en avait forcément d'autres qui avaient à manger. Comment je le sais? Le texte, on l'a fini, et la Bible dit qu'après le miracle, on a ramassé 12 corbeilles de pain. Alors moi, j'ai une question toute simple quand je lis ce texte. Elles viennent d'où, les corbeilles? Elles viennent d'où, les corbeilles, les amis?
Vous croyez que c'est un mari avec sa femme au moment où il sort le matin? Hé chérie, prends une corde.

0: David, on ne sait jamais avec Jésus ce qui peut se passer. Non ! Il y en avait d'autres qui avaient à manger. Mais Jésus n'a pas fait le miracle avec ce que les gens ont gardé. Il a fait le miracle avec ce que le petit garçon a donné. Jésus ne fera pas le miracle avec ce que tu vas garder ce matin. Il va faire le miracle avec ce que tu vas lui donner ce matin. Avec ce que tu vas être prêt à offrir, à investir dans ton temps, dans tes finances, dans tes relations, dans ce que tu veux, dans tes rêves, dans tes projets, dans tes plans de vie. Dieu fera le miracle avec ce que tu vas lui donner. Si tu lui donnes tout, Dieu fera encore plus grand. Mais il ne fera pas avec ce que tu vas garder. Jésus bénit ce qu'on lui donne. Parce qu'un cœur brisé et reconnaissant précède toujours le miracle. Le miracle n'a toujours pas eu lieu. Et alors qu'il a les 5 pains et les 2 poissons, Jésus prend les 5 pains, il le fera aussi avec les poissons, il les bénit, il les brisa et il les distribua. Jésus a béni 5 pains et 2 poissons. Je ne sais pas pour vous qui. Avez déjà offert quelque chose d'important, un cadeau, puis une personne prend le cadeau et le met à la poubelle. Le petit garçon donne tout ce qu'il a à manger pendant une semaine, et en l'espace de quelques secondes, c'est en miettes. Ça a été brisé. Mais parce que Jésus a béni ce que le petit garçon a donné. C'était le début de la multiplication. Ce qui est brisé entre les mains du diable, ça finit en ruine. Ce qui est brisé dans les mains de Jésus, c'est le début du miracle. Mais il fallait donner. Et Jésus, comme je le disais, n'a pas fait un appel pour avoir plus. Il a béni ce qu'il y avait. Il n'avait pas besoin de plus. Il avait juste besoin de ce que l'on donne. Il a béni 5 pains et 2 poissons. Si vous avez déjà fait le mariage d'un de vos enfants, si vous êtes déjà marié, vous savez que pour 10 000 personnes, si elles étaient là à votre mariage, 5 pains de poisson, ça ne suffit pas. Mais Jésus a béni ça quand même. C'est tout ce que le petit garçon pouvait offrir. C'était certainement pas suffisant pour la foule. Mais Jésus l'a béni. Ce que vous allez offrir ce matin, ça va être béni par Jésus. La louange dans ces moments-là, de bénir le peu que nous avons, ouvre le ciel sur ce que nous n'avons pas. Mais cette louange-là est difficile, je le sais. Cette louange-là est compliquée, elle amène un brisement. Mais ce brisement, c'est le début du miracle. C'est le début de la multiplication. Et alors que ce petit garçon voit ses pains brisés, c'est toute sa vie qui est en miettes à ce moment-là. C'est son avenir. Il n'a rien d'autre, ce petit garçon. Il n'existe qu'avec ça. Mais alors que c'est brisé, c'est le début de la multiplication. Cette louange-là est compliquée, mais la Bible nous l'enseigne, partout dans l'Écriture. C'est celle qui précède le miracle. Paul et Silas, dans une prison, sont en train de chanter les louanges de Dieu, et les murs de la prison tombent. Ils n'ont pas loué Jésus après, c'est parce qu'ils ont loué avant que les murs sont tombés. Le peuple avec Josaphat, au moment où l'on commençait les chants et les louanges, Dieu plaça une embuscade. C'est pas après, c'est avant. Je crois qu'il y a une puissance. Je m'écris « Loué soit l'Éternel » et je suis délivré de tous mes ennemis. Les amis, il y a un appel à ne plus voir le miracle, mais à le vivre. Pour le vivre, ça passe par un cœur qui sait louer Dieu pour ce que j'ai. Et c'est ça qui ouvre le ciel sur ce que je n'ai pas.
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1: Love you till this, c'était Forest Black sur Phare FM. Il est 1h47. J'espère que vous allez bien en cette nuit du 4 juillet si vous travaillez. Je vous souhaite bon courage. Je suis avec vous jusqu'à 7h et je vous propose de poursuivre. On va retrouver tout à l'heure une méditation de Joyce Meyer. La liste des sujets de reconnaissance de l'apôtre Paul sera son thème. Et avant cela, de la musique. Franny Cash, Wildflowers, tout à l'heure. Et tout de suite, on écoute One Republic, Need Your Love. À tout à l'heure.

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1: La liste des sujets de reconnaissance de l'apôtre Paul. Que Dieu soit remercié pour son don incomparable. 2 Corinthiens 9, verset 15. Comme Jésus, Paul remerciait Dieu pour beaucoup de choses. Il le remerciait d'être reçu comme ministre de l'Évangile. Il le remerciait pour ses collaborateurs. Il le remerciait pour les églises qu'il implantait. Il le remerciait pour les membres de ces églises. 2 Corinthiens 2, verset 14 montre toute l'étendue de la reconnaissance de l'apôtre. Que Dieu soit remercié, lui qui nous fait toujours triompher en Christ et qui propage partout à travers nous le parfum de sa connaissance. Paul est conscient que c'est à la grâce de Dieu que nous devons toutes ces bénédictions. Nous pouvons suivre l'exemple de l'apôtre et consacrer notre vie à rendre grâce à Dieu de ce qu'il nous fait toujours triompher en Christ.
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